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0: Antoine le doublé. Cristiano Ronaldo, c'est parfaitement frappé. Le joueur son club est décidément inarrêtable. Coupe du monde.
1: Bien sûr du score. C'est Gakpo qui signe son deuxième but dans le tournoi.
0: Dans la pierre de Boulaya, les Lions sortent de leur tanière.
1: C'est Valencia qui marque, qui égalise un partout entre les deux équipes.
0: Et c'est terminé. Le Sénégal a encore à faire dans cette Coupe du monde. Tiens, Sénégal pour cette victoire. La première des Lions de la Teranga, la première du continent.

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Je ne reconnais plus ni les murs, ni les rues qui ont vu ma jeunesse. En haut de l'escalier, je cherche l'atelier.

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0: ouais
1: tu peux faire un faux pas dans la vie ça peut arriver à tout le monde mais quand tu te décides de te relever et de passer à autre chose. 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
0: C'est carnet, c'est vierge.
1: Non, mon carnet est plein. On a écrit sur les rebords, sur partout.
0: Voilà qu'ils sont généreux, sont fiers.
1: Amnane le bon Dieu de mes amis, qui dit est-ce que ça va? Là, ça va pas.
0: Il faut que tu te préparer. Village zéro étoile. Xamna ben détenu bi mo laaj laajone mais nak fi ça va mune mais hôtel mune mo mais écoute prison là. Prison là sur le grand est-ce que ça va?
1: Mais c'est ça.
0: Ouais, c'est ça. Là, ouais.
1: Tu ne peux pas demander ce que tu as chez toi, c'est pas possible.
0: Non, c'est pas possible.
1: C'est pas possible. Alors détenu bu nek dans entassé dans wow. dans une cellule. 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
0: oh on vient
1: ce qui fait que le matin tu te rattrapes rapidement dans certaines conditions c'est
0: jambar là mon, il a beaucoup de mérite
1: waouh il a énormément
0: les réseaux sociaux li lañ wara fessel
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1: ils ont communiqué sur ça
0: ce sont des responsables
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0: voilà mais bien sûr
1: ça
0: bien
1: veut dire
0: sûr.
1: Que c'est pas parce que tu es en prison que tu ne jouis pas d'une certaine liberté bobu ge jang on te met peut-être dans des conditions bobu ge lire on te met dans des conditions ndam la ci ñom ndam la ci ñom
0: prison bi amna mérite
1: si amna mérite et Campenade je pense que ben dam moko yo c'est tout à l'honneur aussi parce qu'à ce moment-là au-delà de la directrice qu'elle est c'est le cœur d'une maman aussi
0: voilà il y a tout ça
1: en tout cas ñom tamit ñu ngi leen di féliciter ça veut dire que au-delà de cette mission bi nga xamné moy ñu xol détenu yi mettre leen ci ay conditions yo xamné dinañ mëna passer sen séjour carcéral sans problème dañ leen di gungé aussi et ça lolu dañ ko wara gëna fessel
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0: 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Mais là, je me trompe. Mais écoute, je me trompe. Je suis là. Non, malgré que je suis fatal, je suis malgré que je suis fatal. Je suis là, je suis là, je suis fatal. Je suis là, fatal. Non, bail.
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0: 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Je suis une semaine. Mais je suis là, carrément.
1: Plus
0: de 6 mois, je suis là.
1: C'est
0: extraordinaire.
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1: Littoral bi, comme d'habitude, il fait moins chaud, mais douté nak ñu ressentir ko entre 37 et 39 degrés. 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
1: C'est dommage.
0: C'est le problème. Ouais. Voilà, nous sommes sport, nous sommes fait de société. Wow. Donc, fait que Basirou Kan.
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0: Bas.
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0: 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Qui est faible? Nous souffrons tout le temps, Basirou, en Basirou, en Moultar.
3: Ah,
0: wow, voilà, il y a un idée que Bassi nous parle.
1: Manqué d'idée.
0: Ah, c'est bon, quand Barne Bass.
1: Oui, ma, Bass Dicky Goul, dans quel comprendre. Bass qui n'a pas fait.
3: Non, on
1: est qui n'a pas fait. Mais Dicky n'a pas
0: fait. Tu vois. Quel est Bassi Rou?
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3: va bien,
1: 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Ça va, Aline. Bass, il y a une rédaction, il y a Aline.
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6: waaw égypte ñibi na mais c'est normal au vu de la fin de la rencontre
0: ah normal
6: parce que équipe melni argentine boko mené 2-0
0: waaw
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1: Mbaye Bonopi nak le sélectionneur égyptien a fait très tard les changements liñu dalon rek en fait liñu dalon moko mo len dal
6: waaw xam nga itam naka jek tam day am équipe solide bon te mo yakaron ni peut-être ni départ day meuna tenir le coup
1: mais Mbaye est-ce qu'il pouvait tenir le coup Mbaye bo gissé ñom ñoo jouer match bi ñé en fait égyptiens yi ñom ñoo joué match bi ñé ils étaient en train de les regarder quasiment mais di xossé ni ay fay fu ñi jaar mais ñu mel nonu est-ce que meun nañ tok 90 minutes di donner autant non c'est pas possible
0: même rythme ouais bu sot allo Mbaye
1: wa Mbaye
0: Mbaye on l'a perdu ma sœur
1: Mbaye il est là wa Mbaye ñu ngi lay dégg
6: wa dañu amone ay moment yo xam dañu baaju sur les contre attaques
1: wa
6: té légui contre attaque aussi bax na mais tamit bo dougolé nga mëné 2-0 tam li ci dess bari wul da nga ci stratégie jëm am possession ballon tant que ya ngi am possession ballon
1: mais est-ce que mën nga bouger touti parce que on te perd quelques fois
0: allô Mbaye
6: allô oui
1: Mbaye dañ lay perte yenn say day jekki jekki rek def trou voilà bo mené déplacer wu touti rek ñu nek ak Mbaye Diagne assesseur des arbitres mu nek nak suñu consultant bi coupe du monde bi tamalé ba tay mom lañu andal Mbaye
6: ouais c'est bon
1: voilà là c'est bon c'est tout bon
6: OK
1: voilà
6: voilà donc mani égyptien yi biñu xamé ni ñoo mëne 2-0
0: waaw
6: pour nañ stage stratégie quelle possession ballon bi au moins dans l'en permettre adversaire bi di courir derrière
0: waaw
6: ensuite ñu grignoter sur le temps mais quand tu dégages souvent dans la défense adverse ñu élevat ballon bi mais les occasions se présentent toutes les 2 minutes
1: effectivement
6: et face à des gens aussi expérimentés comme le Cameroun
0: waaw
6: l'Argentine c'est une grande équipe ça fait 5 coupes du monde yo xam toujours les dem ba quart de finale
1: tout à fait
6: waaw donc équipe bu ndaw d'ailleurs bu championnat bi commencé jox bari nañ ko bolé won ci favori pour la finale waaw bo amé avantage yoy na ci score mais da ngay tan stratégie noko sauvegarder
0: mais malheureusement ni mu démé
6: waaw bon il faut dire que aussi valeur intrinsèque entre les footballeurs niveau de joueur yi nga xamni ñom la argentin yi am bokol ak niveau de joueur yi nga xam mom ñom la égyptien yi am
0: d'accord
6: ah xam nga dans l'effectif de l'Égypte il y a 14 joueurs qui jouent dans le championnat égyptien
1: c'est vrai
0: ah 14 d'accord gis nga
6: 14 donc presque la moitié de l'effectif bon ñoo ils ont l'habitude de jouer les matchs de Ligue des Champions Afrique
0: waaw
6: mais les joueurs qui ont l'habitude de jouer la Ligue des Champions européenne ñom ñoy op avantage ci yenn match yi à en jeu avec des spectateurs aussi nombreux ben joueur professionnel dara wax naan bo jouer Champions League
0: waaw
6: mëna jouer fu nek ak atmosphère bu nek
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6: waaw parce que ben match Champions League bo ñëw ci stade bi
0: waaw
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0: gis nga dé
6: waaw donc avantage bobu aussi certains pays dañ koy am par rapport aux équipes africaines
0: mais yoy yep ay explication yu taxaw la pour expliquer
6: ça joue
0: oui
6: ça joue c'est les paramètres qu'il faut prendre en compte
0: oui
6: dafa bokk football bi quoi
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6: en plus que ñom ñoo leen di supporter aussi
0: oui bien sûr
6: exactement voilà bien sûr voilà ensuite le continent américain aussi doit rouler pour l'équipe américaine
1: c'est ça
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1: si si si si par rapport sax ak numteti Argentine bi aujourd'hui aujourd'hui mbay équipe africaine ni c'est vrai ñep genn nañu ba mu dess Maroc dem je lisais des propos du ministre des sports marocain qui disait que le Maroc ne joue pas pour l'Afrique, le Maroc joue pour son pays et que le Maroc n'avait pas besoin du soutien de l'Afrique, mais aujourd'hui, Mbaye, les équipes africaines, est-ce qu'il ne faudrait pas aussi qu'elles se remettent en cause? Parce que aller tu ajoutes international non nous pour se faire tout éliminer, tout en sachant que dernier carré d'Asvidan que Kendo tu ag, est-ce que d'autres aussi nous relâchent nous football? Wa,
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0: Waaw. 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
6: Deug. C'est-à-dire,
1: Mbaye, moi je trouve ça dommage en fait. Afrique dit entre déchirer ou
6: non. Nos supporters, les gens au Maroc,
1: c'est
6: pas seulement un problème de justice.
1: C'est vrai.
6: Waouh, c'est pas un problème. Problème de supériorité là. L'exaspération du sentiment national. Donc, nous. Ils ne pouvaient pas accepter que des Africains viennent dans leur territoire, gagnent les appareils, ils les jouent. Non, ça c'est inadmissible. Surtout au début, le problème de Amemanlen, Sénégalais, Guinée, Boutibout.
1: Voilà, il y a un peu de temps. Tel n'est
6: pas. Non, parce que je savais que les Marocains n'avaient jamais pardonné.
1: C'est
6: dommage. Donc, les Africains, ce qu'ils ont fait, relever leurs ambitions. C'est-à-dire, si vous avez une Coupe du Monde, vous allez demander un petit carré d'as. Au moins. Mais bon, elle est sortie au premier tour. Mais dès que tu sors du premier tour,
0: vous allez
6: au Coupe du Monde hier.
1: C'est vrai.
0: C'est
1: vrai.
6: Donc, cette suffisance, vous allez l'obtenir après. C'est 15.
1: Ah, tout à fait, tout à fait. Suisse-Colombie aussi, Buntignouate, deux équipes qui se sont regardées, hein. Ken Menouloum Samorom, in fine.
6: Waouh,
1: Dagnon Tolo Dole.
6: Amouni attaquant, yo kharen chop, yo tout le monde, yo mouna def différence. Donc, kouti nek, dagnon mouna compte avec ce collectif. Mais bine yé manga khamin, yo kouti nek tabit. Défense adverse bi, mouni le contenir, dagnon prudent.
1: Man kay lima jaxal mbay moy dañuy jakarlo kan sax di tuli bal yu ñuy dem fu ne
6: wa non xam nga dem bu ron benen équipe africaine moy jouer à la place de Suisse
0: waaw
6: di ngay vite équipe di jëmul duggal un premier du fekk mënu ko duggal
1: c'est vrai
6: na xaar ba dem ci roo bi né Suisse xam nañu mënu ñoo duggal
1: waaw
6: wa ñu taxaw rek di jouer à toi à moi Bon, va Colombie sur Nyon, parce qu'on a deux tirs de loin.
1: Voilà, voilà, très dangereux.
6: Mais si ce femme un gardien excellent.
1: Ouais, un bon gardien.
6: Wow. Comme vraiment dans cette Coupe du Monde, il y a des gardiens.
0: Excellent. On a goli bach,
6: ouais. Vraiment, un gardien du bach, Nyon, Coupe du Monde.
1: Et Égyptien, mais mon bach, mon.
6: Non, pour tous mes équipes. Donc, ce qui fait que donc, Nyon, nous gérons, nous avons un tir au but. Nous avons un tir au but jusqu'à finalement, Suisse, quand il y a des Suisses, nous avons un quart de finale.
0: Wow, bien sûr.
6: Ouais, donc, c'était une occasion d'aller vers l'écart.
1: Ouais.
6: C'est de la manière la plus sûre. Bon, pour nous, nous jouons le nul.
1: Fum neni les quarts de finale xam nañu ko France Maroc demain le match de tous les dangers Espagne Belgique Norvège Angleterre Argentine Suisse Argentine Suisse nak mom ci le Suisse nak mom di lemay ay bagage
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1: ah oui noy def alan alan mi nga xamné c'est la bête noire
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6: aha xam nañ ko bax que ils vont sortir toutes les vidéos de Alan dans le championnat.
1: Demain ko jang ba bokkal ko.
6: Xam nga les équipes européennes fan la différence di amé encore ci nga wax légui. Xam nga ñun Pape Thiaw dafa xaar ba am première défaite ba ci ba jëm
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6: Mu soga am analyste vidéo.
1: Effectivement, alors que ñom ci début ba.
6: La France en a 4.
0: Voilà. Gis nga dé.
6: 3 analystes vidéo et un chef analyste vidéo.
1: Xolal Mali.
6: 4. Donc xam nga donc
1: Non, on ne boxe pas dans la même
0: boxe. C'est la réalité.
6: La France, en général, si nous sommes tous, il y a pratiquement plus d'une dizaine de masseurs. Ils sont là que pour masser les jours et les remèdes. En forme. La cuisine, c'est pratiquement des tonnes d'aliments et d'appareils pour la cuisine. Waaw gis nga donc
1: dina dañuy jëndi McDo duñu jëndi McDo
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1: non mais
6: le monde professionnel dafa am
1: exigence mais fa tay la psychologie et psychiatrie de mbay psychologue conseiller
6: Donc, alors, mentalement, ils sont déjà dans la demi.
1: Mais c'est ça. Ce n'est qu'un passage. Donc,
6: pour nous, Africains, on peut le remplacer par un autre jour. Ça ne sera pas grave. On a le qu'il faut.
1: C'est vrai.
6: Voilà.
1: Vraiment, beaucoup quoi. Alors, mais on ne peut pas terminer sans ne pas parler de la fédération qui est rentrée. Le secrétaire général néna waaw secrétaire général bi néna mom dina ci wax sous peu mais pratiquement aucun joueur n'est rentré avec eux
6: non xam nga comme joueur yi c'est des professionnels qui ont les moyens quand au niveau de la fédération il y a un certain cafouillage par rapport au plan de vol recul chaque joueur prend ses responsabilités parce qu'ils savent qu'il y a la reprise des entraînements qui est
1: très bientôt, tout à fait.
6: Très bientôt. Donc, ils sont obligés de payer leur propre billet pour venir se ressourcer avec leur famille et repartir dans leur club professionnel.
1: C'est vrai.
0: D'accord.
6: Ils n'ont pas de temps à perdre, comme nous le disons. Le professionnel, il calibre tout dans le temps. Ils ont préféré voyager, ni d'aller voir son club. À l'extérieur, ni au Sénégal, pour me déloyer dans un délai imparti. Mais les fédéraux, non, accèdent bagages avec eux. Les gens, c'est très tôt de parler. Ils ont pris un avocat qui a déposé une plainte pour diffamation suite aux articles des journalistes. Les gens, on attend la réaction du parquet pour voir. Les gens, les autres déclarations, il y aura des évaluations.
0: Normalement.
6: Ils avaient promis de faire un comité exécutif, Dardar. Mais je ne sais pas si le comité exécutif sera convoqué pour tel jour. Mais en tout cas, on attend encore.
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6: Bon, pour El Hadjouf, voilà, il n'y a rien, il n'y a pas d'alcool, El Hadjouf, il est dans son programme.
1: Merci beaucoup. Mon nom est Kiyon. 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
6: Voilà, c'est ça.
1: 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En tout cas, on se retrouve demain pour revenir sur le match France-Maroc, Inch'Allah. 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
0: Merci Mbaye.
1: Merci beaucoup Mbaye, merci.
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1: 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Prenez bien soin de vous.
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13: Bonjour à tous et bienvenue dans ce numéro d'Univers scolaire. On fait focus sur les établissements privés d'enseignement, un sous-secteur important qui s'est progressivement affirmé comme une composante essentielle du secteur éducatif national. Aujourd'hui, le sous-secteur est composé de plus de 5000 établissements 40 000 enseignants. Une clarification, l'on entend souvent l'enseignement privé au Sénégal, Mais selon le professeur Maïssa Diakhaté, c'est un abus de langage car cela n'existe pas au Sénégal. Professeur Maïssa Diakhaté a été instituteur dans les années 90, inspecteur de l'enseignement, passeur d'expérience de l'institutionnel à l'académie. Il est aujourd'hui le directeur de cabinet du ministre de la Culture, de l'Artisanat et du Tourisme. Il est présentement agrégé des facultés de droit, par ailleurs, directeur et consultant du Centre de recherche, d'expertise, de formation sur les institutions constitutionnelles, les administrations publiques, la gouvernance financière et la logistique en Afrique, Séracle. Lors du symposium à Dakar, c'est lui qui a présenté la leçon introductive sur les établissements privés d'enseignement.
14: À l'origine, on avait pensé à une conférence inaugurale qui aurait des tonalités et des amplitudes académiques. Par la suite, nous avons parlé de leçon introductive et ensuite de conférence introductive. Mais j'ai tout remis en cause et je parle de mot introductif pour être très économe. Cela étant, je salue tout le monde, en commençant par M. le ministre, vous remercier pour votre générosité d'esprit. J'ai l'habitude de dire à la faculté des sciences juridiques et politiques de l'Université Charente Diop que je suis entré dans votre science par effraction. Je suis enseignant de métier, je reste instituteur, je reste inspecteur de l'enseignement. Et depuis plus, on peut faire plus de 25 ans, un quart de siècle dans un métier et pouvoir renier à cela. Aujourd'hui, j'ai le sentiment limite du bon sauvage qui était dans un paradis et qui a été dans le péché juridique, excusez-moi professeur, que vous avez remis dans son milieu naturel. C'est ce sentiment qui m'habite et je vous en serai éternellement reconnaissant. Cela étant dit également, féliciter et remercier M. le Président du Comité scientifique, M. Cissé, pour votre confiance et remercier l'ensemble de la compagnie académique ici présente, des collègues, des amis, des frères et j'en passe. Qu'est-ce qu'on peut retenir si les diapos sont prêtes? Ça nous permet d'économiser en termes de temps. Effectivement, nous sommes dans une dynamique de refondation. Cette dynamique, Monsieur le Ministre, j'en appelle à l'intelligence et à la bienveillance du professeur et de l'ensemble des membres que votre personne suffit pour refonder le système. Il suffit juste d'étudier qui vous êtes, qu'est-ce que vous avez fait et qu'est-ce que vous avez dit. En répondant à ces trois questions, je vous dis que vous aurez les lignes directrices d'une refondation du système éducatif. Cela étant, vous avez donc la présentation en une brève revue historique. Je crois que la sœur secrétaire générale de l'ANEX en a parlé tantôt. L'architecture juridique actuelle qui caractérise effectivement l'enseignement privé, j'ai entendu parler d'autorisation, de reconnaissance, etc. Et les défis et les enjeux sur lesquels j'ai vraiment campé quasiment mon discours. Et je ne veux pas vider la substance de vos discussions. C'est pourquoi je vais évoquer les questions de façon un peu plus parfois, qui remet en cause beaucoup de certitudes. Et la première certitude, si vous me la permettez, c'est vraiment de contester l'expression enseignement privé. C'est un abus de langage. Il n'y a pas d'enseignement privé au Sénégal. L'enseignement privé suppose que vous ayez vos propres programmes, vos propres enseignants et vos propres finalités. Ces enfants sont dans un système public parce que garanti par l'État en termes de programmes, en termes de curriculum, en termes d'examen. Donc nous n'avons que des établissements privés d'enseignement qui appartiennent effectivement à des personnes. Donc vraiment l'expression enseignement privé, je voudrais vraiment qu'on clarifie. Et d'ailleurs c'est ça que j'ai dit, on ne peut pas dire division de l'enseignement privé. Il ne détermine pas des programmes, il ne recrute pas des enseignants, il n'y a rien de privé là-bas. Je me demande même est-ce qu'il a un compte à gérer. Il n'y a pas de patrimoine, il n'y a rien. Donc c'est établissement privé d'enseignement qui me paraît beaucoup plus et division des établissements privés d'enseignement. C'est un abus de langage sur lequel je voudrais vraiment insister et qui sont réglés à travers l'ensemble des textes. Mais ce pays, Monsieur le Ministre, on a perdu l'habitude de lire, on ne lit pas les textes. Si vous regardez la loi de 94, la loi de 67, et même la loi d'orientation sur la formation professionnelle, vous rendez compte qu'ils se privent, qu'ils se gardent de dire l'enseignement privé. Donc il faut qu'on restaure cette terminologie juridique. Cela étant dit sur l'histoire, je vais juste dire deux mots. Vous l'avez vu, donc je vous ai préparé un document de 25 pages, 23 pages utiles et 2 pages de référence bibliographique qui retrace toute l'historique et la dynamique actuelle de l'enseignement primaire. Mais vous voyez, nous sommes à 14 diapos pour gagner du temps. Et cette revue historique, vous l'avez dans les thèses de Nakison, vous l'avez dans les thèses du professeur Amadou Fall, vous l'avez dans les thèses de Boubacar Nyan, vous l'avez à l'Institut islamique de Dakar, à la bibliothèque, et vous y allez, vous avez les thèses du docteur Tiernoka, Momodou Ndiaye, vous avez énormément de productions sur l'histoire et de l'enseignement, aussi bien des foyers religieux arabo-islamiques que de l'école laïque. Donc je ne vais pas vous encombrer, passer dans un document qui sera mis et déjà mis à votre disposition. L'intérêt de revisiter l'histoire. J'ai cité Georges Burdeau pour des formations, monsieur le ministre, voilà, pour nos ressorts juridiques. Mais je vais citer Malik Soumaré, qui a fait plus d'une vingtaine d'années à la division de l'enseignement privé, qui a été mon patron. Il disait que l'histoire de l'enseignement privé, on ne saurait la dissocier de l'histoire de l'enseignement en général. Et qu'est-ce qu'on y apprend, à part effectivement les tout premiers foyers, l'école de Pire, l'école de le Dara de Bambamoudou dans le Saloum, le Dara de Ndiaye Ndiaye Wolof, le Dara de Kouki. Je vous assure, vous revisitez l'histoire, vous vous rendrez compte que c'est la période avant l'implantation de l'entreprise coloniale, avec des formations et un curriculum qu'on peut vraiment valoriser et utiliser pour refonder également le système éducatif. Et après cette école de l'enseignement arabo-islamique, qui est une école antérieure, nous avons vécu la période précoloniale et la période coloniale. La sœur l'a très bien relaté, je n'y insiste pas, mais je vais mettre des points d'attention. L'école fondée en 1817 à Saint-Louis, parce que Saint-Louis c'était le comptoir historique qu'on appelle l'école de gendarmes. J'en tire deux enseignements. C'était une école mutuelle. Une école mutuelle, c'est une révolution pédagogique. Vous avez un enseignant et vous avez les élèves qui sont des moniteurs. Vous voyez, déjà en 1817. Deuxième chose, c'était une école bilingue qui avait la forte vertu de s'appuyer sur les langues nationales locales avant de progresser vers le français. 1817, monsieur le ministre, on attend aujourd'hui pour nous reparler de réintroduction de cet enseignement. Cette école a prospéré jusque vers les années 1830-1840 avant d'être fermée, et ça qui a précipité l'arrivée des sœurs de Saint-Joseph de Cluny. Et dans cette période-là, qui démarre vers les années 1840, l'enseignement privé et l'enseignement public étaient identiques, parce que c'est le système public qui a été confié aux frères Proyelmel, qui avaient les écoles des garçons, et l'école des négresses, qui avait été confié au sœur de Saint-Joseph de Cluny. L'histoire a continué jusqu'à, je retiens une période très importante avec l'arrivée de Federbe, et j'y reviendrai, jusqu'en 1903, où, et ça, l'histoire ne le retient pas. Parce que moi, je dissocie l'entreprise civilisatrice et l'entreprise d'aliénation du colonialisme. C'est vrai, il y a une concomitance. La période reste la même. Mais éduquer à travers les congrégations enseignantes, c'était une mission civilisatrice. Mais l'entreprise coloniale avait d'autres visées. Et qu'est-ce qui le prouve? En 1886, sous l'autorité de son excellence, monsieur l'archevêque de Dakar, on a inauguré la période de laïcisation. 1886, laïcisation des programmes avec Jules Ferry. 1903, laïcisation du personnel enseignant. Conséquence, interdiction aux religieux d'enseigner au Sénégal. Fermeture des écoles. Retour des frères Proyemel en France. Les sœurs de Saint-Joseph de Cluny se consacrent aux œuvres sociales. L'orphelinat, le catéchisme, l'enseignement, etc., etc. 1803, ça a été fermé et interdiction totale. Et l'entreprise coloniale a récupéré les écoles avec des modèles, je n'y insiste pas, modèle école village, école ceci, école indigène, etc., avec toute la stratification et un personnel laïque, jusque vers les années 1830, où les sœurs Saint-Joseph de Cluny et les congrégations sont revenues à leur mission de congrégation enseignante. C'est important. Mais ce que je retiens durant cette brève fermeture, c'est qu'au moins le colon avait une finalité très claire. Monsieur le ministre, vous l'avez dit. On ne peut pas refonder un système si on n'a pas de la vision, si on ne sait pas ce que l'on veut faire demain de notre système éducatif et de l'enseignement privé. Sans cette vision claire, théorisée, conceptualisée, structurée, programmée, vous ne pouvez pas aller très loin. Le colon en avait une vision très claire et très nette. On peut lui reprocher tout, mais le colon avait sa vision. Et même en 1920 aux alentours, 2030, ils avaient même ce qu'on appelle la charte de l'enseignement. Nous, on ne l'a pas. C'est-à-dire des textes structurés qui organisaient les ordres d'enseignement, les programmes d'enseignement, le statut des personnels dans une charte avec des arrêtés. C'était avec le gouverneur d'ailleurs Room. On apprend vraiment à structurer, à organiser un modèle. On ne peut pas révolutionner les choses si on n'organise pas un système éducatif, c'est très important. Donc l'histoire se poursuit pour l'enseignement privé jusqu'aux années 67 où vous avez la première loi qui était la loi qu'on appelle, ce que j'appelle le statut initial, la loi sur les établissements d'enseignement privé. Donc système d'autorisation préalable qui remonte à Federbe. Parce que l'entreprise coloniale, c'était de priver les marabouts arabo-islamiques de toute possibilité de contester l'entreprise coloniale. C'est à partir de ce Federbe qu'on a instauré l'autorisation préalable, l'inscription dans un registre administratif, la satisfaction de certaines conditions pour devenir enseignant et même l'obligation les après-midi d'inscrire les enfants âgés de 12 ans à l'école française, même s'ils sont à l'école, ça préfigure le franco-arabe, là, cette cohabitation. Et également, plus tard, même la possibilité ou l'obligation qui avait été faite à l'ensemble de ces écoles de se conformer à un certain nombre d'impératifs que j'ai dû retracer. Donc ce statut initial donc, de l'enseignement privé, en 1967, devient le premier statut avec un système d'autorisation préalable à toute entreprise qui est un vestige colonial pour contrôler les enseignants qui enseignaient et qui étaient dans les écoles. Donc, c'était la première architecture législative unifiée vraiment d'un sous-secteur. Mais en 1994, vous avez le nouveau statut qui va changer fondamentalement les choses et l'histoire retiendra. Parce que si vous regardez la configuration de cette salle, c'est lié à des impératifs institutionnels. Monsieur le ministre, la logique gouvernementale est une logique qui nous échappe, qui a d'autres impératifs et d'autres logiques de gouvernance. Mais aujourd'hui, le système est éclaté. Si vous savez ce qui était là, savez, M. Ibader était super ministre. Voilà, mes chers collègues, savez, c'est un super ministre qui avait tout. En un moment, on a fusionné le cycle fondamental, le cycle professionnel, on a détaché l'enseignement supérieur, mais aujourd'hui, ça va quasiment dans un système. Or, cette loi de 94 était prise dans une logique d'une unité, d'un système unitaire de l'ensemble de l'enseignement privé. Donc, il va intégrer l'enseignement général, professionnel, université, et c'était le sens de la loi de 91-22. Si vous regardez la loi 91, c'est tous les systèmes. Aujourd'hui, ça a commencé par l'enseignement professionnel qui s'est détaché avec une loi. L'université est venue également prendre sa loi. Et ce qui nous reste, monsieur le ministre, c'est le cycle fondamental dans une loi qui avait pour vocation d'unifier et de structurer l'ensemble du système éducatif. Je dis à défaut, au moins de mettre un socle et laisser chacun le soin. Voilà, de s'identifier au socle. Mais si vous n'avez pas de socle et chacun y va de son côté, voilà, ça donne un éclatement. Donc, le nouveau statut, cycle fondamental, secondaire, formation professionnelle, supérieure, seulement il y avait l'exclusion des daras, des écoles de catéchisme et les correspondances et les formations dispensées dans les entreprises. Enquête menée par le gouverneur ou son représentant qui était retardé, des relances éternelles qui n'aboutissaient pas, et ça a donné une réforme plus tard. Mais l'État n'avait pas abandonné sa souveraineté et son autorité sur les écoles. Pourquoi? Parce que, et ça, je parle sur l'autorité de la compagnie académique ici présente, les IA, les IF, vous vous rendez compte, rarement ou jamais, vous n'avez vu un maire ou un gouverneur s'opposer à l'autorisation d'ouverture d'une école. Si vous en avez des leçons de vie, c'est des leçons exceptionnelles. Or, ils sont toujours saisis et ils ne prennent pas la peine de faire les vérifications. Après, on revient dire des écoles clandestines, des écoles irrégulières, etc., etc. Ils ont le pouvoir de s'opposer. Il faut qu'ils exercent cette prérogative-là. Également sur cette l'architecture normative, vous avez le cadre institutionnel. Le cadre institutionnel, c'est l'Assemblée nationale. Et ça, j'ai pointé trois commissions. La première des commissions, ce que j'appelle la commission transversale, qui est la commission des finances. Et aujourd'hui, vous avez vu la pratique. Avant, c'était commission technique, ensuite commission des finances. Maintenant, c'est regroupé ce qu'on appelle commission élargie. Monsieur le ministre, vous êtes passé une seule fois en commission. Mais avant, même quand il y avait le Sénat, on passait 3 étapes avant d'en arriver à la plénière. Mais c'est des cadres d'évaluation. Donc, ils ont le rôle d'évaluer les politiques publiques et le rôle également très important de l'allocation des ressources. Et c'est des moments d'évaluation. Ce cadre institutionnel ne doit pas être oublié dans la refondation pour qu'ils jouent le rôle de garde, le rôle d'avant-garde et l'heure également de contrôle des politiques publiques. Le ministère de l'Éducation nationale, sous l'impulsion de son excellence, parce que c'est lui qui définit la politique, voilà, là, c'est lui, le premier ministre va l'exécuter, mais sous l'autorité du premier ministre, et monsieur le ministre a mis le focus. C'est pourquoi je vous dis, voyez qui il est, mais écoutez ce qu'il dit. Il avait parlé de régulation. C'est une leçon aujourd'hui de gouvernance du système éducatif. Conceptualisé, parce que ça, c'est le chef de l'État qui l'a dit en Conseil des ministres. Vous l'avez également dans les documents, l'agenda national transport. Le rôle aujourd'hui, c'est la régulation. Le système de contrôle, c'est terminé. On va vers une régulation du système. Et ça, c'est important. Ça, c'est son rôle vraiment de le faire et définir la régulation théorisée, structurée dans le système.

0: division dans laquelle vous n'avez pas des enseignants du privé. Il n'y en a pas. Il n'y a que des publics qui gèrent le privé. Il n'y a personne qui vient du privé là-bas. Il n'y en a pas. Vous voyez, c'est un paradoxe. Et je ferai une proposition dans ce sens. La direction des darons, elle est importante. Et ça, monsieur le ministre, je n'aime pas me verser dans un fétichisme juridique, si le professeur m'autorise l'expression. Je suis pour la gouvernance, pour l'agilité, mais dans le respect des normes. Pourquoi dans le respect des normes? Aujourd'hui, l'inspection des darons, transformée en direction des darons, délivre des autorisations, tantôt des autorisations, tantôt des attestations d'ouverture, basées sur quoi? Sur un accord cadre avec des promoteurs privés. Du point de vue juridique, dans un État normal, il faut une assise législative ou réglementaire. Je sais que le projet est en cours, mais je ne vois pas la solidité et la robustesse de la base juridique sur laquelle on se fonde pour délivrer ces attestations. Je suis promoteur de l'école de Dara, mais école de Dara clandestine, école clandestine. Il faudra venir me... Voilà. J'ai un autre modèle que j'expérimente à Thiès. Voilà, j'ai les meilleurs élèves de Thiès dans les plus grandes écoles privées, catholiques, publiques, etc. Mais néanmoins, ça reste un Dara. Et aujourd'hui, me formaliser, monsieur le ministre, ça sera, tu es l'âme de cette école et de ce modèle. Ça, c'est un autre débat sur lequel on peut y revenir. COSEP, qui reste un organe très important et qui avait pour vocation de tisser des concertations de façon très inclusive avec la participation de tout le monde. Quand j'ai regardé le décret portant répartition des services de l'État, c'est à peine que vous voyez le COSEP. C'est pas normal. Monsieur le ministre, vous voulez réguler le système. Voici un instrument puissant pour procéder à la régulation du système. Et comment on va procéder? On va les doter d'une certaine personnalité juridique avec une composition d'organes délibérants qui vont avoir non plus un rôle consultatif, mais un rôle de médiation, de conciliation, un rôle disciplinaire avant de fermer une école, recueillir l'avis quand il y a des projets ou des décisions qu'ils puissent prendre et délibérer avec toute l'autorité des autorités de régulation des autres secteurs. Je pense que ça serait un excellent modèle en élargissant, en le dotant d'un secrétariat puissant et permanent, que les gens aient des interlocuteurs, les acteurs aient des interlocuteurs, des IA, des IF, des personnalités juridiques, avec un organe délibérant dans le modèle des autorités administratives de régulation. Je réfléchis vraiment à ça. Ce que je regrette, il y a également des erreurs de formulation, parce que le texte qui le régit s'appelle décret abrogeant et remplaçant le décret tel portant organisation et fixant les règles de fonctionnement. La loi n'a pas dit ça. La loi de 94 a dit, vous prenez un décret qui fixe les missions, qui va parler de l'organisation et du fonctionnement. Mais on a changé complètement l'intitulé parce qu'on a raté le coche dans la loi. Parce que quand vous créez un être juridique, il ne suffit pas tout simplement de l'instituer de façon nominative. Il fallait tout simplement, on a créé un organe, non ? Il fallait adresser les prérogatives dans la loi et maintenant renvoyer à un décret qui va fixer les règles d'organisation et de fonctionnement. Ça, je pense que c'est également une correction à faire.
1: Après le cadre institutionnel, on en vient maintenant aux enjeux d'une transformation structurelle avec toujours le professeur Maïssa Diakhaté.
0: J'ai pas la prétention de connaître l'histoire, mais vous savez que déjà en 81, les conclusions, donc... Chers professeurs, les États généraux, je pense qu'il faudra qu'on repense encore les conclusions. C'était des moments emblématiques. Il faut les chercher. Le soleil peut nous aider à avoir vraiment le rapport de ces États. Sinon, on va succéder des choses. Donc, le système souffre aujourd'hui d'une obsolescence. Cette obsolescence, je le dis par rapport au substrat religieux et social. On a fait l'école jusque-là, œuvre caritative, œuvre communautaire, dara, etc., pour régler des problèmes communautaires, sociaux et sociaux. Est-ce que ça peut continuer à prospérer dans la dynamique actuelle de refondation du système? Est-ce qu'il faut avoir un nouveau modèle? Le substrat est bon, mais sinon, c'est toujours en proie à des difficultés. Je suis dans une localité, les enfants sont laissés à eux-mêmes, je loue une maison, je rafistole à gauche, à droite, je recueille les enfants. C'est une œuvre sociale, exactement. Ça ne peut pas continuer si vraiment on veut avoir une école moderne. La gestion, je ne dis pas informelle, mais non formelle. Et je crois que vous allez évoquer de cette question de formalisation. Oui, le statut juridique de ces écoles, inexistant. Vous venez, vous créez votre école. Personne ne peut qualifier pour la

0: plupart, je dis, pour la, bon, Didex, ça ne pose pas de problème. On est, ils ont une fondation, en tout cas une association reconnue avec tout ce qu'il faut, des statuts et tout. Mais les autres écoles, moi j'ai bien, j'ouvre mon école, quel est le statut juridique, personne ne peut me dire. Personne ne peut qualifier cette école. En droit, il y a le droit de l'OADA, il y a le code des obligations civiles et commerciales. Il faut qu'on vous identifie comme un être juridique. Conséquence, c'est des personnes, des particuliers qui confondent leur patrimoine personnel privé avec le patrimoine de l'école. Et quand on vous poursuit, on va saisir votre patrimoine. Donc, nécessité de dissocier votre patrimoine privé avec le patrimoine de l'école. Mais pour ça, il faut que l'école ait, soit un être juridique. Comme ça, demain, s'il est poursuivi, votre patrimoine est protégé. Et, ça, et le fait de ne pas être informel, je vais y revenir, ne vous dédouane pas de payer les impôts. Je vais y revenir. Donc, services publics non compensés, ils l'ont tous dit, aujourd'hui, le système de subvention est largement en deçà. Les écoles que vous estimez, je ne sais pas, les dernières générations, parce que moi, je crois que j'ai quitté le système depuis 2008, bientôt donc 20 ans, même si je le regarde, à part ces nouvelles écoles installées par des accords internationaux, même les privés catholiques que vous voyez, ils sont dans un mécanisme de solidarité. Mais ce n'est pas une œuvre véritablement économique, extrêmement importante. Ils sont dans un mécanisme qui permet juste socialement de le gérer. Donc le service public qu'ils délivrent, Monsieur le ministre, n'est pas suffisamment compensé. Sublimation des résultats d'examen. Sublimation des résultats d'examen. Vous en avez parlé. Merci, monsieur le ministre. Labellisation, la qualité. On ne peut pas continuer à dire que c'est un bon maître de CM2. Vous savez comment on fabrique les bons maîtres de CM2? Vous prenez 60 élèves au CI. Au CP, vous en faites 50. Au CM1, vous vous retrouvez avec 20. Vous prenez les meilleurs. Arrivé au CM2, vous avez 15, vous allez à l'examen, vous avez 100%. Et j'ai fait cet exercice il y a 25 ans. À l'époque, si les agents de la dépression là, j'avais pris les ENP10. C'était les outils de planification. Ça, les anciens savent. Ce n'était pas moderne. J'ai pris les ENP10 de année N-7. J'ai poursuivi l'effectif jusqu'à la sortie. Je me suis rendu compte qu'il y a plus de 90% de déperdition. Et voilà, ces maîtres-là, on les décore. C'est exactement ce qui se passe dans le privé. D'ailleurs, même le système d'état civil est organisé. On vous dit, non, boulot de ne cherchez pas de papier. On attend CM2 pour aller voir la communauté rurale. Vous voyez ce mécanisme qui est entretenu, et ce n'est pas bon. Ensuite, disparité, école classe aisée, école privée, école ceci, école cela. Il nous faut qu'on songe et qu'on trouve un nouveau modèle. Et j'emprunte et j'achète vraiment cette idée d'avoir des attributs qualitatifs durables fondés sur la labellisation, l'inégal accès au numérique, coût élevé, notre neveu de gouvernance scolaire l'a très bien dit. Donc le système est à tout point de vue obsolète tel qu'aujourd'hui ça fonctionne. Donc pour le défi d'un avenir transformateur, pour prendre le mot vraiment de l'agenda national de transformation, si vous voulez refonder surtout l'enseignement privé, il faut agir sur la gouvernance et le cadre juridique. Définir une orientation, une stratégie claire, précise et lactée. Aujourd'hui, nous avons la loi d'orientation 91-22, révisée pour introduire l'éducation religieuse en 2024 à la suite d'une rencontre entre le président Ouad et les acteurs ici au CICES de Dakar. C'était le contexte historique. Cette loi, monsieur le ministre, prit 10 ans après les états généraux, 10 ans de retard. Aujourd'hui, nous sommes à 35 ans, n'a aucun décret d'application. Aucun, si vous en connaissez, donnez-moi le décret d'application qui applique la loi 91-22. Je n'en connais pas. Sur quelle base on va piloter un système éducatif? Et je dis 35 ans ou 36 ans après. La gouvernance normative dynamique et prospective ou systémique, professeur, vous êtes là, vous devez projeter ces nouvelles finalités parce que le paradoxe de l'éducation, on est en 2026 et on veut former des adultes de 2050 avec notre mentalité de 2026. Voilà le paradoxe, monsieur le ministre de l'éducation. Rien d'autre. Rien d'autre. Vous projetez vos convictions, vous projetez vos valeurs, vous prenez la société aujourd'hui, en 2026, alors qu'eux, ils seront des adultes de 2050. C'est pas possible. Ça, il faut de la prospective pour ne pas citer le parrain de l'université, voilà, que vous avez marqué, Gaston Berger. Autre élément également, c'est de structurer le cadre cohérent, codification des textes dispersés, pour faire ce travail, je me sentais, j'ai toutes les lois au Sénégal depuis 1960. J'ai toutes les conventions internationales depuis 1960, mais je ne peux pas avoir les décrets, c'est des tonnes et des tonnes. Je ne peux pas avoir les arrêtés. Aujourd'hui, vous demandez à l'éducation, je vous assure, introuvable. Même les divisions et les directions qui font ce travail, c'est à peine qu'ils vous trouvent ces documents. C'est à peine. Donc, il nous faut systématiser, ayez un corpus juridique cohérent qui vous permet de moderniser. Si vous n'avez pas systématisé, vous ne pouvez pas moderniser. Parce que vous allez ouvrir des portes ouvertes. Des choses qui avaient été dites depuis des années. Élaborer une doctrine administrative, les circulaires, les manuels de procédure. Aujourd'hui, les inspecteurs qui font l'enquête sur le terrain, ont-ils un manuel de procédure? Non, pas. Il n'y a pas de manuel de procédure. C'est le manuel de procédure dans le droit administratif ou dans la logique administrative. Les manuels, c'est les instructions. Depuis 1978, je ne connais aucune instruction donné au Sénégal. À part les instructions 00, je peux vous donner le numéro. 1978, c'est plus ça, je n'ai pas vu. Or, c'est les instructions qui donnent les lignes directrices et qui vous disent comment vous devez faire. Si c'est dans le privé, on parle de manuel de procédure. Mais sinon, après, on va dire non, M. Sarr était là, il a fait 20 ans. S'il doit partir, non, on va le garder encore un moment. Alors, il va répéter l'histoire. Vous n'avancez pas. Il va répéter l'histoire. Vous n'avancez pas. Il se croit utile. Ça n'avance pas. Mais quand vous avez un manuel de procédure, vous stabilisez, vous améliorez, vous ajustez, vous avancez et personne n'est indispensable. Quand quelqu'un vient d'être nommé, il a le manuel sur la base duquel il peut voir tout le processus d'autorisation. Et voilà. Important formaliser avec les normes de l'OADA. Je le disais tantôt, même si on reste dans l'informel, vous allez payer les impôts. Vous n'échapperez pas. Pourquoi? Parce qu'il n'y a que deux types d'impôts. Soit vous êtes organisé, vous payez l'impôt sur les sociétés, soit vous n'êtes pas organisé, on va capturer l'impôt sur les revenus. Rien d'autre. Donc autant se formaliser, être en règle, j'appelle ça du civisme ou de la citoyenneté fiscale, de la citoyenneté sociale. Vous avez des pères de famille. Il faut organiser le mécanisme à la caisse de sécurité sociale. Rien n'est plus affligeant de faire 30 ans de carrière d'aller à la retraite et de ne rien voir à la caisse de sécurité sociale. C'est ça qui maintient la précarité. Donc il faut vraiment de la citoyenneté sociale et fiscale. Oui, le financement c'est important, diversifié. L'argent ne suffit pas. Vous mettez 2 milliards et quelques par année, c'est pas suffisant. Donnez, délibérez les collectivités territoriales, donnez suffisamment d'espace et de terrain pour permettre aux privés de s'implanter. Vous aurez un environnement sain, approprié, l'accès à la propriété foncière règle le problème avec un mécanisme de bail qu'ils peuvent mettre en garantie et lever des fonds pour construire. Et ça ne leur coûtera absolument rien du tout. Formation, certification, c'est important, je n'y insiste pas. Validation des acquis, quelqu'un peut faire 30 ans dans le privé, on est obligé de lui dire, va faire des cours pour faire le CAP, va faire des examens, alors que... C'est pas possible. On le fait pour les dards, les seringues dards. Vous ne pouvez pas leur demander d'aller passer des examens. C'est pas possible. Donc, instituer vraiment pour l'ensemble, les acteurs qui sont là-bas, les agents administratifs, de service, le personnel, faut un mécanisme de qualification qui leur permet de faire la qualité et la labellisation. Je n'y insiste pas. Les feuilles de route, c'est aujourd'hui de structurer et de mettre en œuvre l'ensemble des conclusions des assises sectorielles pour que les assises se voient, communique et soit de façon très structurante qu'on puisse. Sinon, comme le disait M. Le DRH tout à l'heure, ça va être encore une rencontre de plus. Mais si au sort de cette rencontre, on la structure, on fait une matrice d'action, on planifie, on exécute, le prochain symposium sera de dire on était au point A en un moment M, aujourd'hui on est au point B en un temps T qui va évoluer et qui va être dans une planification glissante et structurante. Monsieur le ministre, vous renouverez mes remerciements pour cette confiance. Remercier l'ensemble des collègues ici présents. C'était le dernier mot et vouloir également vous présenter mes excuses parce que le report, en tout cas la reprogrammation, pour ne pas dire report, a fait que j'ai un conflit d'agenda. On est sur la gestion des contrats de travaux avec la Banque mondiale et l'IRCOP. Donc pour 5 jours et ma présence, j'ai dû être excusé pour pouvoir honorer mon engagement. Je vous remercie de votre aimable et cordiale attention.
1: Après cette leçon introductive faite par le professeur Maissa Diakhaté, on va écouter maintenant les discours officiels. On va démarrer avec le président de la Fédération pour l'éducation et la formation, Mamadou Cissé, qui revient sur certaines priorités des établissements privés d'enseignement.
2: Mesdames et messieurs, l'enseignement privé occupe aujourd'hui une place importante dans l'offre éducative nationale. Il accueille des milliers d'enfants et de jeunes, crée des emplois, accompagne l'État dans sa mission de scolarisation et contribue à l'élargissement de l'accès à l'éducation. Dans plusieurs localités, les écoles privées participent à la réduction de la pression sur les établissements publics et offrent aux familles une alternative éducative. Il faut donc le dire clairement, l'enseignement privé n'est pas en marge du système éducatif national. Il est une composante à part entière. À ce titre, il mérite d'être mieux reconnu, mieux encadré, mieux accompagné et associé aux décisions qui concernent l'avenir de l'école. Cependant, cette reconnaissance doit s'accompagner d'exigences. L'école privée ne peut pas se limiter à une logique de prestation de services. Elle porte une mission éducative, sociale et citoyenne. Elle doit être un espace de qualité, de discipline, d'équité, de respect des normes et d'accomplissement intégral de l'apprenant. C'est pourquoi notre réflexion doit s'articuler autour de plusieurs priorités. La première est celle de la clarification du statut de l'enseignement privé. Il est nécessaire de disposer d'un cadre juridique et institutionnel stable, lisible et adapté aux réalités actuelles. Les écoles privées doivent connaître clairement leurs droits, leurs obligations, les procédures d'autorisation, les normes de fonctionnement, les mécanismes de contrôle et les formes d'accompagnement auxquelles elles peuvent prétendre. La deuxième priorité concerne le financement et l'appui public. Si l'enseignement privé contribue à une mission d'intérêt général, il est légitime de réfléchir à des mécanismes d'appui, notamment en faveur des établissements qui respectent les normes, qui accueillent des élèves issus de familles modestes ou qui interviennent dans des zones où l'offre publique est insuffisante. Cet appui peut prendre plusieurs formes: subventions ciblées, allègements fiscaux, accès facilité au crédit, soutien à la formation des enseignants ou partenariat public-privé clairement encadré. La troisième priorité est celle de la qualité des enseignements-apprentissages. Les politiques publiques doivent encourager la professionnalisation du secteur privé. Cela suppose une meilleure formation des enseignants, un accompagnement pédagogique régulier, l'accès aux innovations éducatives, l'amélioration des infrastructures et le respect des curricula nationaux. La qualité ne doit pas être un slogan, elle doit être une exigence mesurable et partagée. La quatrième priorité est la régulation du secteur. Nous devons reconnaître que toutes les écoles privées ne fonctionnent pas dans les mêmes conditions ni avec le même niveau d'exigence. Il est donc nécessaire de renforcer le contrôle, mais un contrôle juste, constructif et non répressif. Réguler, ce n'est pas fragiliser, c'est assainir, protéger les élèves, rassurer les parents et valoriser les établissements performants. La cinquième et dernière priorité porte sur le dialogue institutionnel. Les acteurs de l'enseignement privé doivent être pleinement associés à l'élaboration et à la mise en œuvre et à l'évaluation des politiques éducatives. On ne peut pas bâtir une politique efficace pour l'enseignement privé sans ses représentants. Le partenariat entre l'État et les organisations faîtières doit être structuré, permanent et fondé sur la confiance mutuelle. Mesdames et messieurs, notre mission n'est pas d'opposer l'école publique à l'école privée. Cette opposition est stérile. L'éducation est une responsabilité nationale. Public et privé doivent travailler ensemble dans la complémentarité au service exclusif de l'enfant, de la famille et de la nation. Nous plaidons donc pour une politique publique équilibrée qui repose sur trois principes fondamentaux: la reconnaissance, l'accompagnement et l'exigence. Reconnaissance parce que l'établissement privé, l'enseignement privé, participe effectivement à l'effort national d'éducation. Accompagnement parce qu'un secteur qui assume une mission d'intérêt général ne peut être abandonné à lui-même. Exigence parce que chaque enfant, qu'il soit inscrit dans une école publique ou privée, a droit à une éducation de qualité dans un environnement sûr, encadré et conforme aux normes.
1: Les syndicats des enseignants des établissements privés d'enseignement ont également fait part de leurs préoccupations. On écoute Alphonse Marifaye.
3: Nos établissements fonctionnent presque exclusivement grâce aux contributions familiales. Chaque salaire d'enseignant, chaque manuel, Chaque ampoule dépend des frais de scolarité payés parfois avec peine. Un mois difficile pour les parents devient un mois impossible pour l'école. Peut-on bâtir réellement un avenir durable sur une base aussi fragile? Une autre difficulté touche notre ressource la plus précieuse, c'est-à-dire l'enseignement, l'enseignant. Dans le privé, la presque totalité des enseignants vivent la précarité. Des contrats temporaires, une convention collective à revoir, des rémunérations irrégulières, jugées dérisoires et très en deçà du coût de la vie qui envoie de nos ressources humaines vers le public. Une absence de couverture sociale complète, des subventions publiques restent faibles et souvent ciblées. Une extension et un relèvement de la subvention pourraient impacter qualitativement et quantitativement sur les salaires des personnels enseignants. Une alternative plus juste serait la prise en charge par l'État du Sénégal d'une partie du salaire de l'enseignant. Le régime fiscal actuel offre une défiscalisation de l'indemnité de logement pour les collègues du public, ce qui constitue une disparité de traitement notoire dans le même corps professionnel. Cette injustice doit être corrigée pour une équité sociale, car comment exiger l'excellence quand la stabilité nous est refusée? Une difficulté liée à l'équipement et à la mise aux normes. Nous ne demandons pas le privilège. Nous demandons juste l'équité. Nous demandons l'équité pour chaque enfant sénégalais, qu'il soit du public ou du privé, pour que chaque enfant sénégalais apprenne dans des conditions dignes. La formation initiale et la formation continue de l'enseignant constituent un handicap énorme sur la qualité des enseignements-apprentissages.
1: Le symposium de deux jours dans la capitale sénégalaise avait comme invité d'honneur l'archevêque de Dakar, Mgr André Gueye, que je vous propose d'écouter.
4: Je magnifie la tenue de ce symposium qui, en un point douté, témoigne de la vive conscience des hautes autorités de notre pays de l'apport considérable du secteur privé dans notre système éducatif. Il appartient aux experts d'en donner l'exacte mesure, d'en préciser les défis et de présenter aux décideurs des suggestions et aux acteurs des initiatives qui puissent permettre à l'enseignement privé de remplir convenablement sa mission et de réaliser ses nobles ambitions. Malgré les motivations personnelles qui peuvent mener à une telle entreprise dans le secteur de l'éducation, il n'en demeure pas moins qu'il s'agit toujours d'un service rendu en définitive à la nation toute entière. Nous le savons tous, éduquer se décline en devoir pour l'État et en droit pour les enfants. Quant aux parents, au devoir d'être les premiers et principaux acteurs, les principaux éducateurs de leurs enfants, s'ajoute le droit de choisir pour ces derniers une éducation qui corresponde à leur conscience et à leurs convictions morales et religieuses. Voilà ce qui fonde l'engagement de l'Église dans l'œuvre d'éducation réaffirmée dans la déclaration sur l'éducation chrétienne, Gravissimum Educationis, lors du Concile Vatican II, en 1965. L'Église traduit de la sorte son ambition d'offrir aux apprenants une éducation humaine intégrale par laquelle les jeunes développent en même temps et harmonieusement les aptitudes physiques, morales, intellectuelles et spirituelles conformément à l'Évangile et dans le respect des autres confessions religieuses pour les parents non chrétiens qui choisissent librement l'école catholique. Une telle éducation fera grandir progressivement le sens de la responsabilité et de la liberté, du dialogue et du devoir de contribuer au bien commun, à la construction de la société. Pour ce qui concerne l'école catholique que je connais, faut-il le dire clairement, le principe qui la gouverne est celui de la solidarité et de l'équité entre tous les acteurs. C'est un challenge qui vise à allier la performance et l'accessibilité pour les familles les plus démunies. Chaque école prise individuellement doit s'inscrire dans cette dynamique. Mais celle-ci concerne l'ensemble des écoles d'un même diocèse et devra même concerner le niveau de l'Église dans notre pays. Cette solidarité et cette équité font que les familles les plus aisées soutiennent effectivement celles qui sont les plus pauvres par une discrimination positive portant sur les frais de scolarité. Ceci permet évidemment à l'école de subsister et aux enseignants d'être rémunérés convenablement, même dans les zones les plus pauvres où les écoles sont manifestement déficitaires. La survie de l'école catholique réside dans cet équilibre impossible à atteindre sans le soutien de l'État qui, à notre avis, devrait être plus consistant. Monsieur le ministre de l'Éducation nationale, éminents invités, je souhaite que ce symposium marque le début d'une concertation permanente sur l'école privée dans une subsidiarité dynamique.

0: publique est véritable, par laquelle le soutien multiforme de l'État permettra de renforcer la qualité du service public rendu aussi par le privé, dans la confiance mutuelle et la co-responsabilité pour le bien des parents et des apprenants d'une part, et pour la survie et la stabilité du privé d'autre part, et tout au bénéfice de l'État, dans l'accomplissement de sa mission régalienne. Je vous remercie de votre aimable attention.
1: Enfin, on écoute le ministre de l'Éducation nationale, Mustapha Mambagirassi, qui a fait une forte annonce, la mise en place d'un institut de qualité dans l'éducation, à l'instar de l'ANACSUP dans l'enseignement supérieur.
2: Le véritable défi est plus exigeant. Comment construire une structuration concertée de la diversité éducative sénégalaise? L'État du Sénégal a certes engagé des actions significatives pour accompagner le développement du secteur privé de l'éducation. Il s'agit notamment du renforcement progressif des mécanismes de financement, de l'intégration des enseignements privés dans les dispositifs de formation continue, de l'accompagnement pédagogique assuré par les corps d'inspection, ainsi que de la participation des élèves du privé aux examens nationaux dans les mêmes conditions que ceux du public. Sur le plan institutionnel, un dispositif dédié assure le suivi, l'encadrement et la régulation du secteur. Ce cadre sera davantage renforcé afin de pouvoir de promouvoir une gouvernance plus efficace, plus transparente et orientée vers la qualité. Ces actions sont réelles et importantes, mais elles demeurent encore insuffisantes au regard des défis à relever. C'est pourquoi il nous faut aller vers une régulation plus lisible, plus transparente et davantage orientée vers la qualité. Cette régulation ne doit pas être perçue comme une suspicion à l'égard de l'initiative privée. Elle doit être comprise comme une architecture de confiance. Réguler, c'est protéger les enfants. C'est sécuriser les familles, c'est accompagner les promoteurs sérieux, c'est rendre la qualité visible, c'est prévenir aussi les abus et garantir que la liberté d'initiative éducative demeure compatible avec l'intérêt général. Cette structuration-régulation pourrait s'appuyer sur des procédures simplifiées. Lorsque les conditions sont réunies, des inspections régulières, une accréditation progressive, des standards de qualité partagés, des mécanismes de recours et une meilleure publication des informations essentielles pour les familles. Et je rappelais tout à l'heure toute l'importance de la présence ici du secrétaire général exécutif de l'ANACSUP, parce que l'un des projets phares que nous allons mettre en avant, c'est justement cette démarche qualité, cette politique qualité. Et aller dans la même logique qu'au niveau supérieur, une politique d'accréditation ou de labellisation. Une palme, deux palmes, trois palmes, quatre palmes, qu'on soit du public comme du privé, qu'on puisse donc être dans une logique d'émulation pour justement nous inscrire définitivement dans cette logique-là, donc qualité, de démarche qualité. Cette structuration, restructuration donc, concertée suppose par ailleurs plusieurs choses. D'abord, reconnaître pleinement la diversité des modèles éducatifs sénégalais sans chercher à les enfermer ou à les orienter dans une uniformité bureaucratique rigide. Mais inversement, une nation ne peut durablement construire son avenir éducatif sur la fragmentation ou l'absence de références communes. C'est pourquoi la notion de points communs nationaux devient essentielle. Le pluralisme éducatif est une richesse pour notre pays, mais cette richesse doit s'inscrire dans une norme commune d'intérêt public. Cette norme commune pourrait porter sur la conformité aux orientations curriculaires nationale, la qualité des apprentissages fondamentaux, la qualification des enseignants, la formation continue, la sécurité des infrastructures, la protection de l'enfant, la transparence des frais, l'inclusion des publics vulnérables, l'éducation civique, la nité, la valorisation progressive des langues nationales, la culture scientifique, le numérique éducatif et l'usage responsable des technologies. Et vous voyez toute la pertinence aussi de la présence ici au Présidium du président du comité scientifique, le professeur Abdallah, en charge donc de la refondation curriculaire, qui est une refondation systémique et qui prend en compte tout cela, et quelqu'un l'a rappelé, aussi bien les assises que le symposium, que bien d'autres actions menées, tout cela entre donc dans la grande corbeille de la refondation. Donc, quels que soient les statuts, les projets pédagogiques ou les sensibilités éducatives, le Sénégal doit pouvoir garantir à tous les apprenants un socle fondamentalement solide, une qualité minimale garantie, une cohérence curriculaire, une formation citoyenne commune, des compétences fondamentales et une inscription dans les grandes priorités stratégiques nationales. La refondation curriculaire, dont je parlais tout à l'heure, ne visera donc pas seulement l'adaptation technique de l'école aux mutations du monde contemporain, elle doit également permettre de mieux articuler savoir moderne et héritage culturel, innovation et éthique ouverture internationale et souveraineté cognitive, progrès scientifique et responsabilité humaine, publique et privée. Le Sénégal doit rester donc ouvert sur le monde. Mais cette ouverture ne peut pas signifier ou ne doit pas signifier l'effacement de nos références culturelles, de nos langues, de nos traditions de savoir, ni des valeurs de solidarité, de respect, de dialogue et de responsabilité qui ont profondément contribué à la stabilité et à la cohésion de notre société. Nous devons également dépasser certaines hiérarchies anciennes dans notre manière de penser les savoirs. Pendant longtemps, beaucoup de systèmes éducatifs ont opposé savoir théorique et savoir pratique, filières générales et techniques, intelligence académique et intelligence appliquée. Cette opposition devient aujourd'hui contre-productive. Le Sénégal de demain, je dirais même le Sénégal d'aujourd'hui, a besoin de chercheurs, d'enseignants, de médecins, d'écrivains, de philosophes, mais aussi d'ingénieurs, de techniciens, de développeurs, de créateurs et de professionnels hautement qualifiés. Ce symposium constitue donc un moment important de réflexion nationale. Les attentes sont très fortes. De la part du président de la République, Bassirou Diomaye Faye, de la part du chef du gouvernement, Ousmane Sonko, de la part du ministre de l'Éducation nationale, mais également de l'ensemble des ministères qui sont concernés par les enjeux de formation, d'innovation, de jeunesse, d'économie, de numérique, de culture, de citoyenneté et de souveraineté nationale. Les résultats de vos travaux, de nos travaux, auront une attention donc particulière. Ils seront écoutés, ils seront étudiés, ils seront discutés, non seulement par le gouvernement, mais aussi par l'ensemble des acteurs et partenaires qui œuvrent à la réussite concertée de la refondation curriculaire. Je pense aux enseignants, je pense aux syndicats. Les syndicats, quand je pense à eux, je tremble un peu. Tout à l'heure, j'en ai vu deux et j'avais chaud. Je pense aux établissements publics et privés. Je pense aux chercheurs, je pense aux collectivités territoriales, aux entreprises, aux universités, aux communautés religieuses, aux acteurs culturels, aux partenaires techniques, aux médias, à la société civile et plus largement à toute la société éducative que nous voulons construire ensemble. On rappelle la vision du ministère, c'est de passer d'un système éducatif à une société éducative. Le Sénégal attend aujourd'hui de nous, non pas une réforme de plus, mais une vision capable de préparer durablement l'avenir. Une vision capable d'articuler qualité et inclusion, innovation et éthique, enracinement culturel et ouverture internationale, diversité éducative et cohérence nationale, liberté pédagogique et responsabilité collective. Point de transformation systémique qui ne passe pas par l'école. Aucun changement. Nous ne changerons jamais, nous n'obtiendrons jamais ce que nous voulons si ça ne passe pas par l'école. Il nous faut donc beaucoup de générosité, renouer avec l'enfant qui ne sait peut-être même pas parler, qui est au préscolaire, renouer avec ses enfants qui ne savent peut-être pas se défendre, mais c'est à ce niveau-là que ça se passe. La transformation passera par l'école et par l'éducation. Le public et le privé doivent donc jouer un rôle important. Et l'histoire des nations montre que les grandes transformations commencent souvent par une certaine idée de l'école. C'est cette responsabilité historique qui nous rassemble aujourd'hui. Face aux mutations profondes de notre société, digitalisation de l'éducation, pression démographique, évolution du marché de l'emploi, nous devons repenser ensemble nos modèles éducatifs, nos pratiques pédagogiques et nos mécanismes de régulation. L'enseignement privé peut contribuer utilement à cette dynamique, notamment dans l'innovation pédagogique, le numérique éducatif, les filières scientifiques, l'enseignement technique et professionnel, l'apprentissage des langues, la rémédiation scolaire, l'inclusion et les passerelles vers l'emploi. Et une autre dimension portée par l'enseignement privé, c'est surtout nos acteurs dans le confessionnel qui accompagnent dans tout ce qui est spiritualité, tout ce qui est unité. Et c'est aussi un enjeu de taille. La question donc de l'éducation aux valeurs. Je demeure convaincu que l'éducation constitue le moteur principal de la transformation sociale et économique de notre pays.
1: Mesdames, Messieurs, c'est la fin de ce présent numéro d'Univers scolaire. Merci de l'avoir suivi, vous, fidèles auditeurs. Merci à Astoufal du côté de la technique. 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Rendez-vous très bientôt, Inch'Allah.
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9: party of social demands, which brought down the Diouf regime, which ended the regimes of Wade and Macky Sall, this party must be taken into account. 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
4: football
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0: 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Allô?
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0: Très bien, Mamadou Makin Top. C'est très bien.
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1: Bo xolé équipe bi demone ci Coupe du Monde représenter Afrique.
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0: Ño qualifié wu won Coupe d'Afrique.
1: D'accord. Pour venir, vous placez au compte Afrique, nous avons une place.
0: D'accord. Donc, nous sommes mondial 8 ans, jouer dans une Coupe d'Afrique bi passé.
1: Wow, nous avons une Coupe d'Afrique bi passé.
0: D'accord.
1: Nous avons une place de Coupe du Monde. C'est le premier tour, on est noté 18 sur 20. Parce que Tunisie, moi, top.
0: Wow.
1: C'est le premier tour.
0: D'accord, c'est le premier tour.
1: Wow, lol, mais bon, il y a le deuxième tour. Pour vous,
0: il y a
1: 4 sur 20. Moi, Égypte et Maroc.
0: 4 sur 20, d'accord.
1: 4 sur 20, voilà, 2 sur 10. Les carrés finales.
0: Waaw.
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0: 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Forum sur l'actualité Radio Sénégal International. Allô. 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

0: 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Allô?
1: Allô, tonton?
0: Ça va, Basirou?
1: Ça
0: va, très bien, Basirou. Qui est-ce que tu es?
1: Oui, alhamdoulilah.
0: Quoi, fatigue?
1: Fatigue,
0: il y a un peu
1: de temps.
0: Merci beaucoup, Basirou Faye. 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

0: Bonhomme, sur l'actualité Radio Sénégal International, allô?
1: Salam alaikum.
0: Walaikum salam.
1: Nangen def?
0: Ça va très bien.
1: Namalek nangen def?
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0: Samba, nous l'avons dégrou?
1: Waouh, je suis content de ce que
0: merci, Samba.
1: Voilà, c'est une chose que je suis content de ce que je suis content.
0: J'ai fait, lol amna, Samba, lol amna.
1: Voilà, affaire Coupe de Monde.
0: Waouh.
1: Je suis amna de ce que je suis content de ce que je suis content de ce que je suis content de ce
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0: 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Forum sur l'actualité Radio Sénégal International. Allô?
2: Allô monsieur Diop.
0: Ouais Moussa.
2: Yo ak Yolan mel na len quoi?
0: Dit way.
2: Allô matin ma deug Yolan moy là, je vous écoute tous les matins, moi, plus près de vous.
0: Plus près de vous. Matin, je vous plus près de vous, d'accord.
2: Nous sommes voilà, auditeurs du forum de reprendre. Souvent, vous allez me Yolande, dame de fer là-haut. Mon meilleur, waouh, yo, ne le baillez pas de forum, mon mot de tout plus près de vous.
0: Plus près de vous, d'accord.
2: Voilà. Parce que si nous forum bien vraiment, ça doit continuer.
0: C'est important.
2: Voilà, monsieur Diop, vous avez bien fait de avant que Coupe du Monde
0: dière,
2: Yolande ni, elle est intelligente, dame de fer, mais elle est très intelligente.
0: Il n'y a aucun problème, Moussa, il n'y a aucun problème.
2: Voilà, pour forum Yam. Man, je ne suis pas content. Xamou man, yo, heureusement, vous avez fait une émission avant Coupe du Monde, match amical, vous avez deux mots. Notre équipe est méconnaissable. Et après, bon, il y a les États-Unis. Quand on a joué contre les États-Unis, quand je vois une équipe jouer, je sais que c'est ce qu'il y a. Parce que le ballon de football. Légui, je t'avais dit que l'équipe était méconnaissable. Il y a un facile.
0: C'est sérieux, manqué
2: facile. Après, ni demain, je souhaite que l'équipe soit au top. Voilà, tu as vu les résultats.
0: Le matin,
2: vous avez invité un spécialiste, Mbaye. Au niveau, ça ne ment pas. Ça se travaille dès le début.
0: Bilaï.
2: Léguinac, il y a une équipe africaine, je m'en ligue. Si c'est une équipe nationale, Papa Tchao, je ne vais jamais le pardonner de ma vie.

0: 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Moi, l'image, ça m'a fait mal parce que gosse, ils étaient maîtris. Et je félicite Pape Gueye. C'est un gosse très courageux parce qu'il a parlé de l'encadrement. Pour l'encadrement du Sénégal, à Fédération Bin, on doit les blâmer. Parce qu'il ne faut pas laisser Pape Tchao hein, faire ce qu'il veut. Même s'il y a des failles, il faut avertir. Ablaye comment il s'appelle ce bon Nourouaï, notre joueur, là, Diouf. Ballon d'or, bon, nous tout encore.
1: El Hadj
0: joue. Ah, moi, d'ailleurs, nous, très, on se ressemble. J'ai vu sa sortie, mais hein, j'ai les blancs, pas ciao. Il fallait pas faire ces remplacements là.
1: D'accord.
0: Voilà. L'autre, on a perdu.
1: D'accord.
0: Maintenant,
1: mais...
0: on a perdu. Mais maintenant, il y a pas de problème. Les équipes africaines,
1: voilà.
0: C'est le haut niveau.
1: Voilà.
0: Le haut niveau, ça se travaille. Merci.
1: Merci. Voilà. 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

0: 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Allô?
1: Allô?
0: Oui, allô?
1: Allô, Nades, Alain Diop.
0: Ça va très bien.
1: Ça va, Nades.
0: Ça va, Kokal, là?
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1: Laïer Diallo Barkej.
0: Ok. Aïe, Laï?
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1: Voilà, vous écoutez Radio Sénégal, nous sommes le jeudi 9 juillet, il est 6h à Dakar, très peu de risque de pluie à Dakar. Ce jour, côté température, 27 degrés le matin, 29 dans l'après-midi. Bonjour et merci de vous réveiller avec nous sur la radio de tout le Sénégal. Salam Sénégal, le quatrième numéro de la semaine, c'est parti.

0: Et on va démarrer par les bulletins de Wolof tout à l'heure avec Seydina Aline Diop. Seydina Nuy Nalo.
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2: Bonjour Aruna, bonjour également à tous les auditeurs de Radio Sénégal.
0: Alors c'est parti pour votre bulletin de 6 heures.
2: Nous démarrons avec le front social, ce dialogue social donc qui est prévu ce matin. Une rencontre décisive donc entre le gouvernement et le front syndical pour la défense du travail. Le ministre de la fonction publique du travail et de la réforme du service public, Mamadou Lamine Diante, reçoit le FSDT pour des discussions sur le climat social, notamment la question des licenciements dans certains ministères et dans le secteur parapublic. Cette rencontre intervient à la veille de la grève annoncée par les organisations syndicales. Un point de presse est prévu à 17h à l'issue des travaux. En visite de suivi de la campagne agricole 2026-2027 à Passy, le ministre de l'Agriculture, Cheikh Oumar Ba, s'est félicité de la disponibilité des intrants et des semences. Il a toutefois souligné les difficultés observées dans les opérations de cession, réaffirmé également la volonté du gouvernement de garantir une attribution transparente des subventions avant d'insister sur la nécessité de renforcer les infrastructures de conservation pour accompagner la progression de la production agricole. Nous l'écoutons au micro de Mam Seyne Boundour.
3: Il reste désormais la question des cessions pour laquelle nous avons relevé certaines difficultés. S'agissant du maïs, celles-ci peuvent s'expliquer, mais nous devons analyser ensemble la situation afin d'en comprendre les causes et d'y apporter des solutions. Nous sommes pleinement mobilisés à cet effet. Concernant les subventions de l'État, d'autres secteurs ont consenti des efforts afin de venir en aide aux producteurs. Nous agissons conformément aux directives du chef de l'État.
4: Subvention établie du FNIP qui a
2: Vous venez donc d'écouter le ministre de l'Agriculture au micro de Mam Seyne Boundour. Pendant ce temps, l'administration territoriale veut mettre en place un mécanisme de gestion des plaintes dans les départements du Sénégal. Le but est de prendre en compte les préoccupations des citoyens liées donc aux plaintes dans les services publics. La direction de l'administration territoriale et de l'ADM ont organisé un atelier de renforcement de capacité sur cette question, axé sur les modalités de mise en œuvre du dispositif. Terminons avec le sport. Début des quarts de finale de la Coupe du Monde 2026 cet après-midi. Au programme, la France qui va rencontrer donc le Maroc. Les deux sélections se retrouvent à 19h pour une place dans le dernier carré de la compétition. Un duel très attendu entre deux équipes ambitieuses, avec d'un côté le Maroc qui poursuit son parcours et de l'autre côté la France candidate au titre.
0: Amidi Maram Diaye, grand merci. C'était votre bulletin de 6 heures. Vous nous revenez à 7 heures pour la principale édition française de la matinale. Salam Sénégal, Mboki Teoulou Senouka, matinale Fiti Radio Sénégal, Dankay Dor, avec bulletin bi Tiolo, Seydina Alim Diop, Nuy Nalla Yolo Ndian.
1: 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Il y aura d'autres indicateurs gouvernement avec le Front syndical pour la défense du travail, mais c'est bien mes fonctions publiques. 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
5: Bonjour Arnaud Diouf.
0: Alors, c'est pour les Unes des quotidiens de ce jeudi 9 juillet.
5: Après les négociations avortées avec l'État, les syndicalistes maintiennent leur grève générale de ce vendredi, rencontre de la dernière chance aujourd'hui entre l'État et les centrales syndicales. C'est la Une Arnaud Diouf ce matin du quotidien Vox Populi. Baïdi Agne sur la dette due au privé déclare à la Une du journal Le Quotidien. Les entreprises vont licencier, il cite les secteurs des BTP et des hydrocarbures, parmi les plus affectés. Candidature au secrétariat général des Nations Unies, après avoir exprimé ses réserves, Diomaye Faye changera-t-il de posture pour soutenir Macky Sall ? L'interrogation est à la Une du journal La Tribune. Crise politique, les ex-détenus refusent de rencontrer le chef de l'État, information à lire ce matin. Dans l'informé journal et puis auditionné hier devant le juge d'instruction, Doudou Lamine Diagne nie tout. Je n'ai rien à me reprocher, je n'ai rien à voir avec les faits, je n'ai d'autres relations qu'amicales avec Pape Cheikh Diallo et Djibi Dramé. Le dérapage de Cheikh Oukouyaté après l'échec des Lions est à la Une de Réumi Quotidien. Koubeg Natog, Koubegoul Nadem. Et puis France-Maroc, Arnaud Diouf, c'est aujourd'hui revanche ou confirmation, quart de finale à 20h, c'est la Une du journal Record.
0: Et c'est un match à écouter, à suivre en direct sur Radio Sénégal. Alors, grand merci à Mansour Bahli, Etienne Nikaï, Rifou Selyolenti Andel.
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0: merci beaucoup maso ba ce revue de presse complète 7h55 ci wolof la talolu 7h25 ci à fond ci bi radio sénégal salam sénégal vous nous suivez sur RSI 92.5 et dakar fm 94.5 fm en attendant 6h45 avec la synchronisation nous sommes ensemble jusqu'à 9h au programme d'abord le grand entretien l'invité de la Docteur Massamba Gueye, il est le directeur artistique de la Grande Nuit du Conte. La Grande Nuit du Conte, cette grande veillée de contes, musique et oralité, la troisième édition, c'est ce 10 juillet, demain sur l'esplanade du Grand Théâtre de Dakar. Elle est organisée par la Maison de l'Oralité et du Patrimoine, Cœur Leïti. Le Grand Entretien, c'est à 8h avec Rahmatoulaye Sarr. Les chroniques du jeudi de Ralex, Lex, c'est l'affaire de Demba Diaw, vous le savez, au Hélène Gaz, signé Adia Khadifal Koulibaly ici. Assure ce matin la présentation du comité d'initiative du comité consultatif du pétrole et du gaz en Afrique. Suite de notre série de reportages, ce matin nous serons dans le Fouladou où nous attend notre correspondant Emmanuel Bouba Yanga et on parlera bien sûr de la mise en place des semences, intrants et autres matériels agricoles. Port et trait, le portrait de la semaine, retour sur le parcours inspirant de Mafatim Diaw, le baccalauréat à 52 ans, la persévérance récompensée en portrait. Signé Ouri Dial, notre correspondant à Louga, le direct avec l'envoyé spécial de Radio Sénégal au Mondial américain Tierno Diallo, qui va nous parler ce matin de ce choc Maroc-France, match contemporain, les quarts de finale du Mondial 2026. Salam Sénégal, vous avez le programme du jour à la mise en ordre de Mam Khalifa Lo, assisté de Mohamed Baraya Mbaye au CDM Ousmane Ba, devant ce micro à Arona Diouf. Et on démarre tout de suite par le temps.
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0: Au cours des prochaines heures, des orages accompagnés de pluies sont attendus sur les régions du sud-ouest, notamment à Ziguinchor et Sédiou, avec des possibilités d'extension vers Kolda, Kédougou, Kafrine, Tambacounda et Nioro. Toutefois, de faibles risques de pluie sont également prévus dans les régions de Kaolack, Fatik et Diourbel. À partir de cet après-midi, le temps sera globalement stable sur la quasi-totalité du territoire, hormis l'extrême sud où de faibles pluies sont attendues. La chaleur se maintiendra au cours des prochaines 72 heures.
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0: Et ce 9 juillet, on retiendra deux dates, ces deux dates 2002 d'abord, l'Union africaine UA est portée sur les fonts baptismaux dans un stade d'Urban en Afrique du Sud en présence d'une trentaine de chefs d'État du continent, parmi lesquels le président Abdoulaye Wade. Cette nouvelle organisation continentale vient se substituer à l'organisation de l'unité africaine OUA qui avait vu le jour le 25 mai 1963 à Addis Abeba en Éthiopie en présence du président Léopold Sédar Senghor. Et puis on termine par le 9 juillet 2025, il y a de cela donc un an, en compagnie de ses homologues du Gabon, de la Guinée-Bissau, du Libéria et de la Mauritanie. Le président Bassirou Diomaye Diakhaté Faye, le Sénégalais, était reçu à la Maison-Blanche par le président américain Donald Trump. Les chefs d'État de ces cinq pays africains étaient invités par le président des États-Unis pour un mini-sommet dans le contexte d'une influence grandissante de la Chine et de la Russie sur le continent africain. Durant sa prise de parole, le chef de l'État du Sénégal avait tenu à rassurer les investisseurs américains sur la stabilité politique du Sénégal et sur son environnement réglementaire favorable avant de mettre en évidence les riches ressources du pays en pétrole et en gaz naturel. 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Dans un instant, les chroniques de ce jeudi.

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2: Adour Alex, c'est Alex pour démarrer nos chroniques du jeudi. 3 ans après être sorti de la liste grise du groupe d'action financière, le Sénégal retourne devant les évaluateurs du 10 au 28 au prochain des experts du GAFI débarquent à Dakar. Objectif, passer au crible le dispositif national de lutte contre le blanchiment de capitaux et le financement du terrorisme. Au menu de cette troisième évaluation, 2 critères, la conformité technique des textes de loi et surtout l'efficacité sur le terrain. Les résultats des saisies, des condamnations et des contrôles seront scrutés à la loupe dans Duralex et Lex. Demba Diao revient sur les enjeux de cette évaluation et répond à 2 questions clés. Quels critères font basculer un pays sur la liste grise et que faut-il faire pour en sortir?
3: Le troisième cycle d'évaluation des pays sur la conformité technique et l'efficacité des États a été lancé par le GABA, le groupe intergouvernemental d'action contre le blanchiment d'argent en Afrique de l'Ouest, est une institution spécialisée de la CEDEAO. Le Comité national de coordination de la lutte contre le blanchiment de capitaux, le financement du terrorisme et la prolifération des armes de destruction massive a déjà répondu aux questions du GAFI, le groupe d'action financière. Les explications du directeur des enquêtes administratives et financières de la cellule nationale de traitement des informations financière Saint-If, Babacar Amadou Dien.
4: La sortie du Sénégal de la liste grise, c'était un événement très heureux parce que le Sénégal est resté sur une longue période et puis nous avons mis tout en œuvre pour réussir la prouesse de sortir de cette liste grise. Voilà, comme les choses vont très vite, nous sommes déjà dans le 3e cycle que nous avons entamé depuis maintenant quelques mois. Il faut dire que le dispositif mis en place est évolutif. Il y a d'autres structures qui ont été renforcées dans la sphère de la lutte contre le blanchiment de capitaux.
3: Le Sénégal n'est plus inscrit dans la liste grise du GAFI depuis octobre 2024. Le GAFI est un organisme intergouvernemental chargé de définir les normes internationales pour lutter contre le blanchiment de capitaux et le financement du terrorisme. La CENTIF vante des efforts qui ont été réalisés par le Sénégal dans le cadre de la lutte contre le blanchiment d'argent, le financement du terrorisme, la corruption et des infractions connexes.
4: Dans le cadre du 3e cycle de l'évaluation mutuelle, nous avons reçu du GIABA le questionnaire sur la conformité technique auquel nous avons répondu. Nous avons reçu le questionnaire sur l'efficacité, nous y avons répondu. Et il faut dire que ce n'est pas seulement la CENTIF qui est évaluée, c'est l'ensemble du dispositif national. Et il faut vraiment saluer la mobilisation de tous les acteurs pour que le Sénégal délivre la meilleure prestation possible.
5: Pour les Sénégalais qui ne comprennent pas, quand vous dites la liste grise, mais à quel moment qu'on dit qu'on est à rentrer dans la liste grise?
4: Un pays est inscrit dans la liste grise quand son dispositif présente des failles majeures. À un instant, le dispositif du Sénégal n'était pas au niveau souhaité.
3: Le directeur des enquêtes administratives et financières de la CENTIF s'exprimait en marge de la session annuelle 2025 d'information des ambassadeurs et partenaires techniques et financiers du GIABA. C'est tout pour votre chronique judiciaire. Merci d'avoir suivi. À jeudi prochain.
2: La chronique judiciaire de Salam Sénégal, signée Demba Diao, tous les jeudis, chronique à réécouter comme toutes les autres sur les différentes plateformes digitales de Radio Sénégal.
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2: Et ce matin, les projecteurs sont braqués sur le comité d'initiative du Conseil consultatif du pétrole et du gaz en Afrique. Pour parler de sa composition, ses missions, entre autres, Oil & Gaz reçoit Ibrahim Bachir Dramé, expert pétrolier, le président du DIAR comité, entretien avec Adia Radifal Koulibaly. Ici, salam, salam.
6: Salam Sénégal, salam Aruna. La rubrique Oil & Gaz s'intéresse ce jour au comité d'initiative du Conseil consultatif du pétrole et du gaz en Afrique, CCPGA. Ibrahim Bachir Dramé en est le président.
7: Oui, le Conseil consultatif africain du pétrole et du gaz est une instance indépendante de réflexion stratégique, d'expertise et de concertation. Il est en fait décidé à accompagner les États africains, les institutions régionales, les compagnies nationales, les investisseurs et les acteurs privés dans le développement durable et de l'industrie pétrolière et gazière. Alors, sa vocation, effectivement, est de devenir une plateforme africaine de référence, réunissant les meilleurs experts du continent et de la diaspora, afin de proposer des solutions innovantes aux défis énergétiques de l'Afrique. C'est un sacerdoce que de faire de l'Afrique un leader mondial de la valorisation responsable de ses ressources pétrolières et gazières, au service du développement économique, développement industriel et social des populations. Les missions du Conseil consultatif s'articulent autour de conseils au gouvernement africain sur les politiques énergétiques, sur la production d'études stratégiques sur les ressources, le pétrole, le gaz et surtout la transition énergétique. Renforcer aussi la gouvernance et la transparence du secteur et promouvoir le contenu local africain en favorisant les investissements dans les hydrocarbures, en développant les compétences africaines et surtout encourager l'innovation technologique et l'intelligence artificielle dans l'industrie énergétique. Et enfin, faciliter la coopération entre les pays producteurs. C'est en cela qu'ayant beaucoup réfléchi et échangé avec différents experts et autorités, nous avions tenu à mettre en place donc ce Conseil africain dénommé le Conseil consultatif pour le pétrole et le gaz en Afrique. Et comme vous le voyez, les domaines d'intervention sont multiples et vont de l'exploration de production à la gouvernance. Donc ceci dans une parfaite symbiose et surtout en mettant beaucoup de personnes ensemble, beaucoup de personnalités. Voilà un peu en résumé ce qu'on pourrait dire sur la présentation de ce conseil dont j'ai l'insigne honneur de diriger la présidence du comité d'initiative avec comme mission effectivement de mettre en place les organes de gouvernance, les statuts et surtout de choisir avec les différents membres un pays qui héberchera le siège.
6: Merci Ibrahim Bachir Dramé. Arona, c'était tout pour la rubrique Oil and Gas. Je vous donne rendez-vous la semaine prochaine.
2: Voilà, rendez-vous est pris jeudi prochain pour un autre numéro de votre chronique Oil and Gas. En attendant, chronique à réécouter un podcast comme toutes les autres radios Sénégal. Salam Sénégal à 6h, passé de 23 minutes direction Kolda dans quelques secondes.

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2: De notre série de reportages avec cette bonne nouvelle à Kolda pour la campagne agricole. Le directeur régional du développement rural dresse un bilan très positif de la distribution des semences et engrais sur 16809 tonnes prévues, 7727 tonnes sont déjà réceptionnées et 59% de ces intrants ont déjà été cédés aux producteurs. Emmanuel Boubayanga, vous êtes notre correspondant à Kolda, bonjour.
3: Bonjour Arouzandi.
2: Merci beaucoup d'être avec nous ce matin. On écoute votre reportage. On se retrouve juste après.
4: Cette année, la région de Kolda a reçu 7727 tonnes pour toutes les spéculations confondues et des intrants sur les 16809 tonnes prévues, selon le directeur régional du développement rural de Kolda, Abdou Karim Cissé.
5: Nous avons 4976 tonnes d'arachides prévues. Nous avons reçu les 4714 tonnes. Les 4181 sont déjà distribuées. 94% des semences sont mis en place et 88% sont distribués. À Medinet-Ofula, on a 2375 tonnes. À Veringara, on a 930 tonnes. Et à Kolda, on a 1671 tonnes. Le riz, les notifications sont en cours. On a reçu des engrais 6,20 de l'arachide pour un total prévu de 4835 tonnes. Nous, on a reçu les 2866 qui sont au niveau de nos commissions. Et nous avons un taux de cession de 28,46%. Pour l'engrais du maïs triple 15, on a 3975 tonnes de prévu. Les 1295 sont déjà mis en place pour un taux de cession de 41%. Pour l'engrais du mil qui est le 15-10-10, on est à 1364, on a 49% de mise en place. Pour la distribution, on est à 9%. L'urée aussi, on doit recevoir 1865 tonnes. On a reçu 145 tonnes. On est en train de s'activer pour qu'on accélère la mise en place.
4: Toutes les dispositions sont prises par les autorités locales pour éviter les détournements d'objectifs et des malversations, d'après Abdou Karim Cissé.
5: On a mis en place des commissions composées au niveau des régions par un président qui est le gouverneur dans la région et dans les départements, les préfets, dans les arrondissements, les sous-préfets. Ces commissions-là, on la présente aussi les services de l'ordre pour gérer tout ce qui est détournement d'objectifs ou malversation ou autre.
4: D'après les techniciens de l'agriculture, les prévisions pour l'hivernage de cette année indiquent une situation pluviométrique normale par rapport à l'année passée. Kolda, Emmanuel Boubayanga pour Radio Sénégal.
2: Voilà, Dieu le Dieu, Emmanuel Boubayanga, qui s'est délevé de distribution avec le Moumelni. 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
2: Arona
3: voilà donc non là parce que sauf le budget bi ci nawet bi joté sayo nguru Sénégal joxé en tout cas baykat yi engrais yi wala suma toujours am ndou gratuit lolu motax depuis avènement en tout cas président Bassirou Diomaye Faye ni changé politique bi ni def en tout cas ci commission yi ni maintenir so volé amna autorité locale yi mais tamit amna sa force de sécurité lolu motax heure bi en tout 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yi maintenir ñu ngi surveiller en tout cas mbir ñu baaxa baax.
2: Très bien, merci beaucoup Emmanuel Boubayanga, c'est nous correspondant de Kolda. Merci pour le reportage, pour votre explication. Radio Sénégal, Salam Sénégal, 6h passé de 28 minutes.
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2: Il est le doyen des candidats au bac 2026. À 52 ans, Mafatim Diaw n'a rien lâché. Après plusieurs échecs, l'agent au service, l'agent du service départemental du commerce de Québec a décroché son baccalauréat série L2 en tant que candidat libre. Et ce, dès le premier tour. Ancien élève scientifique, ce courageux père de famille prouve qu'il n'y a pas d'âge pour reprendre les études. Son portrait avec Ouri Diallo.
7: Bonjour. Mafatim Diaw, 52 ans.
8: Je suis né le 3 février 1974 à Coqui. J'ai fait l'école élémentaire de Coqui. Puis j'ai été admis au collège d'enseignement moyen technique de Bouga. Ils m'ont besoin en 1980 orienté au lycée Manissal à Monoussé.
7: Par après, il s'en va pour le lycée Blaise Diagne. Dakar.
8: Pour des raisons de santé, je me suis rendu à Dakar, au lycée Blaise Diagne. Là-bas, handicapé par la maladie, j'ai fait le bac pour la première fois en 97 avec l'handicap. J'avais un problème d'oreille. J'ai réglé le problème en 2000.
7: Tout porte à le croire en tous les cas. Vrai dur au mal, découragement n'est pas trop son affaire.
8: J'ai fait une tentative de l'épreuve du bac en 1998, mais en vain. Bon, j'étais même absent pour le français, et donc j'avais eu zéro à la place parce que j'étais absent. Mais j'ai également fait une tentative en 2011. L'ensemble, le nombre d'inscriptions, c'est 7 fois. Je me suis inscrit 7 fois et j'ai subi des épreuves 5 fois. Je suis avec succès. La cinquième fois que j'ai suivi les épreuves, c'est cette année-là, sorti vraiment au premier tour. Donc, série L2. J'ai viré L2, c'est ça. Depuis 1997, la première tentative, là, il y avait presque toutes les matières, la musique, l'éducation artistique, l'économie familiale, l'économie générale et tout ça. Mais j'étais pas mal dans toutes ces matières-là, même en mathématiques. Mais pour des raisons familiales, et la maladie également.
7: Touche à tout, débrouillard, ces mots ne sont pas de trop du tout, doyen Mafatim Diaw.
8: J'ai embrassé la vie professionnelle en 98 dans une société commerciale de 98 en 2000. Puis, à partir de 2003, j'ai été dans une ONG, le plan international, dans la santé communautaire, en tant qu'éducateur communautaire de santé. En 2010, l'année 2010, où le centre de santé de Coqui est ouvert, donc j'étais là-bas comme agent de santé communautaire. Mais en 2015, j'ai embrassé la en tant qu'agent enquêteur, j'ai fait la CAPO de 2022, la grande CAPO de 2022, avant d'être recruté dans la fonction publique au service commerce comme vérificateur de contrôle économique. C'est ça, grosso modo, l'agence statistique de la démographie en tant qu'agent enquêteur.
7: Et comme un soldat, pour faire très simple, alors au bout de l'effort, la réussite. Repos. Radio Sénégal à Louga.
8: Toujours animé par la volonté de bien faire.
7: Ouri Diallo.
2: Mafatim Diaw, le baccalauréat à 52 ans, la persévérance récompensée. Portrait signé Ouri Diallo. Grand merci. Radio Sénégal, Salam Sénégal, 6h32. La pause musicale. Wuz Kadi, c'est une des voix sénégalaises qui fait le pont entre tradition et modernité. Et il le dit dans sa musique, c'est une peinture où chacun se retrouve. Il a commencé avec de grands groupes comme Khalam Missal, de la Patte d'Oie. Limayuk, c'est le choix musical de notre programmateur Aline Diop.

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0: Direction les États-Unis, New York, pour retrouver l'envoyé spécial de Radio Sénégal pour le Mondial. Thierno Diallo, bonjour.
1: Bonjour, Aluna Diouf, bonjour à tous les Salamois et Salamoises.
0: Alors, on a quitté Seattle pour New York. Pour New York, oui.
1: Oui, tout à fait. Aluna, depuis hier soir, on est arrivé ce matin aux environs de 7h du matin pour retrouver la ville de New Jersey.
0: New Jersey, donc, voilà. Alors, ce matin, ce soir ici à Dakar, 20h, le choc, l'affiche, la France qui joue contre le Maroc. Alors, comment on se retrouve l'affiche, en tout cas, cette rencontre était à l'affiche des demi-finales de la précédente édition du Mondial Tierno.
1: Le France, c'est des retrouvailles. Que le Maroc voulait avoir, parce que pour le Maroc avait perdu cette demi-finale 2-0 face à la France. Peut-être que sur des détails, les détails vous le connaissez, vous les connaissez bien, c'était la suspension et les blessures de Naïf Aguer et de Romain Saïssa, qui était un peu diminué. C'est là que le Maroc, plutôt la France, a, on va dire, entre guillemets, passé sans gros souci au moment où l'Espagne avait réussi à maîtriser des grands comme le Portugal et d'autres grandes équipes à la suite générale. Mais bon, le match aujourd'hui ne sera pas le même du côté de Boston. C'est une autre chance, une autre dimension de la chance, avec quasiment 5 joueurs ou 6 joueurs qui sont en pleine forme, des joueurs qu'on ne peut pas marquer, on va dire, à 60 minutes ou à 90 minutes, voire plus.
0: Quand même, il faut le relever, Thierno, noter ses absences côté français. Tchouaméni, qui blessure à la cuisse, il y a également Saïbari, l'homme en forme côté marocain, blessure musculaire.
1: Oui, bon, pour le cas de côté français, il n'y a pas trop de choses à s'inquiéter. Il y a une palette de joueurs capables de pallier à l'absence de Tchouaméni. Mais côté marocain, avoir quelqu'un comme Saïbari, ça constitue un véritable parcours du combattant. Mais voilà, c'est des joueurs qui sont très importants, qui ont contribué au rayonnement de leur équipe nationale durant cette Coupe du Monde. Donc c'est normal qu'on s'inquiète, mais avoir la France quand même, c'est une équipe capable, comme le Sénégal, d'aligner 2 ou 3 11 différents.
0: Allez-y.
1: Ouais, non, c'est ça, en fait, c'est de ça que je parlais. Par rapport à quasiment le Maroc, où vous avez du mal à beaucoup tourner, ce sont les mêmes hommes qui jouent quasiment.
0: En tout cas, c'est une rencontre France-Maroc à suivre en direct à partir de 20h à temps universel sur Radio Sénégal. Une toute dernière question, Thierno, avec l'élimination des États-Unis, est-ce qu'on sent toujours l'ambiance, la fête du football côté supporters américains, bien sûr?
1: Non, on va se dire, c'est des supporters qui sont très très fêtés. On le voit pas. Je l'ai jamais vu dans un pays où j'ai été pour une compétition, mais là, les Américains, quand même, à la limite, ils s'en fichent, hein. Excusez-moi de l'expression, mais c'est comme ça. Il n'y a pas eu de manifestation, il n'y a pas eu de protestation, de contestation. À la fin du match, tout le monde s'est rué, tout le monde est sorti, a rejoint, les autres sont repartis faire la fête. Voilà, mais je sais que si c'était un autre pays, ça serait compliqué. Mais bon, depuis le début, hein, quand même, il n'y a pas cet engouement-là par rapport, par exemple, au Qatar, par rapport à la Russie, par rapport au Maroc, hein, des gens jouent à la CAN ou dans d'autres pays, à la Côte d'Ivoire, on joue à notre Coupe d'Afrique des Nations. Mais pour cette Coupe du Monde, elle est vraiment particulière et se déroule dans un pays où le football n'est pas le sport roi.
0: En tout cas, merci à Thierno Diallo pour toutes ces précisions. Thierno Diallo, notre envoyé spécial au Mondial américain, Radio Sénégal. Salam Sénégal, 6 heures passées de 41 minutes en mot sur l'Inter en Guinée-Bissau voisine. D'abord, l'opposant et chef du PAIGC, Domingos Simões Pereira, a été entendu hier par le tribunal militaire supérieur du pays. Il est accusé accusé d'implication dans une tentative de coup d'État présumée. L'année dernière, Domingos Simões Pereira a été entendu donc par le tribunal militaire. Le président du PAIGC a été notifié dans la matinée par une ordonnance judiciaire. Le tribunal militaire l'a convoqué dans la journée pour être à nouveau entendu dans cette affaire dans laquelle il est accusé d'avoir donc participé à une tentative de coup d'État. C'était en octobre 2025. 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

0: Voilà, les New Wales, une série de reportages. 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
0: La vie professionnelle en 98 dans une société commerciale de 98 en 2003 j'ai été dans une ONG non internationale en tant qu'éducateur comité de santé. L'année 2010 centre de santé de Kofi est ouvert donc j'étais là-bas comme agent de santé communautaire. Mais en 2015 j'ai embrassé l'ARD en tant qu'agent enquêteur. J'ai fait la grande carte de 2022 avant d'être recruté dans la fonction publique. Au service commerce comme vérificateur contrôle économique. L'agence statistique de la démographie en tant qu'agent enquêteur. 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
2: 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Merci, 6h passées de 56 minutes. Fin de la première partie de votre matinale. Le retour des infos dans 4 minutes. Grand merci à toutes nos équipes techniques et rédactionnelles. À la mise en onde ce matin, Mam Khalifa Lou, assisté de Mohamed Baraya Mbaye. Distribution Ousmane Ba, montage Amadou Ndiaye, Modou Diop, rédaction en chef d'Aram Mbaye. Coordination Papa Malik Ndao, Elisabeth Agnessar, logistique Ibrahim Diop. L'équipe de la rédaction ce matin, c'est Dina Aline Diop Mansouba, Adramis Ismaël Kouli, Tcherno Diallo, Ramatoulaye Sar Migi, Maham Diaye, qui sera justement tout à l'heure dans 3 minutes avec nous dans ce studio pour son journal de 7 heures.
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0: Le journal, Migi Maram Diaye, bonjour.
2: Bonjour Aruna, bonjour également à tous les auditeurs de Radio Sénégal.
0: Et dans l'actualité ce matin.
2: À la une, d'abord, le front social à la veille de la grève annoncée par les organisations syndicales, le gouvernement et les syndicats se retrouvent ce matin pour une rencontre décisive autour des revendications des travailleurs. Pendant ce temps, la campagne agricole bat son plein en visite à Passy. Le ministre de l'Agriculture fait le point sur la disponibilité des intrants et les défis à relever pour accompagner les producteurs. Nous nous intéressons également à la santé dans cette édition. À l'hôpital de Tambacounda, la banque de sang tire la sonnette d'alarme face à une forte demande et appelle à une mobilisation des donneurs pour répondre aux besoins des services hospitaliers. Enfin, le sport, début des quarts de finale, le Maroc et la France s'affrontent cet après-midi à 20h pour une place dans le dernier carré de la compétition.
0: Et à votre suite, Migi Maram Diaye, vous aurez la revue de presse de Mansour Ba Eco Mondial, le magazine du Mondial signé à Dramé Ismaël Koli. Édition mise en onde ce matin par Mam Khalifa Lou, assisté de Mohamed Barayambaye.
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0: À 7h01, on ouvre ce journal avec le climat social. Le gouvernement et le front syndical pour la défense du travail se retrouvent ce jeudi pour une rencontre décisive à la veille de la grève générale annoncée.
2: Oui, le ministre de la fonction publique, du travail et de la réforme du service public, Mamadou Lamine Diante, reçoit le FSDT pour des discussions sur le climat social, notamment la question des licenciements dans certains ministères et dans le secteur parapublic. Cette rencontre intervient dans le cadre du dialogue entre le gouvernement et les partenaires sociaux, mais également elle intervient à la veille de la grève de toutes les organisations syndicales. Un point de presse est d'ailleurs prévu à l'issue des travaux à partir de 17h.
0: Et toujours sur le front social, les travailleurs des chemins de fer du Sénégal annoncent leur participation à la grève générale prévue demain 10 juillet.
2: Réunis hier, les membres de l'intersyndicale des travailleurs ont décidé, oui, de suivre le mot d'ordre lancé par le Front syndical pour la défense du travail. Ils annoncent également un plan d'action pour marquer leur désaccord avec les réformes sur le Code du travail. Aminata Diaye nous en dit plus dans cette correspondance.
3: L'intersyndicale des travailleurs des chemins de fer du Sénégal se mobilise pour suivre largement la grève générale de 24 heures décrétée par le Fonds syndical national pour la défense du travail. Un mouvement d'humeur prévu le 10 juillet prochain. Babacar Gaye, coordinateur de l'intersyndicale des travailleurs des chemins de fer du Sénégal.
4: Nous avons jugé nécessaire d'expliquer les travailleurs les motifs de cette grève générale, mais aussi de les préparer à la mobilisation pour la réussite de ce plan d'action. Il a été retenu que unanimement les travailleurs vont suivre
3: un plan d'action pour revendiquer le respect du dialogue social et s'opposer fermement aux réformes annoncées sur le Code du travail. Babacar Gaye.
4: Le gouvernement n'a pas respecté des engagements, mais aussi des réformes qu'on envisage sur le Code du travail, en l'occurrence sur la réforme sur le CDD. On marque notre désaccord par rapport à ces réformes.
3: Une problématique à l'interne évoquée également en Assemblée générale, il s'agit de l'accord d'entreprise de la société qui est désapprouvé par le directeur des ressources humaines et qui s'active pour son annulation. Babacar Gaye.
4: On était sur la conclusion d'un accord d'entreprise, mais il s'est trouvé que le DRH est en train de tout fouler aux pieds.
3: Les cheminots décident de maintenir la pression pour le respect de leurs droits sociaux. Aminata Diaye, RTS.
0: Aminata Diaye, autre sujet à l'administration territoriale qui veut renforcer la prise en charge des préoccupations des citoyens à travers un nouveau mécanisme de gestion des plaintes.
2: Oui, l'administration territoriale veut mettre en place un mécanisme de suivi des plaintes dans les départements du Sénégal. Le but est d'apporter une réponse aux attentes des citoyens liées aux services publics. La direction de l'administration territoriale et l'ADEME ont tenu un atelier de renforcement de capacité sur cette question axée sur les modalités de mise en œuvre du dispositif. Mamadou Diohané, directeur de l'action territoriale au ministère de l'Intérieur et de la Sécurité publique, au micro de Marie Diaye. Diagne.
5: Si on doit mener une action publique au niveau territorial, on doit aussi prendre en compte les préoccupations des bénéficiaires. Et pour prendre en compte les préoccupations des bénéficiaires et ne pas retarder l'action publique ou l'investissement, il y a nécessité de mettre un mécanisme de conciliation, de médiation par rapport aux problèmes. On avait constaté qu'au niveau communal, ce mécanisme existe. Mais s'il n'y a pas de solution, il va falloir trouver un niveau secondaire. C'est pourquoi on est venu ici avec tous les représentants de l'État et les autres services déconcentrés de l'État pour voir ensemble comment mettre un mécanisme de gestion des plaintes au niveau départemental pour arriver à régler les problèmes et booster l'investissement public au niveau territorial. Aujourd'hui, on est obligé de tenir en compte les exigences des citoyens. Et parmi les préoccupations des populations figure en bonne place la transparence et la nécessité de rendre compte et d'informer même. On parlait de rendre compte, mais maintenant, il faut les informer. Il faut écouter, discuter. On parle maintenant des administrations de proximité. C'est ce qui fait qu'aujourd'hui, même nous, on s'est dit qu'il nous faut un nouveau plan stratégique de développement. Et aujourd'hui, l'administration est obligée d'informer, de communiquer et de négocier. Parfois même, on n'est plus à l'ère où l'administration, c'est une administration coloniale. Maintenant, on a une administration de développement et qui nous parle d'administration de développement accepte d'être une administration qui communique, qui partage et qui informe et qui rencontre.
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0: À la suite de cette édition à 7h passée de 6 minutes, agriculture avec le suivi de la campagne agricole 2026-2027. Le ministre de l'Agriculture était en visite à Passy.
2: Sur place, Cheikh Oumar Ba s'est félicité de la disponibilité des intrants et des semences. Il a toutefois souligné les difficultés observées dans les opérations de cession, réaffirmé la volonté du gouvernement de garantir une attribution transparente des subventions avant d'être insister sur la nécessité de renforcer les infrastructures de conservation pour accompagner la progression de la production agricole. Nous l'écoutons au micro de Mame Seyne Boundour.
6: Depuis ma nomination, je n'avais pas encore eu l'occasion de me rendre dans ce département. Or, nous savons tous qu'il occupe une place stratégique pour l'agriculture et l'élevage. J'ai été agréablement surpris de constater que les intrants ont été distribués et qu'il en est de même pour les semences d'arachide. Il reste désormais la question des cessions pour laquelle nous avons relevé certaines difficultés. S'agissant du maïs, celles-ci peuvent s'expliquer, mais nous devons analyser ensemble la situation afin d'en comprendre les causes et d'y apporter des solutions. Nous sommes pleinement mobilisés à cet effet. Concernant les subventions de l'État, d'autres secteurs ont consenti des efforts afin de venir en aide aux producteurs. Nous agissons conformément aux directives du chef de l'État qui nous a demandé non seulement de rationaliser les dépenses publiques, mais aussi de veiller à ce que les bénéficiaires légitimes profitent effectivement de ces appuis. Nous poursuivrons cette démarche dans un esprit de transparence. Je comprends également la problématique du stockage qui a été soulevée. Il est essentiel d'agrandir les capacités d'entreposage afin de répondre à la demande croissante et nous en sommes pleinement conscients.
0: Cheikh Oumar Ba, ministre de l'Agriculture, des propos recueillis par Mame Seyne Boundour et traduit par Sidina Aline Diop. Toujours dans le secteur agricole Migui à Sédjou, l'Institut national de pédologie a poursuivi ses actions dans le cadre des préparatifs de la campagne agricole 2026-2027.
2: Oui, l'Institut procède à la mise en place et à la distribution d'amendements magnésiens dans la localité. Les premiers bénéficiaires espèrent que cet apport va contribuer à améliorer la fertilité des sols, nous dit Mariam Souane.
7: Plus de 2000 tonnes de choux magnésiennes ont été réceptionnées par les coopératives et acheminées dans les différents magasins de stockage. Nombreux sont les producteurs de plusieurs localités qui ont déjà reçu leur quota. Selon Djibril Keïta, producteur, cet intrant va sans nul doute fertiliser les sols et booster leur rendement.
8: Cette année, l'État nous a subventionné du produit Terra Calco. C'est une grande surprise pour nous. Parce qu'on m'a appelé de Dakar pour te dire, c'est toi Djibril Keïta, je dis oui. Maintenant, l'État a subventionné 31 tonnes de Terra Calco. C'est une bonne nouvelle. Nous, ça fait 4 ans, on utilise ce Terra Calco.
7: Pour l'heure, la distribution de la chaux magnésienne se déroule bien sur le terrain, rassure le chef de division de la zone sud de l'Institut national de pédologie, Marc Ndiaye.
9: Je viens de boucler une visite de suivi pour voir un peu l'emplacement des intrants, mais également sensibiliser les producteurs comment utiliser le produit. aujourd'hui. Nous sommes dans la deuxième phase du programme de solage, phosphatage et amendement en matière organique, qui est un programme lancé par l'État depuis 2025. C'est un programme qui permet en tout cas de restaurer un peu certaines zones ou bien certaines terres dégradées et relancer aussi la fertilité des sols au niveau de certaines parties du pays.
7: Mar Ndiaye, qui assure de la disponibilité des stocks dans les magasins, invite cependant les producteurs à se rapprocher de leur coopérative afin de retirer leur intrants dans les délais. RTC du Radio Sénégal, Mariam Assouane.
0: Direction le nord du pays, Matam, où la campagne de contre-saison sèche-chaude de riz affiche des résultats satisfaisants.
2: 6 à 7 tonnes à l'hectare, c'est le rendement attendu de cette campagne à Matam. Une annonce faite par le directeur de la SAED qui a également indiqué que les dispositions sont prises pour la mise en place des intrants nécessaires à une bonne campagne hivernale. Matam, nous retrouvons notre correspondant à l'UNTAL.
10: Accompagné d'une forte délégation, le directeur général de la SAED a fait le suivi de la campagne de contre-saison chaude de riz dans la vallée du fleuve Sénégal. Des rendements jugés satisfaisants selon le directeur général de la SAED, Alassane Ba.
11: Les rendements que nous avons constatés sur le terrain, c'est des rendements extrêmement satisfaisants. C'est des rendements au niveau de Bakel, on est autour de 5 tonnes à l'hectare, et au niveau de la région de Matam, on est entre 6, 5 et 7 tonnes à l'hectare. Ce qui est excellent comparativement aux moyennes mondiales qui sont autour de 4 tonnes à l'hectare. Ça veut dire que les producteurs ici sont bien préparés, connaissent la culture du riz et font un excellent travail. Ce qu'il faut également dire, c'est le renforcement de la mécanisation. Au niveau de Beau, déjà les récoltes sont terminées grâce donc à la dotation en machines agricoles, grâce aux moissonneuses batteuses.
10: Avec la chèreté du coût de l'électricité, la SAED préconise la solarisation universelle. Alassane Ba, DG de la SAED.
11: La politique qui est définie aujourd'hui par l'État du Sénégal aujourd'hui pour diminuer les charges liées à l'électricité, c'est la solarisation universelle. La SAED est en train de mettre en place un programme en relation avec notre ministère de l'Agriculture et de la Souveraineté Alimentaire, Cheikh Omar Ba, parce que nous savons qu'aujourd'hui, la solarisation constitue une alternative réelle donc à l'électricité, à l'énergie électrique et nous pensons que dans les années à venir, toutes les stations de pompage seront solarisées.
10: Les autorités de la SAED ont pris les devants avec la mise en place des intrants à temps pour mieux préparer la campagne hivernage de riz. À l'UNTAL, Matam, Radio Sénégal.
0: Un mot de santé dans ce secteur migué avec la situation de la banque de sang de l'hôpital régional de Tambacounda, banque de sang qui fait face à un besoin mensuel estimé à 350 poches.
2: Un volume exclusivement destiné aux patients qui sont dans une situation critique, mais cette ambition est difficile à atteindre à Aruna, car seule la commune de Tambacounda organise régulièrement des collectes de sang. Les autres départements restent peu mobilisés autour du don de sang, n'est-ce pas Tidassane?
12: La banque de sang de l'hôpital régional de Tambacounda multiplie chaque mois les stratégies pour rassembler les 350 poches de sang nécessaires pour au moins assurer les urgences. Malgré la sensibilisation, seules les populations de la commune de Tambacounda sont impliquées dans la collecte de sang. Docteur Mohamedou Yahya Bah, chef du service de la banque de sang.
13: C'est rarement qu'on se rend dans les autres départements pour faire les collectes de sang. Donc nous lançons un appel aux autres districts à nous aider à faire les collectes.
12: Toutefois, le personnel se réjouit des équipements ultra modernes dont il dispose pour bien conserver le sang. Le seul hic, la centrifugeuse nécessaire pour séparer les globules, pourtant neuve, n'est toujours pas fonctionnelle parce que incomplète.
13: Donc on lance un appel au ministre de la Santé pour l'informer que la banque de sang, l'hôpital régional Tambacounda, dispose d'un centrifugeuse non fonctionnel à cause d'un petit élément, d'un caoutchouc qu'on doit incorporer dans le pot pour avoir une bonne. Donc, le fournisseur n'a pas livré.
12: Autre difficulté, la structure ne dispose pas de véhicule adapté pour faire des séances de collecte de sang. Docteur Mohamedou Yahya Bah.
13: Donc, à l'occasion des collectes, on utilise les ambulances destinées aux évacuations. Donc pour ces ambulances-là, il n'y a pas de confort parce qu'on ne peut pas mettre tout le matériel de la banque de sang ainsi que le personnel.
12: Le directeur du CRFPE de Tambacounda est cité en exemple. Pape Alé Diagne très souvent organise des dons de sang pour appuyer la structure. Tidassane Tambacounda, Radio Sénégal.
0: À 7h14, Miguima Ramdiaye, fin de votre journal. Avant de nous quitter, le rappel de l'essentiel de l'actualité.
2: À la veille de la grève annoncée par les organisations syndicales, le gouvernement et les syndicats se retrouvent ce matin pour une rencontre décisive autour des revendications des travailleurs. Pendant ce temps, la campagne agricole bat son plein. En visite à Passy, le ministre de l'Agriculture fait le point sur la disponibilité des intrants et les défis à relever pour accompagner les producteurs. En santé, la banque de sang tire la sonnette d'alarme à Tambacounda face à une forte demande et appelle à une mobilisation des donneurs pour répondre aux besoins des services hospitaliers.
0: Amigui Mahamdiaye pour le journal de 7h. Grand merci. Vous nous revenez à 9h pour le Flash Info. En attendant, il est 7h passé d'un quart d'heure. Alors, la suite de votre matinale info, la revue de presse signée Mansour Ba. Tout à l'heure, le grand entretien. L'invité de la matinale, Massamba Gueye, il est le directeur artistique de la Grande Nuit du Conte. La Grande Nuit du Conte, c'est ce 10 juillet, demain. Alors, tout de suite, notre magazine Éco Mondial.

0: Français et Marocains se préparent ce soir à un duel redoutable. Les Lions de l'Atlas, après leur parcours impressionnant, représentent un défi de taille pour les Bleus, déterminés à poursuivre leur quête d'un troisième titre mondial. Les détails dans votre magazine Écho Mondial, signé Adrame Ismaël Koulich.
1: Bienvenue à tous. Le premier quart de finale de la Coupe du Monde offrira un choc électrique entre la France et le Maroc. Ce match est un remake de la demi-finale du Mondial 2022 au Qatar, où la France l'avait emporté 2-0. Je vous propose d'écouter un extrait de la conférence de presse du sélectionneur des Lions de l'Atlas, Mohamed Warbi.
2: Il faudra être meilleur que l'adversaire et ça va se jouer aussi dans le contenu, dans l'efficacité. Enfin, s'ils ont aussi des joueurs d'expérience, mais des jeunes joueurs, on en a aussi. Donc, je pense qu'à ce niveau-là, c'est assez équilibré. On est très serein par rapport au plan et par rapport à l'approche et par rapport à la manière dont on a préparé ce match. Le Maroc est en pleine évolution et la France aussi. Et ce qui est clair, c'est que ce sont deux équipes qui arrivent peut-être encore meilleures et c'est tout à fait normal parce que ce sont deux fédérations qui travaillent très très bien, deux pays qui travaillent très très bien. Par contre, le match il y a 4 ans, en tout cas moi j'étais supporter, c'est vrai qu'en tant que supporter, j'avais des regrets. Et beaucoup de joueurs aussi, donc la clé ici, c'est de se dire que voilà, il faut jouer ce match et en fin de compte, ne pas avoir de regrets. Donc il y a des choses qu'on doit mieux faire et ça passe justement par de jouer le match à 2000% sans se dire que ce qu'on a fait jusqu'à présent c'est pas mal, de vraiment jouer ce match comme on a abordé les autres matchs, avec le couteau entre les dents s'il le faut, mais il faut vraiment qu'on soit motivé pour pouvoir le gagner.
1: À quelques heures du choc entre la France et le Maroc, Didier Deschamps et Dayo Upamecano ont tous deux exprimé un immense respect pour la sélection marocaine. Le coach des Bleus qualifie le Maroc de très bonne équipe, tandis que le défenseur des tricolores insiste sur le fait que les Lions de l'Atlas sont devenus l'une des meilleures équipes du monde.
3: C'est une très très belle équipe, 6e au classement mondial. Ils ont progressé depuis 2022. C'est une équipe qui aime avoir le ballon, qui aime aussi les 1 contre 1, qui ont marqué beaucoup de buts. Et va falloir être attentif, que ça soit défensivement ou offensivement, parce que c'est une équipe qu'on respecte. Mais on veut gagner ce match pour continuer dans cette compétition-là.
4: Il faudra être très performant parce que cette équipe du Maroc est de très bonne qualité. Après, la clé du match, il y en a plusieurs. Et évidemment, il faudra, comme d'habitude, être le plus efficace possible offensivement. Et dans l'autre zone aussi, il y a des points forts des deux côtés. C'est l'équipe qui aura plus le ballon que l'autre. Tout dépend de l'attitude de l'adversaire aussi. C'est un rapport de force et après... De son côté, M. Wabi analyse tout ça et prend des dispositions, et moi aussi du mien.
1: France-Maroc, c'est donc l'attraction de ce jeudi. À Sédhiou, comme partout au Sénégal, l'engouement est total pour cette affiche aux allures de revanche de la demi-finale de 2022. N'est-ce pas, Maria Moussouane?
5: Le compte à rebours est lancé avant le quart de finale entre la France et le Maroc. À Sédhiou, l'affiche est sur toutes les lèvres et le lieu de retransmission s'apprête à faire le plein pour se rendre rendez-vous très attendu. Pour de nombreux amateurs de football, le Maroc a marqué les esprits depuis le début de la compétition. Solide en défense, discipliné tactiquement et porté par un fort esprit collectif, les Lions de l'Atlas nourrissent l'espoir d'une qualification historique. Bakoutou Bodjabi est membre de l'ADECAF de Sédhiou.
6: Un choc entre l'expérience européenne et l'orgueil des Lions de l'Atlas. Le Maroc a des points forts. Bon, d'abord, c'est sa solidité défensive, ses transitions rapide. Vous avez vu contre le Canada, ils ont souffert pendant 45 minutes. Puis, en deuxième mi-temps, ils les ont punis. Hein. Ben, le Maroc peut aussi compter sur la combinaison Hakimi-Unai. Cette combinaison fait vraiment mal aux équipes. Ces joueurs se connaissent. Donc, Hakimi est coéquipier de Barcola au Paris Saint-Germain. Il connaît les Bleus. Hein. Le match sera très, très rude, très, très tendu parce que le Maroc a un mental d'acier.
5: Mais pour Bakoutou Bodjabi, la France conserve le statut de favorite. Selon lui, l'expérience des Bleus dans les grands rendez-vous pourrait faire la différence face aux Lions de l'Atlas.
6: Je crois que sur le papier, France part un peu favori parce que historiquement, il y a eu 6 rencontres entre ces deux nations et la France est sortie 4. 4 fois vainqueur avec 2 matchs nuls. L'équipe française a un effectif très très complet avec Mbappé, Dembélé, Olysee, Barcola. Et ils viennent de sortir le Paraguay dans un match douloureux, vraiment, un match de guerrier quoi.
5: À Sédjou, les supporters n'attendent plus que le coup d'envoi, 90 minutes voire plus, pourrait permettre à l'une de ces deux nations de poursuivre son rêve mondial. Cette affiche promet déjà une soirée de football intense. RTS Sédjou, Radio Sénégal, Mariama Souane.
1: Le face-à-face entre les Bleus et les Lions de l'Atlas paraît très indécis aux yeux de beaucoup de Kaolakois. D'après en tout cas certains experts, depuis le début de la compétition, le parcours de ces deux équipes est presque similaire. Les détails avec Elash Khan.
7: La rencontre France-Maroc, le Maroc sur sa dynamique et la France sur son expérience, selon les spécialistes et techniciens de football.
8: La France a une possession élevée et la France crée peu de fautes. Donc la France ne presse pas. Donc elle laisse le ballon à l'adversaire, bat puis accélère. La France est plutôt dans le profil bloc moyen haut qui gère, c'est-à-dire qu'elle fait beaucoup de passes et peu d'actions défensives. Elle attend de récupérer dans le camp adverse plutôt que de presser à 46 mètres pour punir l'adversaire en transition.
9: On attend à avoir un très bon match sur le plan tactique parce que les deux équipes sont offensives. Maroc, c'est une équipe qui joue bien. Sur le plan tactique, ils ont une bonne assise. Sur le plan offensif aussi, ça travaille bien. Donc, ça sera un match difficile.
10: Ces deux équipes, nous tous, nous voyons ce qu'ils ont déjà délivré comme match durant le tournoi. Donc, ça ne sera pas du tout facile, mais ça sera un peu de 50-50.
7: Beaucoup d'entre eux misent sur la victoire de la France et d'autres espèrent qu'ils iront jusqu'aux prolongations, voire même au tir au but pour se départager.
8: L'équipe orale, n'est-ce pas, gagner le milieu de terrain gagnera la rencontre, ça c'est sûr. Donc, ce sera un match indécis qui peut même aboutir au sens de tir au but. Et là, on aura une question de chance qui va se jouer. Mais pour mon pronostic, je donne la victoire à la France parce que l'attaque française est plus percutante que celle marocaine.
9: Donc la France, c'est une équipe qui marque beaucoup, mais le Maroc a une très bonne défense aussi. Je pense bien que ça sera un match plaisant.
10: Je donne favori à l'équipe de la France parce que déjà, ils ont une très belle attaque avec la combinaison de Olysee, Mbappé et Dembélé. Mais aussi, il y a Désiré Doué, il y a aussi Vitinha.
7: Cette rencontre est attendue par les furies du ballon rond qui ont toutes ses promesses.
1: Merci à vous, Elash Khan. France, Maroc, match à suivre en direct sur Radio Sénégal à partir de 20h. Le Maroc est désormais la seule nation africaine encore en lice pour représenter le continent lors de cette Coupe du Monde. Après une phase de groupe historique où l'Afrique a qualifié au nombre record de 9 équipes pour les 16e de finale, 8 d'entre elles sont rentrées au bercail. À Djourbel, la campagne décevante des Lions est encore fraîche dans les mémoires. Reportage Salimata Gueye.
11: L'élimination du Sénégal en Coupe du Monde face à la Belgique a laissé un goût amer.
12: C'est une élimination qui ne m'a pas surpris du tout parce qu'une équipe qui, au premier tour, n'avait pas produit un jeu. Il y a eu des errements, mais également des tâtonnements avec le coach. Et même le quatrième match avec la Belgique, le coach a fait des erreurs.
13: L'équipe sénégalaise a bien joué. Je les félicite d'une part, mais d'autre part, je critique notre entraîneur parce qu'il a fait tellement d'erreurs sur la compétition. Mais bon, n'empêche, ça nous a beaucoup appris, en fait.
11: Mais cela n'a pas découragé les férus du ballon rond. Si certains préfèrent supporter les pays européens en course pour la finale, d'autres soutiennent les pays africains, comme le Maroc, qui va jouer les cartes finales contre la France.
12: Moi, je suis un passionné du foot. Même si on est éliminé, donc on continue à suivre les matchs.
14: On supporte les autres équipes africaines parce que aussi quand on puisse dire nous tous sommes africains, donc on va aller soutenir jusqu'au bout. On va voir est-ce que le Maroc va être très loin dans cette compétition, Inch'Allah.
12: Je supporte la Mannschaft et la Mannschaft est éliminée au 16e de finale. On supporte l'Espagne.
13: Déjà, il y a un pays africain, le Maroc. Aussi l'Argentine que je supporte depuis tout petit et j'aime cette équipe-là. Vu que mon idole se trouve là-bas, Messi, j'adore.
11: On est certes loin des moments de ferveur et de liesse populaire, comme c'était le cas en 2002. Ici au Bawal, les matchs sont toujours suivis pour le reste de la compétition. Salimata Gueye Djourbel, Radio Sénégal.
1: Merci à vous, Salimata Gueye. C'est la fin de votre magazine Éco Mondial. Merci de nous avoir écoutés. Rendez-vous dans nos prochains numéros, même heure, même fréquence.
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0: La presse du jour, lue et commentée pour nous ce matin par Mansour Ba.
15: Commercialisation du riz local, l'État suspend les importations pendant un mois. L'information est à la une du quotidien national. Réunis hier au ministère de l'Industrie et du Commerce, les représentants de l'État, des commerçants et des acteurs de la filière rizicole ont décidé de suspendre pour une période d'un mois la délivrance des déclarations d'importation de produits alimentaires dits pas principal document autorisant les importations de riz. Cette mesure, selon mon confrère Oumar Fedior, vise à faciliter l'écoulement de la production nationale. Les opérateurs économiques, précise le journal, ne pourront obtenir de nouveaux quotas d'importation qu'après avoir des volumes déterminés de production nationale. Selon les données présentées par la Société d'aménagement et d'exploitation des terres du delta du fleuve Sénégal Sayed, près de 37 000 tonnes de riz blanc sont actuellement disponibles. Les prévisions pour la prochaine campagne sont estimées à 64 000 tonnes. Occasion pour le quotidien Enquête de s'intéresser ce matin au casse-tête du riz local. Un riz local qui peine à trouver preneur alors que le Sénégal reste l'un des plus gros importateurs de riz en Afrique de l'Ouest. Le journal parle de grands paradoxe de la vie d'un importateur qui a préféré garder l'anonymat dans le journal. Le problème est à chercher dans la compétitivité même du riz local. Il faut se poser deux questions. Est-ce que les prix sont compétitifs? Est-ce que la qualité est au rendez-vous? Ce sont deux facteurs à vérifier parce que c'est ce qui est important pour le consommateur, soutient-il. Le Sénégal va-t-il soutenir l'ancien président Macky Sall au poste de secrétariat général des Nations Unies? En tout cas, les lignes bougent, c'est ce que semble nous dire ce matin le quotidien La Tribune. Madiam Baldiagne a annoncé la visite prochaine de Macky Sall à Dakar et Banjul. Un de ses fidèles alliés, Oumaro Sissoko Embalo, aurait d'ailleurs préparé le terrain. Pour le moment, précise le journal de Bougane Guédani, aucune décision officielle du gouvernement sénégalais annonçant un soutien à Macky Sall n'a été rendue publique. Annoncée prochainement à Dakar, l'Observateur enquête sur un retour au pays par la grande porte de la diplomatie mondiale de l'ancien président. Sur le plan judiciaire, il n'y a aucune pression qui pèse sur lui. De l'avis de l'enseignant chercheur en droit pénal Ousseynou Samba, pour Régis Oumpé, fondateur et directeur exécutif d'Interglobe Conseil, ce retour annoncé serait symboliquement important pour la suite du processus onusien de l'ancien président sénégalais. Les hommes sénégalais ont-ils peur de marier les femmes diplômées, brillantes et impressionnantes? La question tarot de ce matin, l'esprit de mon confrère Sidi Diop dans son billet intitulé « Le bug viral au quotidien national ». Dès qu'une femme gravit les échelons, certains messieurs descendent les leurs. Ce n'est plus un coup de foudre, c'est un court-circuit, remarque-t-il. Belle, cultivée, indépendante, la femme cadre n'a pas seulement des responsabilités, elle devient paradoxe suprême, victime de ses qualités. D'où ce constat implacable et sans appel de mon confrère Sidi Diop dans Le Soleil. Trop de réussite finit par faire échouer les prétendants.
0: À 7h28, fin de cette édition en français. Un grand merci Mansour Ba pour cette revue de presse. Dans 1 minute 20 secondes, les infos à Wolof, il sera 7h30. Ribari avec Sidina Diop.

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11: 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l'État, qui veut arriver à la souveraineté alimentaire. Mise en œuvre par le ministre de l'Agriculture de la souveraineté alimentaire, Cheikh Oumar Ba, ça va être comme nous l'avons fait. Chaque fois, nous avons appelé les baïkadi qui aménagement du bar. Nous avons appelé en relation avec la LBA pour nous avoir crédit.
10: Nous avons dit que tout ce que nous avons dit, c'est que nous avons géré. Ça va être que nous avons fait ce que nous avons fait pour la solarisation universelle en vallée du fleuve Sénégal. 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
11: Nous avons parlé également sur la solarisation, parce qu'au niveau de Matam également, c'est une demande forte. Lolu également c'est dañ ci taxaw nga xamni aménagement yi dañu fonctionnel dinañ am crédit dañu mécaniser les processus et puis de saluer également des initiatives yo xamni c'est des initiatives 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
2: faudrait être meilleur que l'adversaire et
3: ça va bu gagner match faaw rek nga mën ki ngay jongantel ñom am nañ ay joueurs yu baax am expérience lool wa ñun tamit am nañ ay ndaw ño xamné ñu xarañ lañu motax ma yaakar ne fi ñu tollu ni 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
2: mais il faut vraiment qu'on soit motivé pour pouvoir gagner.
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4: C'est une opposition avec deux équipes qui aiment bien avoir le ballon.
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2: de voir les émotions
3: voilà comment on a construit toute cette émission ici et les techniciens ont construit cette émission parce que c'était un moment où da nga ñëw rek nga enregistrer dem ñi ñëw nga enregistrer voix bi enregistrer élément sonore dem sa yoon bay len ñu cuisiner émission donc heure mo fi duggé rek sama xel day demat ci ñooñu donc ma ngi len di ñaanal képp ko xamné yag liggéey nekkon nañ fi ñuy 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nit ñi dañuy dégg rek grande nuit du conte mais grande nuit du conte da fay tej ben festival
2: d'accord
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2: D'accord.
3: On faisait le tour de la CDAO
2: okay.
3: avec des professionnels de 12 pays. 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

0: double médaillé d'or des Jeux de la Francophonie, dans le domaine du compte. Petit tonton, nek médaillé d'argent des Jeux de la Francophonie d'Abidjan. Nous avons kon nañu len invité wat Sénégal. Donc lool mo indi la deuxième édition ñu def ko. Ren ñi ngi ci troisième édition bi, mais troisième édition bi moy troisième édition version moderne bi.
1: C'est quoi version moderne bi, lan moy différence bi?
0: Parce que Kerr Leyti moko mettre en place. Et Kerr Leyti existe depuis 2019.
2: Kerr Leyti la
0: maison de loi du patrimoine. Donc Aaron xamna ko bu baax. Donc c'est dans centre bu me mettre en place. Qui aujourd'hui, il est, peut-être, mais si vous la surface c'est 600 mètres carrés, okay. C'est 3 terrains, c'est R plus 3 là. Mais l'an de uniquement pour que le patrimoine africain baigne rire. Nous avons transmettre et organiser des événements liés à la parole. Donc maintenant, nous avons une forme, c'est une forme où nous avons le patrimoine avec le numérique. C'est okay. La version moderne. Moi, si vous avez dans l'espace, boy dougué ci espace tu as l'impression d'être dans un village. Bo dougué ci espace bi tu vois des écrans numériques partout, tu te dis est-ce que li libre.
1: D'accord.
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0: Allier wuñ dara moderne aligner wuñ dara allier wuñ dara c'est le patrimoine.
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0: 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Donc venez avec vos enfants.
1: D'accord.
0: Donc le principe moy lan moy on invite les gens à un dîner africain.
1: OK.
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1: 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Donc complexe voilà. Bobu warul am
0: exactement voilà. Exactement complexe bobu warul am donc lolu mom moy liguey bi.
1: D'accord.
0: Liguey bi c'est que c'est tout le patrimoine du rek affaireu leb ak yoyu mais dañ koy labelliser donc bo duggé tu rentres dans un milieu luxueux xalé yu ndaw yi nga xamné dañ musuñu gis buñ ñëw xay leb ñi ñëw il voit ce qui les tient moy l'écran ñu gis que leb kat bi mi ngi leb en même temps ñukoy projeter sur un écran de 20 mètres.
1: D'accord.
0: Donc ils ont l'impression d'être dans le cinéma mais ils se rendent compte que buñu ñibé lepp kat bobu ñu doon gis buñu démé ñu ubbi sen YouTube ñu né mais est-ce que amna ay lepp kat donc ils vont ouvrir leur YouTube pour xol lu leen amal ñariñ parce que amna guddigo xamné ñew nañ lek ay plat yo xamné et on a des enfants qui viennent d'Europe en majorité actuellement amna groupe bo xamné axina ils viennent uniquement pour la grande du corps parce que les parents dañ leen wax dem leen ngeen vivre moment bo parce que ñu mënu leen ko vivre lo fi mais danger bi moy buñu ñibé plat yi ñi lek dañu 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
0: 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Nous avons organisé en grande région. Donc, le premier thème de l'eau. Nous avons un thème qui est lié au développement de l'UNIT. Nous avons sur les réseaux sociaux au Sénégal, nous avons l'Afrique de l'Ouest. Par rapport aux voyages qu'on fait, nous sommes allés à l'eau. On connaît quand même ce qui se passe dans les pays. Ce que je constate, c'est que ce qui est le plus sonal actuellement, c'est que les enfants, si nous avons 15 ans, 17 ans, nous avons été libérés. Nous savons que nous avons été libérés. Nous avons été libérés. Nous avons été libérés. Nous avons été libérés. Nous avons été libérés. Même les non fruits et légumes. C'est un régulier. Nous avons été libérés. Nous avons été libérés. Nous avons été libérés. Nous avons été libérés. Nous avons été libérés. Nous avons été libérés. Nous avons été contact. Nous avons été libérés. Nous avons été libérés. Nous avons été libérés. Nous avons bëgg seen bedd bëgg seen dëkk soogu bëgg seen réew parce que man mënuma nangu ngay cotiser sa parti politique mais defo sa kër bay da ngay def sa kër bay ba paré soogu def ci daïra bi donc loolu moy civisme moy sa activité au quotidien développement durable pourquoi
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0: ouais, exactement, mais nous, notre démarche du retour au passé.
1: Oui.
0: De loin de là. Moi, recours au passé. 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Parce que couvert ou dans un air bavard. 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
1: Ah oui.
0: Sans compter les billets d'avion. Il faut que nous comprenions l'idée. Aujourd'hui, un spectacle de compte, 2 millions les gars. Pour qu'un compteur professionnel ait le sur 7. Il y a 2 millions qui ont fait. Il y a une double hôtel.
1: Hôtel charge,
0: hôtel air, hôtel 4 étoiles. Il y a une double. Il voyage en business. Mais pour que les gens ce prestige, si nous sommes là, nous sommes évaluer nous sommes xamne ñi ay kilifa lay ñu mu xamne kon ñi li ñu porter diko label ay kilifa lay xalé bi tok de 19h à 22h30 ben 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
1: c'est des moments intenses entre xalé bi ak wajuram
0: c'est tout ce qu'on veut et ensuite tout le monde est par terre
1: ñepp s'assoit à même le sol
0: à même le sol mais pas le sol nu
1: oui,
0: le
1: oui.
0: sol très luxueux
1: OK
0: très luxueux donc il y a des mini canapés touti mais ay matelas lañuy tek très luxueux le décor nous coûte excessivement cher parce qu'on travaille avec les professionnels. Pourquoi? Parce que dañ bëgg aussi xalé bi ak parents bi ñu ñëw buñu ñëwé ñu tok buñu paré buñu démé kër ga xalé bi mëna wax papam papa est-ce que duñ pousse canapé bi ci bir salle bi nga défal ma comme luma gissone parce que écran bi mi ngi fi légui nak buñu toggé ci souf amul ministre amul directeur de cabinet amul président la famille du Premier ministre était venue l'année dernière.
1: Ok.
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1: Bien sûr.
0: 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Luñu bëgg pas écraser les fonctions, mais humaniser les relations. Donc yoyu moy les philosophies qu'il y a derrière ce projet-là et que thème bi développement durable bi dañ bëgg xalé yi gëna reconnecté wu. 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
0: 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va coûter entre 2 3 millions aujourd'hui biñu défé suñu calcul le décor est en train de nous coûter 3,5 millions
1: déjà
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0: non conterie mom ils sont déjà 6 7 8 plus les conteurs sénégalais le public nak
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1: voilà alors je rappelle que nous recevons docteur Massamba Gueye directeur artistique et la grande nuit du conte justement docteur la grande nuit du conte c'est demain le 10 juillet ce sera la 3e édition est-ce que vous pouvez nous expliquer c'est quoi la grande nuit du conte
0: la grande nuit du conte clôture les activités annuelles de la maison de Laurentie du patrimoine pendant toute l'année nous faisons des spectacles les gens nous invitent à faire des spectacles à faire de l'expertise et nous disons il y a un moment où maintenant il faut que nous on aille vers eux pour leur dire merci venez partager avec nous le patrimoine donc la grande nuit du conte clôture le festival international sur les rencontres des arts et de la culture la grande parole invite une semaine de formation là on a donné une masterclass sur la force oratoire comment parler devant un micro, comment parler en dehors du micro, comment maîtriser les phonèmes, comment maîtriser sa respiration, etc. Donc, après cette semaine d'activité-là, on clôture par un dîner gastronomique où on met en valeur les plats africains. Donc, la grande nuit est née après une tournée ouest-africaine. On a constaté qu'il manquait des événements et on a fait une tournée nationale de promotion de la lecture par l'oralité.
1: Oui.
0: Et au bout, on s'est dit, mais il faut qu'on monte une scène. Donc on a commencé en 2019, on a invité le Burkina et la Guinée, on les a accompagnés à installer les grandes nuits. Aujourd'hui, tous ceux qui ont initié ces projets-là sont des doubles médaillés des Jeux de la francophonie ou des médaillés des Jeux de la francophonie. Donc la Grande Nuit est un événement où les familles viennent.
1: L'objectif visé à travers, c'est surtout quoi ? Booster peut-être la culture, le tourisme et autres ?
0: Non, c'est d'abord le patrimoine. C'est d'abord le patrimoine. C'est d'abord que les gens soient fiers de manger des plats traditionnels comme ils sont fiers de manger un plat venu d'Europe. Mmh. Qu'ils soient fiers de préparer leur ndambé, leur sorgho, leur fognon, ou leur ngourbat, et d'inviter des gens et qu'ils le postent sur leur Instagram comme ils se postent quand ils sont sur une piscine ou bien quand ils mangent un tacos. C'est-à-dire que l'objectif, c'est de nous réconcilier avec nous-mêmes. Donc, première chose. Mm-hmm. Et après, ce sont des événements qui permettent de donner une image positive d'une nation et d'un peuple. Mm-hmm. C'est un événement de cohérence où quelqu'un qui est sur scène va parler une langue morée, une langue Mossi. Quelqu'un d'autre va parler une langue mandingue. Mm-hmm. Quelqu'un va parler une langue allemande. Un autre va parler une langue baoulé. Un autre va parler wolof. Un autre va faire des chants serrères. Mm-hmm. Et en se balançant comme ça, en voyant des instruments modernes et des instruments traditionnels sur scène, en voyant de jeunes filles de 22 ans porter des récits antiques avec des costumes très modernes, la conscience se dit « Mais qui suis-je ? Où est-ce que j'en suis ?» Donc l'objectif, c'est de permettre aux jeunes couples et aux couples de sortir ensemble, aux familles de venir ensemble. L'objectif, c'est aussi de faire de Dakar la capitale du patrimoine africain, où chaque année, le monde du patrimoine se dit, on se retrouve à Dakar, et que les gens bloquent leur agenda en se disant, le deuxième vendredi, chaque mois de juillet, Dakar est la capitale. Donc repositionner Dakar dans la carte des voyages en début d'été, et repositionner le patrimoine comme élément de fierté nationale et ressouder notre cohésion nationale parce que les comptes nous lient. Donc ce sont les objectifs que nous avons en général.
1: Vous attendez combien de compteurs ?
0: Là, on a déjà reçu KPG du Burkina, ils sont déjà là. Nous avons déjà Thérèse Yao d'Abidjan. Nous avons déjà Hiro Maman du Niger. Nous avons déjà Momo Ekissi et son partenaire allemand. Et nous avons déjà Ndiawar Diack, qui est le lien entre la Côte d'Ivoire et le Sénégal. D'accord. Et nous avons les compteurs sénégalais. Donc nous avons déjà, tous les compteurs sont là. Et ils ont commencé les répétitions hier nuit.
1: Et le Boursine est attendu aussi.
0: Oui, notre invité cette année, c'est Boursine... Kumba... Non, pas nous fait. Boursine Niokhobay du Fadjei. Donc qui est le Boursine actuel, qui est le roi qui va trôner pendant la soirée, c'est le ministre.
1: Avec d'habitude. Sa cour, vous dites ?
0: Et oui, avec sa cour royale. Il vient avec sa cour, c'est le Diaraf lui-même, Pape Massène Sène, chargé de la communication des relations publiques, qui a tout organisé. Le roi, on va aller le chercher, comme on cherche le roi, dans le protocole, et on va l'installer. Et les enfants le verront. Les enfants le verront dans son accoutrement assis. Et je le dis ici, peut-être que les enfants ne m'écoutent pas, ils vont plus tard découvrir que ce roi-là, intronisé, fera face sur scène à un jeune roi du Burkina, parce que le compteur burkinabé est intronisé roi des forgerons. Il marche sur le feu, vivant. Il allume le feu et il s'assoit sur le feu, vivant. Il n'a pas encore 45 ans.
1: Il le fera, là
0: Non, il ne fera pas, c'est ça. Parce que le protocole, il n'a pas l'autorisation de le faire, mais il marche. Et ce roi-là...
1: Sur des braises et tout.
0: Mais tous les deux sont des intellectuels. Niokhobay Diouf a été le proviseur de Seyd Nourtal.
1: Docteur, peut-être une toute dernière question avant qu'on ne cède la place à Seydina. Alors, aujourd'hui, est-ce que vous bénéficiez de l'accompagnement de l'État ?
0: On a un partenariat avec le ministère de la Culture, mais nous finançons ce projet à 90%.
1: D'accord.
0: Parce qu'on ne reçoit pas le budget qu'il faut. Et je pense qu'on n'a pas l'accompagnement qu'il faut. Les gens ne répondent même pas aux courriers. D'accord. Donc c'est pourquoi on en envoie pas plus. On envoie à la présidence pour les informer, parce que nous sommes dans un pays organisé. On envoie à la primature pour les informer. On envoie au ministère de la Culture. Cette année, quand même, la direction des arts a décidé de signer un protocole avec nous. Mais ils nous disent qu'ils n'auront les budgets que fin juillet. sauf que nous, on organise des budgets.
1: Voilà, voilà, merci encore, Dr Massamba Gueye, directeur artistique Grande Nuit du Conte. C'est demain, 10 juillet, Inch'Allah. Salam Sénégal, vous remercie.
2: Merci beaucoup. Alors, Dr Massamba Gueye, nous mène que vous partiez, Kër Gui, Rantanti, Salam Sénégal, c'est notre chronique du lundi, la pensée du jour. Voilà, Djeringel Diouf. Alors, nous avons avec moi, c'est nous, Dr Massamba Gueye. Alors, c'est une Aline Diouf, mon fils, mon auditeur, mon oubilène, mon djoko, mon djoko, mon djoko, mon djoko, mon djoko, mon djoko, mon djoko, mon sen matinal salam Sénégal.
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1: Merci beaucoup à tous les auditeurs de Radio Sénégal, la radio de tous les Sénégalais. Il est 9h partout dans le pays, c'est l'heure de la présentation des informations sous forme de brève.
2: Megui Maram Ndiaye.
1: À la partie technique, Mam Khalifa Lo, nous démarrons avec le dialogue social. Une rencontre décisive est prévue ce matin entre le gouvernement et le Front syndical pour la défense du travail. Le ministre de la fonction publique du travail et de la réforme du service public, Mamadou Lamine Diante, reçoit les organisations syndicales pour des discussions consacrées au climat social, au menu notamment la question des licenciements signalés dans certains ministères et dans le secteur parapublic. Cette rencontre donc intervient à la veille de la grève annoncée par les syndicats. Un point de presse est d'ailleurs prévu à l'issue des travaux à partir de 17h. En visite de suivi à Passy, le ministre de l'Agriculture, Cheikh Oumar Ba, s'est félicité de la disponibilité des intrants et des semences. Il a toutefois relevé des difficultés dans les opérations de cession. Le ministre a réaffirmé également la volonté du gouvernement à garantir une attribution transparente des subventions et insisté sur le renforcement des infrastructures de conservation pour accompagner la hausse attendue de la production. Pendant ce temps, le baccalauréat 2026, les épreuves du second tour ont démarré depuis 8 heures sur l'ensemble du territoire national. Ils sont plus de 150 000 candidats inscrits à travers le pays, donc qui ont participé depuis le début de la procédure donc de ce baccalauréat qui avait démarré le mardi dernier. Sur l'international, retenez que les tensions restent vives entre Washington et Téhéran. L'armée américaine a d'ailleurs mené de nouvelles frappes contre l'Iran dans la nuit. Selon les autorités américaines, l'opération visait à garantir la navigation dans le détroit d'Ormuz. En riposte, l'Iran a frappé des bases américaines dans le Golfe. Le ministère iranien de la Santé fait état de 14 morts et 78 blessés, donc du côté des Iraniens. Football pour terminer, place au quart de finale de la Coupe du Monde 2026. La France donc qui fera face au Maroc. Les deux sélections se retrouvent à 20h pour une place dans le dernier carré de la compétition. Dans un instant, la version Wolof.
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1: Un vrai scandale.
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1: ce qui fait que les liens tissés durant la jeunesse du nous deñ abadam
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1: il se retrouve toujours parce que dans un coin de ta tête tu te dis que ni ñoo magando
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0: Ouais.
1: C'est ça. Tu souffres, tu souffres. Tu souffres. 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
0: ouais.
1: Ce sont des épisodes wow. Dans la vie d'une personne
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1: Voilà, c'est une boule qui tourne en fait.
0: J'ai un cousin qui est décédé, Yagoul, qui est décédé, fait comme ma fille. Je me suis dit que je suis un homme dans Yoni, je suis tapé. Après, je suis un homme dans Yoni. Parce que je suis un homme qui est
1: décédé. Mais je suis un
0: homme qui est décédé. Je suis un homme qui est décédé. Après, je comprends.
1: Voilà. Cet acte, si vous posez un rec, vous avez un homme qui est décédé.
0: Oui. Bila. Billahi
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1: Non.
0: Oui.
1: Elle était élégante dans son port, c'est tout. Même Boy de marché. C'était une manière de te dire, même Boy de marché, tu dois être élégant, tu dois être propre dans ton port.
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0: Tu suis simple, hein?
1: Mais
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1: 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Moi je me dis aujourd'hui war nañ mën ci vacances yi, c'est-à-dire même les maires et autres wax pendant une semaine nga inviter les ñu ñëw, tu rassembles les enfants dans du quartier.
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1: ce sont des personnes qui ont marqué mon entrée dans cette maison. Parce que simplement, des personnes comme ça, après tu te dis, j'ai pas le droit de faillir.
0: Non, du
1: yon. Parce que les enfants, on est en vacances. 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
0: amin bonne réussite à docteur Massamba
1: Gueye oui oui excellent réussite
0: bonne réussite
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0: merci Annie
1: mais c'est le dernier numéro de la semaine
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1: motax voilà, on va peut-être sortir 5 minutes ou 10 minutes plus tôt.
0: Voilà
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6: Bon, ça sera un match très difficile. Bo xamné ni ci koy gagné il faut mu def mu ci match bu mu ci ay dal. 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
1: Tout à fait.
6: En demi par 2-0. Bon, lolu ba légui def na à travers la bonne
0: comme ñu wax.
6: Waaw, ko xam Marocain xam ni esprit revanchard nek na ci ñom.
1: Oui.
6: Ils vont tout faire pour gagner ce match.
1: Ouais.
6: Waaw, maintenant nak il faudra faire très attention. parce que on les a vu laisser quelques espaces à certains adversaires. Mais ak attaquant français nga xamni xaray nañ lo ci ñom lañ gis avec pratiquement Olivier le meilleur passeur de cette compétition.
1: Oui.
6: Yaakar na ni sax bëgg na battre record 6 passes décisives bi nga xamni Pelé moko yor ba légui en une coupe du monde. Buñ deful lank dal mo lañ amul len bet mais je pense que collectivement wolu len marocain yi.
1: OK.
6: Légui dal match bi dañ nek match bu ouvert nak.
0: Waaw.
6: On sera pas fermé.
0: Non, je ne passe pas, ouais.
6: Parce que vous êtes beaucoup de pour nek de finalité.
1: Tout à fait, tout à fait, tout à fait.
6: Voilà, ñari été yépp amna ay atu bëgg nañ ko woné.
0: Man de Mbaye Yolande damay wax né en tout cas France ou Maroc ku ci génn di nga final.
1: Oui.
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6: Wa mën na nek parce que xam nga ñaari équipe bi aussi. Ki ci dajé da ngay am valeur aussi. Bu dé Marocain ñoo gagné.
0: Waaw.
6: Il sait que Marocain il fera tout pour aller en finale cette année.
0: Waaw, waaw.
1: Mom kay man dé Mbaye lolu jaaxaluma dé. 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
6: Wa légui nak bu dé France gagné aussi.
0: Waaw.
6: France comme vice champion en titre. Je veux que je l'acquitte, mais attention, si l'Espagne passe, que tu gagnes l'Espagne, n'est-ce pas? Mais si tu n'as pas encore encaissé de but durant cette Coupe du Monde.
0: D'accord, jusque-là.
6: Donc, c'est pas évident, mais en tout cas, ça sera un match ouvert. Que tu gagnes, il y a une chance de demi-finale. Mais pour la demi-finale aussi, il faudra sortir un gros calibre.
1: C'est clair, c'est clair.
6: Entre Espagne et Belgique, pour le signe, l'Espagne n'est pas.
1: Mais Mbaye, est-ce que ce n'est pas trop risqué aussi de dire la France comme favorite?
6: Bon, la France va avoir un favorite, parce que bon, on est. D'abord, France, moi, vice-champion.
1: Ouais.
0: D'accord.
6: Classement FIFA, la France est première maintenant.
1: Tout à fait.
0: Ok.
6: De la Coupe du Monde. France a 5 victoires. C'est la seule équipe qui a autant de victoires.
1: De victoires, ouais.
6: Wow. Amul match de ben yon le coup du monde commencé ba légui le deuxième meilleur buteur est au niveau de cette équipe
1: ouais
6: moy Mbappé un joueur très adroit
1: tout à fait
6: habile il a des France amé attaquant yo xamné aussi mon football lol xarañ nañ am aussi le meilleur passeur de la Coupe du monde jusqu'à présent donc
0: moy kan moy mën nga joxe tour bi moy kan
6: policier
0: d'accord OK
6: Olivier, c'est le meilleur passeur avec 5 passes décisives.
0: C'est ça, ouais.
6: Donc, vous voyez les statistiques de France, mon équipe devant.
1: Mais t'as dit que j'aurais quand même pronostic.
6: C'est une finale, ouais. C'est une finale.
1: Mais t'as dit que j'aurais pronostic, le Sénégal joué où?
6: Ouais, Sénégal joué, mais moi, je pronostic. Je donne un léger avantage à l'équipe de la France.
1: Ouais, n'y a pas, n'y a pas.
6: Ah,
0: men bay non rek.
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0: avantage dal den wala.
1: 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On se retrouve lundi inchallah. Merci beaucoup. 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
4: faudrait être meilleur que l'adversaire et ça
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4: mais il faut vraiment qu'on soit motivé pour pouvoir le gagner.
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6: C'est une opposition avec deux équipes qui aiment bien avoir le ballon.
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Alors 12h, 32 minutes, comment vous dire? Les choses bien en termes de musique démarrent, mes chers auditeurs. Nous vous souhaitons la bienvenue, Khalifa Lowe, Ndiémé Sarr, au cœur de la technique DJ Maxime, pour ouvrir le bal de cette tenue d'antenne. Tout de suite, voici Aya Nakamura avec Gaga. Hello, papi,

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Dja, c'est pas juste un tube, c'est l'un des sons les plus écoutés au monde. Sorti en 2018, souvenez-vous, le morceau a tout cassé. Des milliards de vues, des reprises partout, des millions de personnes qui chantent. Oh, Dja. Y'a pas moyen, Dja. Ayana Kamura, placée au rang des plus grandes divas de la musique mondiale après la sortie de cette tuerie. Autre tuerie qui a aussi fait le tour du monde. Carton total, carton plein. Voici 4 campés de Joey Douet Filé. Radio Sénégal International, bienvenue. À tous les gens qui viennent de débarquer.

fait du bien que nous vous offrons sur Radio Sénégal International. Quatre campés, le son qui a mis le monde entier en mouvement. Aziki Ziki Ziki Kampa. Repris partout, dansé partout, écouté partout, Joey Doué de Filet avait signé l'une des chansons françaises les plus écoutées au monde. Avec ce titre, l'artiste haïtien a fait briller le compas au plus haut niveau. Un rythme chaud, des paroles qui parlent à tout le monde, une mélodie surtout qu'on retient dans la première écoute. Joey Doué de Filet a prouvé une chose, la musique d'Haïti peut toucher la planète entière. Autre chanson de Joey Doué de Filet, autre sauce qu'il avait bien pimentée, c'est celle justement, qui s'intitule Femme Boyé. Aïe, ah c'est bon. Ah je vous laisse savourer. Savourer, savourer. Femme Boyé. J'aurais dû filer. On en parle juste après.

ciel, mes chers auditeurs. En ce moment, le pays est blessé. La peur, les rebelles, la division en Haïti. Tout ne va pas bien. Tout ça veut nous faire oublier pour qui nous sommes. Mes chers auditeurs, si vous nous rejoignez, on vous invite à regarder justement la musique, le don de la musique, le pouvoir de la musique. Surtout, regardez Joey Douet filer avec Femme Boyer et Compas. Il nous rappelle quelque chose d'essentiel. Notre force, c'est l'unité et notre culture. Joey ne chante pas la haine, il chante l'amour, le respect, la fierté. Et c'est exactement ce dont Haïti a besoin aujourd'hui, plus que jamais. Haïti a besoin de ce genre de musique pour réunir, pour s'unir, pour être ensemble. Haïti pour toujours, Haïti aujourd'hui, Haïti pour toujours. Faut le dire très haut. À mes chers auditeurs qui parlent d'Haïti, justement, aura une pensée à tous ces peuples qui ne va pas bien aujourd'hui. Alors moi aussi, j'ai envie d'envoyer du bonheur. Du bonheur, justement, qu'évoque Soraya Ramos pour faire

Aïe, aïe, aïe, écoutez le goût de ça. Not a vacation. C'est beau. Pas de question. C'est sûr, dans un monde où on parle trop de destruction, Soraya Ramos choisit de parler de construction. Avec Natera, elle ne vend pas juste le cas vert. Elle nous rappelle qu'il existe encore des endroits où règne la paix, la joie et la fierté. Pendant que certains pays sont en guerre, pendant que le désordre fait la une, elle lève la voix pour dire « Chez moi, c'est beau. Chez moi, on vit. Chez moi, on accueille. » Le conseil que Natera nous donne, c'est de valoriser justement la terre, de nous valoriser nous-mêmes. C'est important aujourd'hui dans ce monde très compliqué, je le rappelle. Et mes chers auditeurs, si vous nous rejoignez, nous sommes bien sur Radio Sénégal International et tout ce que vous aimez écouter sur RFI, nous vous l'offrons sur RSI. On écoute Akon, Aline Banaracham,

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C'est original et c'est légal, mes chers auditeurs. Si vous nous rejoignez, il est 12h52. Alors, on vous rappelle, à partir de 16h, on sera en direct du village mondial, village justement de la Coupe du Monde à la place de la Nation. Alors, on va parler, on va évoquer le match qui opposera la France et le Maroc. Match très, très important dans cette Coupe du Monde. Afrique contre la France-Afrique. On verra, on va en parler justement à partir de 16h. C'est pour camper le décor et le débat. Ça sera à partir de 16h en direct du village, le village de la Coupe du Monde. En attendant, cherchez

0: Je m'appelle Didier Maxime, je suis là pour écrire mon histoire et le reste, je laisse ça à Dieu. En tout cas, merci beaucoup. Ça a été un plaisir de vous servir en espérant que vous avez apprécié. Parce que nous, on est là pour offrir du bien et partager du bien. Dans quelques instants, ça sera place au journal synchronisé sur l'ensemble du réseau de Radio Sénégal International. Journal en français qui sera présenté par M. Cher Tidiane Gaye. Merci à Khalifa Lo, merci à Ndiaye Messar. Salam alaikum.
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0: Bonjour à tous, 13h, voici le journal de la mi-journée sur Radio Sénégal.
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0: Les Sénégalais suspendus à la rencontre de la dernière chance pour éviter une grève générale des travailleurs demain vendredi. Le gouvernement et le Front syndical pour la défense du travail échangent encore aujourd'hui pour s'entendre sur l'essentiel. La plateforme syndicale FSDT estime que le gouvernement s'éloigne des engagements et des principes du dialogue social. Le plan d'urgence pour sauver les stocks de riz local invendu que veut dérouler le gouvernement n'est pas du goût de certains producteurs. Non seulement ils dénoncent une réunion non inclusive, mais le prix du kilogramme de riz local fixé est loin de leurs attentes. 280 francs contre 350 francs espérés. Rupture, maître mot dans la nouvelle politique environnementale du Sénégal. Le ministre de l'Environnement et de la Transition écologique veut faire de l'environnement au Sénégal un vecteur de développement économique. Aliou Gori Diouf était l'invité de l'émission de Radio Sénégal au gré de l'actualité. Vous l'entendrez dans cette édition. France-Maroc pour ouvrir les quarts de finale de la Coupe du monde de football ce soir. Naturellement, une place en demi-finale est en jeu. Ce match est programmé à 20h au stade de Boston aux États-Unis. À suivre Écho Mondial d'Adramé Ismaël Colli et puis les Lions du football qui poursuivent leur préparation pour la CAN prévue dans 15 jours au Maroc. Elles ont battu hier en préparation l'Égypte. La page des sports est présentée par Tanda et la revue de la presse de Mansourba va boucler cette édition.
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1: Cher Tidiane Diaye.
0: À la technique Khalifa Lo Digital, Mam Ndiaye Mensar, bienvenue à tous. Quand sera-t-il du mot d'ordre de grève générale annoncé par le Front syndical pour la défense du travail? Les Sénégalais seront édifiés à la suite de la rencontre de ce jour entre le gouvernement et le FSDT. Le ministre de la Fonction publique, du Travail et de la Réforme du secteur public, Mamadou Lamine Diante, reçoit aujourd'hui les responsables des centrales syndicales regroupées en front pour des échanges sur la question des licenciements de travailleurs jugés abusifs. Entre autres, le FSDT proteste contre les projets de réforme du Code du travail et du Code de la sécurité sociale qu'il juge élaboré sans véritable concertation avec les partenaires sociaux. Selon le FSDT, les textes de la réforme en préparation comportent des dispositions susceptibles de remettre en question des acquis des travailleurs et de fragiliser davantage leurs conditions de travail et leur protection sociale. La plateforme syndicale estime également que le gouvernement s'éloigne d'un principe du dialogue social. Un point de presse est prévu, en tout cas, à l'issue des travaux pour édifier les Sénégalais donc sur ce mot d'ordre de grève de général annoncé pour demain par le Front syndical pour la défense du travail. Le ministre de l'Industrie et du Commerce, Serigne Guèye Diop, a rencontré hier les acteurs de la filière riz sur la crise de l'écoulement du riz local et la mévente de la production des paysans. Une rencontre jugée infructueuse par les producteurs qui dénoncent la non-participation de tous les acteurs. Aussi, les riziers dénoncent la décision de l'État de fixer le prix du kilogramme du riz local à 280 francs au lieu de 350 francs CFA. Le point avec Élise Emmanuel Senghor.
3: L'Association nationale des riziers du Sénégal dénonce avec la dernière énergie la rencontre hier du ministre du Commerce et de l'Industrie avec des acteurs de la filière. Une rencontre pour qui n'a pas réuni tous les concernés. Les riziers qui contestent le prix de 280 francs CFA, le kilo du riz local proposé par l'État, ne comptent pas l'appliquer. Marie Rassoulian, secrétaire générale de l'association.
4: Ce prix de le ministre est en cabinet. Nous, le prix de 350 francs a été décidé, imposé par le ministre du Commerce. Si le ministre vous dit que les 350 francs, sous la demande des importateurs, est clair, et qu'il l'a à 280 francs, que nous serons juste pour l'achat de matières premières, il faut 235 francs. Donc là, c'est même pas le but. On n'a pas mis en place l'organisme pour vendre à perte.
3: Lors de la réunion, le ministre a fait part de la décision de geler les importations de riz durant un mois, telle une goutte d'eau dans la mer. Cette mesure n'aura aucun impact sur la filière, déplore Marie Rassoulian.
4: Actuellement, il y a 6 mois de stock de sécurité. C'est-à-dire qu'au Sénégal, si le besoin national, c'est de 100 000 tonnes par mois, il y a 600 000 tonnes de riz. Donc, si le gel alors qu'il y a déjà du riz jusqu'au mois de décembre, est-ce que ça a un impact? Donc, il faut attendre le mois de janvier pour vous poser le sens. C'est juste pour un mois. Donc, ça n'a pas d'impact pour nous.
3: Pour l'heure, les producteurs de riz rejettent toutes les décisions prises par le ministre du Commerce lors de cette rencontre qui, selon eux, n'a pas été inclusive.
0: Élise Emmanuel Senghor, en visite de suivi de la campagne agricole 2026-2027 à Passy, le ministre de l'Agriculture, de la Souveraineté alimentaire et de l'Élevage, Cheikh Oumar Ba, s'est félicité de la disponibilité des intrants et des semences d'arachide. Il a toutefois souligné les difficultés observées dans les opérations de cession et réaffirmé la volonté du gouvernement de garantir une attribution transparente des subventions. Le ministre de l'Agriculture, de la Souveraineté alimentaire et de l'Élevage est ici au micro de Seyna Boundour.
5: Depuis ma nomination, je n'avais pas encore eu l'occasion de me rendre dans ce département. Or, nous savons tous qu'il occupe une place stratégique pour l'agriculture et l'élevage. J'ai été agréablement surpris de constater que les intrants ont été distribués et qu'il en est de même pour les semences d'arachide. Il reste désormais la question des cessions pour laquelle nous avons relevé certaines difficultés. S'agissant du maïs, celles-ci peuvent s'expliquer, mais nous devons analyser ensemble la situation afin d'en comprendre les causes et d'y apporter des solutions. Nous sommes pleinement mobilisés à cet effet. Concernant les subventions de l'État, d'autres secteurs ont consenti des efforts afin de venir en aide aux producteurs. Nous agissons conformément aux directives du chef de l'État qui nous a demandé non seulement de rationaliser les dépenses publiques, mais aussi de veiller à ce que les bénéficiaires légitimes profitent effectivement de ces appuis. Nous poursuivrons cette démarche dans un esprit de transparence. Je comprends également la problématique du stockage qui a été soulevée. Il est essentiel d'agrandir les capacités d'entreposage afin de répondre à la demande croissante et nous en sommes pleinement conscients.
0: Le ministre de l'Agriculture, de la Souveraineté alimentaire et de l'Élevage, Cheikh Oumar Ba, interrogé par Mam Seyna Boundour, préparatif de la campagne agricole de cette année. Donc, à Sédiou, l'Institut national de pédologie procède à la mise en place et à la distribution de chaux magnésiennes dans la région Mariama Souané.
6: Plus de 2000 tonnes de chaux magnésiennes ont été réceptionnées par les coopératives et acheminées dans les différents magasins de stockage. Nombreux sont les producteurs de plusieurs localités qui ont déjà reçu leur quota. Selon Djibril Keïta, producteur, cet intrant va sans nul doute fertiliser les sols et booster leur rendement.
7: Cette année, l'État nous a subventionné du produit Terra Calco. C'est une grande surprise pour nous. Parce qu'on m'a appelé de Dakar pour te dire, c'est toi Djibril Keïta, je dis oui. Maintenant, l'État a subventionné 31 tonnes de Terra Calco. C'est ça, c'est une bonne nouvelle. Nous, ça fait 4 ans, on utilise ce Terra Calco-là, mais on a cette...
6: Pour l'heure, la distribution de la chaux magnésienne se déroule bien sur le terrain, rassure le chef de division de la zone sud de l'Institut national de pédologie, Mar Ndiaye.
8: Je viens de boucler une visite de suivi pour voir un peu l'emplacement des intrants, mais également sensibiliser les producteurs comment utiliser le produit. Nous sommes dans la deuxième phase du programme de solage, phosphatage et amendement en matière organique, qui est un programme lancé par l'État depuis 2025. C'est un programme qui permet en tout cas de restaurer un peu certaines zones ou bien certaines terres dégradées et relancer aussi la fertilité des sols au niveau de certaines parties du pays.
6: Mar Ndiaye, qui assure de la disponibilité des stocks dans les magasins, invite cependant les producteurs à se rapprocher de leur coopérative afin de retirer leur intrant dans les délais. RTC du Radio Sénégal, Maria Massouane.
0: 13h08 sur Radio Sénégal, le nouveau ministre de l'Environnement et de la Transition écologique compte apporter un changement de paradigme dans la gestion de l'environnement et de faire de l'environnement un vecteur de développement économique au grand bénéfice des populations sénégalaises. En tant que spécialiste du domaine, Aliou Gori Diouf compte apporter son expertise pour la bonne marche des choses. Il était l'invité de l'émission Au gré de l'actualité sur Radio Sénégal ce matin. Aliou Gori Diouf, le voici exprimer sa vision à la tête de ce département stratégique au micro de Youssouf Konté.
9: Notre vision de l'environnement part d'un constat que l'approche en matière d'environnement, notamment de gouvernance environnementale, s'est fondée depuis l'émergence de la question d'air au niveau international en 1972 sur une approche préservationniste qui fait de l'environnement un domaine d'interdiction qu'il faut protéger. Le changement vraiment transformationnel que nous souhaitons apporter, c'est justement d'opérer un changement de paradigme par rapport justement à cette approche et voir l'environnement comme également un domaine qu'il faut effectivement protéger, mais un domaine d'opportunité qu'il faut également saisir et exploiter pour le mettre au service du bien-être des populations. Mais que c'est l'exploitation de ces opportunités tiennent compte des limites qui imposent les écosystèmes. Puisque, en réalité, le problème qu'on a rencontré jusque-là et qui explique les faibles progrès enregistrés dans les ODD est lié en partie, de notre point de vue, en tant que spécialiste du domaine, à l'approche, la perception qu'on a de l'environnement et même à un certain nombre de concepts tels que le concept de développement durable. Donc, l'approche sur la soutenabilité et non sur la durabilité opère un décentrement. Au lieu de se focaliser sur l'humain, on est à cheval sur l'humain et les écosystèmes. On comprend que le type de développement qu'il nous faut, c'est un développement qui doit être conçu en tenant compte des limites des écosystèmes. C'est bien possible de concevoir un modèle de développement qui répond aux besoins des citoyens, mais qui respecte les limites imposées par les écosystèmes.
0: Au gré de l'actualité, recevez donc le ministre de l'Environnement et de la Transition écologique, Aliou Gori Diouf, les directions générales de la formation professionnelle et technique, de l'apprentissage, de l'insertion, ainsi que de la protection judiciaire et sociale, ont signé hier à Diamniadio une convention de partenariat, un accord qui s'inscrit dans le cadre du programme de formation et d'encadrement des jeunes en situation de danger ou en conflit avec la loi. Fatou Mbake Diouf Kanouté.
10: Offrir une seconde chance aux jeunes en conflit avec la loi et ce, en situation de vulnérabilité à travers la formation professionnelle. C'est tout le sens de cette convention quadripartite. Le directeur général de la formation professionnelle et technique, Mamadou Gueye.
11: On ne peut pas dire exactement le nom, mais ça concerne tous les jeunes qui sont en situation de vulnérabilité, mais surtout les jeunes qui sont dans nos centres, par exemple les centres sauvegarde, les centres action éducative en milieu ouvert, les AEMO, etc. On peut y développer plusieurs filières de formation en électricité, en bâtiment, en béton armé, j'en passe.
10: Assurer une formation de qualité en adéquation avec les besoins du marché de l'emploi afin de favoriser une insertion socio-professionnelle durable, c'est l'engagement pris par la directrice de la protection judiciaire et sociale, Aïssé Gassamatal.
12: On va, par ce partenariat, améliorer la qualité de la formation avec la révision des curricula. On va former les jeunes au métier du numérique, au métier de l'informatique, en tout cas aux métiers émergents qui sont disponible, mais également nous aurons l'insertion de ces jeunes avec un accompagnement vers plus d'autonomie de ces enfants-là pour leur insertion dans la société. Dans un premier temps, on va travailler avec quelques centres pilotes et au fur et à mesure, nous allons l'étendre au niveau des autres centres.
10: Cette synergie d'action entre les différentes directions ambitionne également de construire une société plus inclusive. Rufisque Fatou Mbake Diouf Kanouté pour Radio Sénégal.

0: Kandakha Ndiaye, bonjour.
1: Bonjour Khabou, cher Tidiane Ndiaye.
0: L'actualité reste dominée par la Coupe du Monde de football ce soir, début des quarts de finale.
1: Oui, c'est tout à fait. Et plus que 8 équipes à la course pour les titres planétaires. Et ce soir à 20h, le duel à n'en pas douter qui va délivrer un ticket pour la demi-finale. En premier, c'est un succulent France-Maroc qui attend les férus de la balle ronde. Et ce sera la revanche ou la confirmation 4 années après le mondial du Qatar. Et le voilà l'affiche, mais cette fois-ci en quart de finale de cette Coupe du Monde, ce France-Maroc qui se joue à Boston, à n'en pas douter l'une des plus belles affiches de cette Coupe du Monde de football, à suivre sur les antennes de Radio Sénégal avec les services sport. Ce sera à partir de 20h.
0: Football toujours, mais au féminin.
1: Oui, au féminin, avec les préparatifs de la Coupe d'Afrique des Nations du côté du Caire, puisque là-bas, eh bien, les filles de Moussa Cissé ont délivré un match hier, match de préparation, et donc elles ont battu les Cléopâtres égyptiennes sur la marque de 1-0, et c'est Nguyen Ndiaye qui est passé par là. Il faut dire que la Coupe d'Afrique des Nations, faut-il le rappeler, aura lieu du 26 au 14 août au Maroc. Les Lions du Sénégal vont évoluer à la poule A en compagnie de la RDC, de l'Algérie et bien sûr du pays organisateur, le Maroc.
0: Tandakha, vous terminez par le mercato des Lions du Sénégal pour la saison à venir dans les grands championnats.
1: Effectivement, un peu partout en Europe, Papa Alassane Gueye, Villarreal, le joueur le plus courtisé par plusieurs clubs d'ailleurs de Premier League anglaise, et puis l'offre de Galatasaray qui a été rejetée, on attend toujours avec les clubs anglais. Bamba Dieng qui va quitter les Merlus, c'est sûr, et qui pourrait atterrir en Angleterre, même si le club n'a pas formellement confirmé. Trois clubs se disputent la mine Camara de l'AS Monaco, l'Atlético Madrid de Sunderland en Angleterre et bien sûr Fenerbahçe. El Hadji Malick Ndiaye de West Ham devrait quitter officiellement son équipe et finaliser avec ou Nottingham Forest ou Crystal Palace. Une affaire à suivre et c'est tout pour le sport. Bon appétit à vous.
0: Bon appétit à vous également. Tandakha Ndiaye, français et marocain, se prépare donc pour ce soir à un duel redoutable. Les Lions de Dallas, après leur parcours impressionnant, représentent un défi de taille pour les Bleus déterminés à poursuivre leur quête d'un troisième titre. Les détails dans votre magazine Éco Mondial avec Adramé Ismaël Colli.
2: Bienvenue à tous. Le premier quart de finale de la Coupe du Monde offrira un choc électrique entre la France et le Maroc. Ce match est un remake de la demi-finale du Mondial 2022 au Qatar, où la France l'avait emporté 2-0. Je vous propose d'écouter un extrait de la conférence de presse du sélectionneur des Lions de l'Atlas, Mohamed Warbi.
3: Il faudra être meilleur que l'adversaire et ça va se jouer aussi dans le contenu, dans l'efficacité. En face, ils ont aussi des joueurs d'expérience, mais des jeunes joueurs, on en a aussi, donc je pense qu'à ce niveau-là, c'est assez équilibré. On est très serein par rapport au plan et par rapport à l'approche et par rapport à la manière dont on a préparé ce match. Le Maroc est en pleine évolution et la France aussi. Et ce qui est clair, c'est que ce sont deux équipes qui arrivent peut-être encore meilleures et c'est tout à fait normal parce que ce sont deux fédérations qui travaillent très très bien, deux pays qui travaillent très très bien. Par contre, le match il y a 4 ans, en tout cas moi j'étais supporter, et c'est vrai qu'en tant que supporter, j'avais des regrets. Et beaucoup de joueurs aussi, donc la clé ici, c'est de se dire que voilà, il faut jouer ce match et en fin de compte, ne pas avoir de regrets. Donc il y a des choses qu'on doit mieux faire et ça passe justement par de jouer le match à 2000% sans se dire que ce qu'on a fait jusqu'à présent c'est pas mal, de vraiment jouer ce match comme on a abordé les autres matchs, avec le couteau entre les dents s'il le faut, mais il faut vraiment qu'on soit motivé pour pouvoir le gagner.
2: À quelques heures du choc entre la France et le Maroc, Didier Deschamps et Dayo Upamecano ont tous deux exprimé un immense respect pour la sélection marocaine. Le coach des Bleus qualifie le Maroc de très bonne équipe, tandis que le défenseur des tricolores insiste sur le fait que les Lions de l'Atlas sont devenus l'une des meilleures équipes du monde.
4: C'est une très très belle équipe, 6e au classement mondial. Ils ont progressé depuis 2022. C'est une équipe qui aime avoir le ballon, qui aime aussi les 1 contre 1, qui ont marqué beaucoup de buts. Et va falloir être attentif, que ce soit défensivement ou offensivement, parce que c'est une équipe qu'on respecte. Mais on veut gagner ce match pour continuer dans cette compétition-là.
5: Il faudra être très performante parce que cette équipe du Maroc est de très bonne qualité. Après, la clé du match, il y en a plusieurs. Et évidemment, il faudra, comme d'habitude, être le plus efficace possible offensivement. Et dans l'autre zone aussi, il y a des points forts des deux côtés. Cette équipe qui aura le plus le ballon que l'autre, tout dépend de l'attitude de l'adversaire aussi. C'est un rapport de force. Et après, de son côté, M. Wahbi analyse tout ça et prend des dispositions. Et moi aussi, du mien.
2: France-Maroc, c'est donc l'attraction de ce jeudi. À Sédhiou, comme partout au Sénégal, l'engouement est total pour cette affiche aux allures de revanche de la demi-finale de 2022. N'est-ce pas, Maria Mossouane?
6: Le compte à rebours est lancé avant le quart de finale entre la France et le Maroc. À Sédhiou, l'affiche est sur toutes les lèvres et le lieu de retransmission s'apprête à faire le plein pour ce rendez-vous très attendu. Pour de nombreux amateurs de football, le Maroc a marqué les esprits depuis le début de la compétition, solide en défense, discipliné tactiquement et porté par un fort esprit collectif, les Lions de l'Atlas nourrissent l'espoir d'une qualification historique. Bakoutoubo Diaby est membre de l'ADECAF de Sédhiou.
7: Un choc entre l'expérience européenne et l'orgueil des Lions de l'Atlas. Le Maroc a des points forts. Bon, d'abord, c'est sa solidité défensive, ses transitions rapides. Vous avez vu contre le Canada, ils ont souffert pendant 45 minutes. Puis, en deuxième mi-temps, ils les ont punis. Hein. Ben, le Maroc peut aussi compter sur la combinaison Hakimi-Unai. Cette combinaison fait vraiment mal aux équipes. Ces joueurs se connaissent. Donc, Hakimi est coéquipier de Barcola au Paris Saint-Germain. Il connaît les Bleus. Hein. Le match sera très, très rude, très, très tendu parce que le Maroc a un mental d'acier.
6: Mais pour Bakoutoubo Diaby, la France conserve le statut de favorite. Selon lui, l'expérience des Bleus dans les grands rendez-vous pourrait faire la différence face aux Lions de l'Atlas.
7: Je crois que sur le papier, France part un peu favori parce que historiquement, il y a eu 6 rencontres entre ces deux nations et la France est sortie 4 fois vainqueur avec 2 matchs nuls. L'équipe française a un effectif très très complet avec Mbappé, Dembélé, Olysee, Barcola. Et ils viennent de sortir le Paraguay dans un match douloureux, vraiment, vraiment. Un match de guerrier quoi.
6: À Sédhiou, les supporters n'attendent plus que le coup d'envoi, 90 minutes, voire plus, pourrait permettre à l'une de ces deux nations de poursuivre son rêve mondial. Cette affiche promet déjà une soirée de football intense. RTS Sédhiou, Radio Sénégal, Maria Massouane.
2: Le face-à-face entre les Bleus et les Lions de l'Atlas paraît très indécis aux yeux de beaucoup de Kaolakois. D'après en tout cas certains experts, depuis le début de la compétition, le parcours de ces deux équipes est presque similaire. Les détails avec Elash Khan.
8: La rencontre France-Maroc, le Maroc sur sa dynamique et la France sur son expérience, selon les spécialistes et techniciens de football.
9: La France a une possession élevée et la France crée peu de fautes. Donc la France ne presse pas. Donc elle laisse le ballon à l'adversaire, bas puis accélère. La France est plutôt dans le profil bloc moyen haut qui gère, c'est-à-dire qu'elle fait beaucoup de passes et peu d'actions défensives. Elle attend de récupérer dans le camp adverse plutôt que de presser à 46 mètres pour punir l'adversaire en transition.
10: On attend à avoir un très bon match sur le plan tactique parce que les deux équipes sont offensives. Maroc, c'est une équipe qui joue bien. Sur le plan tactique, ils ont une bonne assise. Sur le plan offensif aussi, ça travaille bien. Donc, ça sera un match difficile.
11: Ces deux équipes, nous tous, nous voyons ce qu'ils ont déjà délivré comme match durant le tournoi. Donc, ça ne sera pas du tout facile, mais ça sera un peu de 50-50.
8: Beaucoup d'entre eux misent sur la victoire de la France et d'autres espèrent qu'ils iront jusqu'aux prolongations, voire même au tir au but, pour se départager.
9: L'équipe qui aura, n'est-ce pas, gagné le milieu de terrain gagnera la rencontre, ça c'est sûr. Donc, ce sera un match indécis qui peut même aboutir au sens de tir au but. Et là, on aura une question de sens qui va se jouer. Mais pour mon pronostic, je donne la victoire à la France parce que l'attaque française est plus percutante que celle marocaine.
10: Donc la France, c'est une équipe qui marque beaucoup, mais le Maroc a une très bonne défense aussi. Je pense bien que ça sera un match plaisant.
11: Je donne favori à l'équipe de la France parce que déjà, ils ont une très belle attaque avec la combinaison de Olysee, Mbappé et Dembélé. Mais aussi, il y a Désiré Doué, il y a aussi Vitignan.
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2: Merci à vous, El Hachkan. France-Maroc, match à suivre en direct sur Radio Sénégal à partir de 20h. Le Maroc est désormais la seule nation africaine encore en lice pour représenter le continent lors de cette Coupe du Monde. Après une phase de groupe historique où l'Afrique a qualifié au nombre record de 9 équipes pour les 16e de finale, 8 d'entre elles sont rentrées au bercail. À Djourbel, la campagne décevante des Lions est encore fraîche dans les mémoires. Reportage Salimata Gueye.
12: L'élimination du Sénégal en Coupe du Monde face à la Belgique a laissé un goût amer.
13: C'est une élimination qui ne m'a pas surpris du tout parce qu'une équipe qui, au premier tour, n'avait pas produit un jeu. Il y a eu des errements, mais également des tâtonnements avec le coach. Et même le quatrième match avec la Belgique, le coach a fait des erreurs.
14: L'équipe sénégalaise a bien joué. Je les félicite d'une part, mais d'autre part, je critique notre entraîneur parce qu'il a fait tellement d'erreurs sur la compétition. Mais bon, n'empêche, ça nous a beaucoup appris, en fait.
12: Mais cela n'a pas découragé les férus du ballon rond. Si certains préfèrent supporter les pays européens en course pour la finale, d'autres soutiennent les pays africains, comme le Maroc, qui va jouer les cartes finales contre la France.
13: Moi, je suis un passionné du foot. Même si on est éliminé, donc on continue à suivre les matchs.
15: On supporte les autres équipes africaines, parce que aussi quand on puisse dire, nous tous sommes africains, donc on va aller soutenir jusqu'au bout. On va voir est-ce que le Maroc va être très loin dans cette compétition, Inch'Allah.
13: Je supportais la Mannschaft et la Mannschaft est éliminée au 16e de finale. On supporte l'Espagne.
14: Déjà, il y a un pays africain, le Maroc, aussi l'Argentine que je supporte depuis tout petit, et j'aime cette équipe-là, vu que mon idole se trouve là-bas, Messi. J'adore,
12: on est. On est certes loin des moments de ferveur et de liesse populaire, comme c'était le cas en 2002. Ici, au Bawal, les matchs sont toujours suivis pour le reste de la compétition. Salimata Gueye Djourbel, Radio Sénégal.
2: Merci à vous, Salimata Gueye. C'est la fin de votre magazine Éco Mondial. Merci de nous avoir écoutés. Rendez-vous dans nos prochains numéros, même heure, même fréquence.
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5: Commercialisation du riz local, l'État suspend les importations pendant un mois. L'information est à la une du quotidien national. Réunis hier au ministère de l'Industrie et du Commerce, les représentants de l'État, des commerçants et des acteurs de la filière risicole ont décidé de suspendre pour une période d'un mois la délivrance des déclarations d'importation de produits alimentaires d'IPA, principal document autorisant les importations de riz. Cette mesure, selon mon confrère Oumar Fedior, vise à faciliter l'écoulement de la production nationale. Les opérateurs économiques, précise le journal, ne pourront obtenir de nouveaux quotas d'importation qu'après avoir des volumes déterminés de production nationale. Selon les données présentées par la Société d'aménagement et d'exploitation des terres du delta du fleuve Sénégal Sayed, près de 37 000 tonnes de riz blanc sont actuellement disponibles. Les prévisions pour la prochaine campagne sont estimés à 64 000 tonnes. Occasion pour le quotidien Enquête de s'intéresser ce matin au casse-tête du riz local. Un riz local qui peine à trouver preneur alors que le Sénégal reste l'un des plus gros importateurs de riz en Afrique de l'Ouest. Le journal parle de grands paradoxe de la vie d'un importateur qui a préféré garder l'anonymat dans le journal. Le problème est à chercher dans la compétitivité même du riz local. Il faut se poser deux questions. Est-ce que les prix sont compétitifs? Est-ce que la qualité est au rendez-vous? Ce sont deux facteurs à vérifier parce que c'est ce qui est important pour le consommateur, soutient-il. Le Sénégal va-t-il soutenir l'ancien président Macky Sall au poste de secrétariat général des Nations Unies? En tout cas, les lignes bougent, c'est ce que semble nous dire ce matin le quotidien La Tribune. Madiambal Diagne a annoncé la visite prochaine de Macky Sall à Dakar et Banjul. Un de ses fidèles alliés, Oumaro Sissoko Embalo, aurait d'ailleurs préparé le terrain. Pour le moment, précise le journal de Bougane Guidani, aucune décision officielle du gouvernement sénégalais annonçant un soutien à Macky Sall n'a été rendue publique. Annoncé prochainement à Dakar, l'Observateur enquête sur un retour au pays par la grande porte de la diplomatie mondiale de l'ancien président. Sur le plan judiciaire, il n'y a aucune pression qui pèse sur lui. De l'avis de l'enseignant-chercheur en droit pénal, Ousseynou Samba, pour Régis Oumpé, fondateur et directeur exécutif d'Interglobe Conseil, ce retour annoncé serait symboliquement important pour la suite du processus onusien de l'ancien président sénégalais. Les hommes sénégalais ont-ils peur de marier les femmes diplômées, brillantes et impressionnantes? La question taraude de ce matin l'esprit de mon confrère Sidi Diop dans son billet intitulé « Le bug viral au quotidien national ». Dès qu'une femme gravit les échelons, certains messieurs descendent les leurs. Ce n'est plus un coup de foudre, c'est un court circuit, remarque-t-il. Belle, cultivée, indépendante, la femme cadre n'a pas seulement des responsabilités, elle devient paradoxe suprême, victime de ses qualités, d'où ce constat implacable et sans appel de mon confrère Sidi Diop dans Le Soleil. Trop de réussite finit par faire échouer les prétendants.
6: Cher Tidiane Diaye.
4: Sacré Mansour, bah merci donc d'avoir suivi cette édition à 13h31 à la technique. Nous remercions Khalifa Lo, assistant assisté de Mohamed Brahim Bay, Fatima Ndiaye Diop, Marie-Claire Sen. Mam Ndiaye s'arrêtait au digital, centre de distribution et de modulation Ousmane Ba, production Amadou Ndiaye, réalisation Betty Diawara, coordination générale Papa Malick Ndaw, Elisabeth Agnès Sarr. Tout de suite, le journal des langues nationales. Merci, bon après-midi à tous.

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0: Minutes, mes chers auditeurs. Merci beaucoup de nous rejoindre où que vous soyez, dans Dakar et dans le Sénégal. Ndiaye Messar est au cœur de la technique et DJ Maxime pour vous accompagner jusqu'à 15h. Alors, Ghana Bonu Deglo Gaston, d'Alende invité, Nidem Deglo Linga Khamanteni, moi, Wanix Bet, Ghana Sunu Djogetimom, Netambali Yafi, pour vous faire du bien. Parce que nous, on est là pour du bien. Alors, Wanix Bet, c'est tout de suite.
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0: 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On sera d'ailleurs à partir de 16h en direct fofu lé ci place de la nation, ci village de la Coupe du Monde. Mais nous les gars, comment c'est vous faire du bien. On parle du bien. Alors, notre bien, c'est la musique. Et puis la musique, on la savoure. Voici tout de suite du souvenir musical. Voici Daraji Alain. 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

0: Quand on parle de rap sénégalais, on est obligé de parler de Daradji, Fara Freddy, Nango Di, Aladji Mal à l'époque, trois voix, une mission. Ils n'ont pas juste fait du rap, ils ont fait du rap conscient, spirituel, africain. Avec le titre Allah que nous venons d'apprécier, ils nous l'ont prouvé. Pas de bling bling, pas de violence, juste la foi, l'humilité et la force de Dieu dans un son qui traverse les frontières. Ce morceau a touché les cœurs des musulmans, des chrétiens, de tout le monde, parce que c'était vrai. Daradji, c'est la conscience. Depuis des années, ils sont là, inébranlables. Pendant que les mondes passent, eux, ils restent fidèles à une chose, nos cultures, nos traditions et surtout nos valeurs. Ils ont mis le Wolof, le rap et les instruments traditionnels ensemble. Ils ont montré au monde que l'Afrique peut rapper sans renier ses racines. Quand, justement, Daradji, qui aujourd'hui est considéré pour beaucoup comme un groupe moderne, mais aujourd'hui aussi, Daradji est considéré comme un groupe traditionnel. Donc moi, je les considère comme un groupe très moderne. Daradji était avec nous sur Radio Sénégal. Autre groupe phénoménal qui nous a bercés et qui nous a marqués à travers ce titre-là que je m'en vais vous offrir. Voici Jigen du groupe Gorbi System.
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Faledek Tikerdikerum. Si tu as vécu les années 2000 au Sénégal, tu ne peux pas oublier ce morceau d'Igen que nous venons d'apprécier. Igor Bezisem nous avait servi un gros, gros tube. Un son qui passait partout dans les cars, les boutiques, les mariages, les radios. Genre partout. Impossible d'échapper à ce titre magnifique devenu aujourd'hui une chanson au panthéon des chansons cultes. Mais Digen, c'était pas juste pour danser, c'était un hommage, un vrai, un respect total pour la femme sénégalaise, sa force, sa beauté, sa dignité et surtout son courage. Justement, aujourd'hui encore, quand Digen passe, tout le monde chante. C'est pourquoi on a voulu vous mettre cette chanson, histoire de rafraîchir vos mémoires. Mes chers auditeurs, c'est une page souvenir à couper le souffle. Voici Bamba Diéphale pour My Line. 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

nous a quitté. Bamba Difal, souvenir. On est never die. Laysan. À tous les gens qui viennent de Rufusque. Tengich. Laysan. À tous les Baïfal aussi. Parce que oui, quand on parle de Baïfal, on parle de travail, d'humilité, de service et de partage. Et Bamba Difal a pris tout ça pour en faire de la musique. Ils n'ont pas choisi la facilité, ils ont choisi le message. Le message de Serigne Touba, le message de Liguey Ak Njerine. Ce qui fait la force de Bamba Difal. C'est qu'ils, justement, c'est qu'ils sont un... faut savoir que c'est qu'ils sont un groupe, un vrai groupe, uni et solidaire. Pas de star unique, pas de division, mais justement des Baïfal, seulement des Baïfal. Ils sont tout le temps ensemble pour un seul but, servir et partager, comme les Baïfal que l'on voit à chaque fois que nous sortons de chez nous, des Baïfal positifs. Ils nous ont montré qu'on peut réussir sans se tirer dessus, qu'on peut avancer en groupe, que la force n'est pas dans l'ego, mais dans l'union. Alors, merci à ce groupe, merci à Bamba Difal de représenter de la plus belle façon les Baïfal du Sénégal. Autre groupe qui représente aussi une communauté, c'est la SICAP d'une manière très générale. SICAP, Liberté 1 jusqu'à Liberté 6, Mermoz, Sacré-Cœur, SICAP Karak, etc. Toute la SICAP rendue hommage par le groupe PBS, le Positif Black Soul, qui avait décidé de rendre hommage à leur communauté, justement à la SICAP qui est en quelque sorte Dakar.

0: hip-hop.
1: Capsi, avant PBS, beaucoup ne connaissaient pas la CICAP. Après Capsi, tout le monde a voulu y aller. Capsi, c'était plus qu'un son, c'était une fierté. DJ Awadi et Degeti sont venus dire au monde, nous, on vient de la CICAP et on assume. Ils ont rendu leur quartier populaire aimé, respecté. Ils ont montré qu'on peut venir d'ici et conquérir le monde. Mais le plus grand combat de PBS, c'est ailleurs. Le PBS, le Positive Black Soul, a fait aimer le rap à toute l'Afrique de l'Ouest. Avant eux, le rap c'était musique des Américains. Après eux, c'était notre musique. Avec des textes intelligents, engagés, en français, en Wolof, avec du style, du flow et surtout du message. Awadi et Dougeti ont inspiré toute une génération. Sénégal, Côte d'Ivoire, Mali, Guinée, Burkina et pas que. Tous les rappeurs, tous ces rappeurs d'Afrique de l'Ouest ont un peu de PBS en eux. Et bien sûr, on va parler aussi de cette nouvelle génération. Ils ont proposé un rap propre, conscient, fier d'être africain. Pas de copie-coller du 100% Dakar, 100% CICAP et 100% Africa. Et c'est diaspora. Voici tout de suite un autre qui a inspiré plus d'un et qui a porté sa communauté et son Ziguinchor, sa Casamance, de la plus belle des façons. Voici Fafadi pour le titre Gala Love You. Fafadi, justement, qui a porté sa Casamance, qui a porté son Ziguinchor. On écoute Gala Love You.

On parle de talent brut, on parle de Fafadi, un artiste pointu, un travailleur en voix. C'est une voix incroyable qui traverse le cœur direct. Tu l'entends une fois, Fafadi, tu n'oublies plus. Avec son titre « Gala Love You » qui a fait pratiquement le cœur de, qui a fait le tour des cœurs de tous les Sénégalais, qui n'a pas fredonné et dansé sur ce morceau. « Gala Love You » qui est une vraie, vraie tuerie. Mais Fafadi reste aujourd'hui l'une des plus grandes fiertés de la Casamance. Elle a porté haut les couleurs du Sud. Il a montré au Sénégal et à l'Afrique que la Casamance a des voix, des messages et des rois. Lui, c'est une vraie légende, Fafadi, parce qu'il a ouvert la porte. Avant lui, le rap et le reggae en Casamance galéraient à exister. Après lui, les jeunes ont cru. Ils ont vu que c'était possible. Il a mélangé le reggae conscient, le rap engagé et les sonorités de chez nous. Des textes profonds, du vécu, de la fierté. Toujours propre, toujours carré, Fafadi. Toujours avec le message. Bah oui, Fafadi, qui aujourd'hui, je pense qu'il est au Canada ou je sais pas, aux États-Unis en tout cas. Reviens-nous, Fafadi, parce que nous, on te kiffe. On kiffe ta voix et ta musique. Autre artiste que nous kiffons beaucoup, mesdames et messieurs, puisque on a un peu touché le reggae, voici du Tiken Dia Fakoli, parce que je sais que vous aimez. Voici, plus rien ne m'étonne. On écoute et on apprécie ensemble. Et puis, si le cœur vous en dit, on en parle après. Bah oui, pourquoi pas.

0: euro ne nous étonnera pas. Ils ont partagé Africa. Une page d'histoire.
1: Merci beaucoup.
0: Un épisode sombre.
1: Merci d'être là.
0: Une plaie ouverte.
1: Merci.
0: Dans l'histoire de l'Afrique.
1: Moi, je suis le plus heureux parce que...
0: Bah oui, Tikendja. C'est bien d'être heureux de rappeler cette histoire, cet épisode sombre, parce qu'ils ont volé nos terres, nos noms, nos langues, notre dignité. Et jusqu'aujourd'hui, cette plaie n'arrive toujours pas à guérir. Elle saigne encore dans nos écoles, dans nos économies, dans nos têtes. C'est normal d'avoir mal. C'est normal de ne pas oublier. Oublier serait trahir nos ancêtres. Mais Tiken ne s'est pas arrêté à la douleur. Vous avez entendu. Il parlait aussi de son bonheur. Parce qu'il est heureux. Parce que son message, c'est aussi « Lève-toi ». On ne peut pas changer le passé, mais on peut décider de l'avenir. Avance même si c'est difficile. Construis même si les fondations sont cassées. Éduque-toi, travaille, unis-toi. Parce que la meilleure réponse à la colonisation, c'est notre réussite. Ne laissons pas la plaie nous paralyser. Transformons-la en force, en mémoire et surtout en fierté. Plus rien ne m'étonne ne veut pas dire qu'on abandonne. Ça veut dire tout simplement qu'on est éveillé, qu'on sait d'où on vient et qu'on sait où on va. On n'oublie pas, mais on avance. Pour nous, pour nos enfants et pour Africa. Voici tout de suite... Soldier, pour tous les soldats africains qui sont toujours au cœur d'un combat noble. On va en parler juste après ce morceau de Akon featuring Tikendja Fakoly.

Quand Icon et Tikenja chantent Soldier, on pense direct à eux, à ceux qui sont toujours debout. Debout quand tout le monde dort, debout quand les bombes tombent, debout pour défendre les couleurs, leur drapeau, leur terre. Aux soldats en temps de guerre aussi, on pense à vous, ceux qui quittent leur famille sans savoir s'ils vont revenir. Ceux qui marchent là où la peur règne, ceux qui donnent leur vie pour que nous puissions vivre la nôtre. Je pense à Haïti en difficulté aujourd'hui, je pense à tous les pays en guerre. Partout où des hommes et des femmes entre lits se battent pour la paix, partout où un drapeau est levé malgré la douleur. Un soldat, ce n'est pas juste un fusil, c'est un fils, un frère, un père, une mère. C'est du courage, c'est du sacrifice, c'est l'honneur d'un pays porté sur des épaules. Respect à tous les soldats du monde entier. Ceux qui tombent, ceux qui reviennent blessés, ceux qui tiennent encore, vous êtes les murs qui protègent nos maisons. On n'oublie pas, on vous doit tout. Aujourd'hui, on se bat avec vous par la prière et par la musique. Demain, on construira la paix pour vous. Merci, soldier. Autre belle sonorité musicale, autre artiste phénoménal, voici Douette Maxime Amar, l'un des plus grands soldats du reggae sénégalais. On écoute, on

Elles peuvent pas aller sans nous. Elles vivent de notre sueur, de nos mines, de nos champs, de nos marchés, de notre force, de nos mains qui travaillent jour et nuit. Alors maintenant, ça suffit. On exige l'équilibre. Plus de relations où l'on donne tout et l'autre prend tout. Plus de tables où nous, on sert les miettes pendant qu'ils mangent le plat. On veut s'asseoir à la même table. Africains élites, producteurs et décideurs, jeunes et patrons égaux, dignité face à dignité. Pour un commerce équitable, où la valeur créée ici, reste ici bien sûr, où nos matières premières sont transformées chez nous, où le bénéfice revient à celui qui a transpiré, où ils ont besoin de nous, parce que oui, ils ont besoin de nous, de notre terre, de notre jeunesse, de notre marché. Alors le respect doit être mutuel. Ben oui. Le message est clair donc. Sans nous, rien ne bouge. Sans nous, rien ne pousse. Sans nous, rien ne marche. Il est temps de rééquilibrer. Pour nos enfants, pour notre génération, l'Afrique debout. L'Afrique exige. Mama Africa qui construit. Alors merci à Dwight Maxime Amar de le dire et de le chanter. Voici tout de suite un autre soldat africain. Du reggae africain. Voici l'immense, le légendaire Alpha Blondy pour Multipartisme.

nous partageons avec vous. Merci beaucoup. Vous étiez en compagnie de DJ Maxime. Alors, d'abord, les gars, Anthony Daou, parce qu'on va se retrouver à 6h à Tchifinga Khamantene, mon village de la Coupe du Monde. Nek, Follet, place de la Nation. Wartane, Linga Khamantene, mon Sohal, Taï, match pour France, pour France, Waradianok, et Kébinga Khamantene, mon moy Maroc ci karam touti dañ ci waxtaan ba nopi nak ko partager ki li nga xamanteni 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valeur ajoutée ça sera dans quelques instants juste après les brèves en attendant lolu itam ma bayilé nak benen Alpha Blondie su ko defé ñu tej merci à Ndiaye Messar, merci à Ousmane Ba, merci à vous les auditeurs de votre de renouveler à chaque fois votre confiance, de réitérer votre confiance à la radio de tous les Sénégalais. Djeradia Fati, DJ Maxime Lone, Chikanam Touti, juste après les brèves valeurs ajoutées, Andak Khadifal Koulibaly.

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2: Et puis le 15h et c'est parti pour une synthèse de l'actualité.
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2: Bonsoir et bienvenue. Grève générale annoncée. Le ministre de la Fonction publique du Travail et de la Réforme du Service public, Mamadou Lamine Diante, et le Fonds social pour la défense du travail sont en pourparlers depuis ce matin sur le climat social, notamment la question des licenciements dans certains ministères et dans le secteur parapublic. Cette rencontre intervient dans le cadre du dialogue entre le gouvernement et les partenaires sociaux. La réunion vise à éviter la grève de toutes les organisations syndicales. Programmé demain vendredi, un point de presse est d'ailleurs prévu à 17h. Autre rencontre, celle du ministre du Commerce et des acteurs de la filière riz, une rencontre qui a porté sur la crise de l'écoulement du riz local et la mévente de la production des paysans. Une rencontre jugée infructueuse par les producteurs qui pointent du doigt une non-implication de tous les acteurs aussi. Les riziers dénoncent la décision de l'État de fixer le prix au kilogramme à 280 francs au lieu de 350 francs CFA. Cartographie du tissu économique, l'Agence nationale de la statistique et de la démographie prépare le recensement général des entreprises pour ce deuxième recensement. Plus de 5 milliards de francs CFA sont dégagés afin d'actualiser la cartographie des entreprises. À travers cette activité, l'État compte ainsi améliorer la conception, le suivi et l'évaluation des politiques publiques en faveur du secteur privé. Corruption en Afrique, la Fondation Mo Ibrahim dresse un constat nuancé de l'évolution de la gouvernance sur le continent. Selon la Fondation Mo Ibrahim, les efforts engagés pour combattre la corruption en Afrique peine à produire les résultats escomptés, a signalé que la journée africaine de lutte contre la corruption sera célébrée le 11 juillet prochain. Tout de suite, la version Wolof.
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2: 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Parce que, nous sommes tous les gens. Le gouvernement, les travailleurs, les patronats, nous avons une école qui est en train de faire un pacte national de stabilité sociale. 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
1: 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Mesdames, Mesdemoiselles, Messieurs, merci de votre attention. C'était tout pour Valeurs Ajoutées. Je vous donne rendez-vous la semaine prochaine.
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5: Bonsoir, technique Ndiémé Sarr. Le ministre de la fonction publique, du travail et de la réforme du service public, Mamadou Lamine Dianté, et le Front syndical pour la défense du travail sont en pourparlers depuis ce matin pour parler du climat social, notamment la question des licenciements dans certains ministères et dans le secteur parapublic. Cette rencontre intervient dans le cadre du dialogue entre le gouvernement et les partenaires sociaux. La réunion vise à éviter la grève de toutes les organisations syndicales programmées demain, vendredi. Un point de presse est prévu à l'issue des travaux à partir de 17h. Le ministre de l'Industrie et du Commerce, Cerise Serigne Gueye Diop a rencontré les acteurs de la filière riz sur la crise de l'écoulement du riz local et la mévente de la production.

0: une rencontre jugée infructueuse par les producteurs qui dénoncent la non-participation de tous les acteurs. Ainsi, les riziers dénoncent la décision de l'État de fixer le prix du kilogramme du riz local à 280 francs au lieu de 350 francs. En visite de suivi de la campagne agricole 2026-2027 à Passy, le ministre de l'Agriculture, de la Souveraineté alimentaire et de l'Élevage, Cheikh Oumar Ba, s'est félicité de la disponibilité des intrants et des semences d'arachide. Il a toutefois souligné les difficultés observées dans les opérations de cession et réaffirmé la volonté du gouvernement de garantir une attribution transparente des subventions. Le ministre a également insisté sur la nécessité de renforcer les infrastructures de conservation pour accompagner la progression de la production agricole. La Coupe du Monde se poursuit. Les quarts de finale débutent ce soir à l'affiche Maroc-France, une rencontre que vous pourrez suivre sur les ondes de Radio Sénégal à partir de 20h. Dans un instant, la version en wolof.
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2: Yeah.

0: deuxième but dans le tournoi. Dans la vie de Boulaïa, les Lions sortent de leur tanière.
1: Et Valencia qui marque, qui égalise, hein, partout entre les deux équipes.
0: Et c'est terminé, le Sénégal a encore à faire dans cette Coupe du Monde. Jared Huff, Sénégal pour cette victoire, la première des Lions de la Teranga, la première du continent.

si on fait pas de scale, ça peut être dommage pour ce soir. Vous aimez bien 7 seconds? Exceptionnellement, on va faire escale un peu, parce que 7 seconds c'est pop quand même. Mais exceptionnellement, avec le reggae, on va s'arrêter un peu avant de continuer sur Dakar. Vous êtes d'accord?

0: Yes. Alors c'est un plaisir de vous retrouver, amis chers auditeurs. Merci beaucoup de réitérer votre confiance. La radio de tous les Sénégalais, 14h10, un peu partout dans le Sénégal. Vous nous écoutez. Salam alaikum d'Alena Diam, DJ Maxime. 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Mamaba, salam alaikum.
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0: ndaysan tout le monde est bien tout le monde est là tout le monde est prêt pour camper le beau décor justement de ce village d'exception aventure qui a démarré depuis le début de cette Coupe du Monde en campagne avec la RTS et tous ses partenaires. On va y revenir à maman Yaou Yaï qui nga xamanteni yaï faram fati li nga xamanteni moy lu bax lu partenariat andi ci village bu nu mel ci kanam tout di ngi ci ñewat non
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0: C'est le menu justement de cet après-midi. Augmenter le volume de votre radio. On démarre, on ouvre le bal en musique. C'est tout de suite sur Radio Sénégal et sur Dakar FM.

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0: On est en train de faire de la radio réalité. Si vous nous rejoignez, nous on est bien, en espérant que tout le monde est bien.
1: On est très bien, mashallah.
0: Alors, nous allons la benen sauce musicale.
1: Aïcha, mention spéciale à la sécurité, Djadjef.
0: Maysan, ça m'a gagné. 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

0: Alors, merci beaucoup. Parce que
1: Alors, Maxime, je suis là, Donc, match bi c'est vers 18h. 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
1: Alors, xam nga au début par exemple bi suñu équipe nationale nekké en compète di jouer da ngay gis ni day am engouement nit ñi dañuy joggé dans tous les coins et les recoins du Sénégal di ñëw pour sétane ci les matchs ambiance bobu ñun biñu démé ba xamni équipe bi dañ ko éliminer dañu commencer di perte affluence bobu ñu ni fokk ñu tok réfléchir xol suñu mindset xol lan lañu mëna créer pour 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coupe du monde bi di jeex donc et chaque jour suñu progresser di gëna améliorer les jeux di gëna inciter la jeunesse parce que dañ nek ci vacances actuellement di leen gëna inciter à ce que ñu ñëw participer ci fête bi parce que ça ne veut pas dire que l'équipe nationale tokna ñun timi dañu wara tok croiser les bras ay nit lañu dañu am xel ak xalaat diko use maintenant est-ce que ça va marcher 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
0: Ça, c'est déjà du lourd, père. 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
2: 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Tu vois, moi je préfère, tu vois, j'aime plutôt les savoir ici parce que fi amna sécurité amna tout ñi ñëw di jouer di participer à des activités peut-être yu leen mëna permettre ñu gagner des lots c'est symbolique mais voilà c'est mieux que ñu taxawal ci mbédé bi les adultes aussi pareil xam nga ku bëgg basket installer nañu ben panneau ñu bëgg d'autres penalty petit camp. Donc c'est ça, la Coupe du Monde, le Sénégal est éliminé, mais la Coupe du Monde continue. Et tant qu'elle continue, nous aussi, RTS, nous continuons à animer FI. Donc voilà, que les gens viennent s'amuser, et puis voilà, c'est ça le but.
0: Ça, c'est la nouvelle couleur. Merci beaucoup, Tierno Dramé. C'est la nouvelle couleur. RTS, mon coin annoncé FI, qui village, c'est une pire maman.
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0: La Vaudoise sec, les couleurs du Sunugal qui résonnent justement. Alors là, on voit le 12e Gaëlé qui débarque. 12e Gaëlé, Yaksenanyu. Ouais, 12e Gaëlé, c'est le Gnawa RDS, le Andal. Parce que waouh, on est super, on est supporter. Waouh, on a dit que le Khaled Ndawi.
1: Je suis un peu plus de temps.
0: Alex Bert, nous avons un micro, nous nous
1: tendons.
0: Nous avons un micro,
1: nous avons un micro.
0: Je suis un peu plus de temps. 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
1: Alors maman, dans quelques minutes, dans quelques instants, on sera en direct avec DJ Milly, qui est déjà sur place. Qui les gars comment t'es moi am. Alors, t'as une Dani tout couti, tu bosses vite.
0: Tu bosses
1: vite. Wow.
0: DJ Milly, nous connais vous bah bah. Alors mon sacré là.
1: Non, on va aller nak, mara.
0: Mon retan bien.
1: Milly, on va aller mara mon pop.
0: Mon retan bien mané.
1: Ndaysan.
0: Mashallah, DJ Milly.
1: Elle est superbe.
0: Elle est superbe, mashallah.

on est carrément dans la vérité sur ce qu'on vous raconte ici. On est en direct de la place de la Nation dans quelques instants. 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C'est une façon de donner une autre couleur à ce village. Alors, nous sommes les nouveaux items à partenaire, comme nous l'avons maman Limé. 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

0: Mais oui, sur la platine, à mes chers auditeurs, 17h28 minutes, où que vous soyez dans le Sénégal, nous vous rappelons qu'on est en direct de la place de la Nation. 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

0: Yes. Il est 17h45 minutes sur Radio Sénégal et sur Dakar FM. À mes chers auditeurs, si vous nous rejoignez, Nyongi Figa Khamanteni, moi et place de la nation. Kivlaj Boumoutou Aïp, Pufi RDS Amal. Alors, maman, pas.
1: Oui, DJ Maxime.
0: Nyongi Tchouachagi.
1: Nyongi Tchouachagi, Aïe Wachtourek Mochides. France, Maroc, Fossene, Dakar, Lochikanam Touti. Lolo Dainek, Marchi Bouhamne, Nena, Marchi Boumoutou Aïp. Pour Adouné, Yepou Dikha, de préparer. Waïe, Fissi, place de la nation. Nena, RDS Mac, Dai Wajal, Marchi Bou, Ama Am Solomon, Agwa, Wan X-Benz.
0: Ah. Alors, Lolo, je pense que dans en synchronisation avec la télévision.
1: Effectivement.
0: Chikanam Touti.
1: Chikanam Touti, Inch'Allah.
0: Nyom Pirimod. Nyom Momo Wadak. Nyom Nyop Danyonek Tibir.
1: Inch'Allah.
0: Sougaré fait les peu pour d'abbaner auditeurs.
1: Mais Lolo, moi, RTS, ça, Maxime. Vous savez que dans les bays, ça va être le bérec. Non, l'année dernière, c'est quand même tout le monde qui a mis le micro dans le déroulé. Vous savez que dans le village, vous avez mis le micro en masse pour que vous ayez un petit marché.
0: Parce que maman, le vinaigre, il n'y a pas de nom.
1: Non, il n'y a pas de nom.
0: Le vinaigre, il n'y a pas de nom.
1: Ambiance 100%, mon fiam.
0: Waouh, waouh. Ambiance pour Alain Daoumé.
1: Pour Alain Daoumé, man. Et ça, il y a un agent RTS, il m'a choqué.
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0: Nicolas.

0: 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bravo alors dess na ben joxat mako bi soko dugulé ma dox la cadeau Est-ce que paranga? C'est parti, Aïcha, Nirem, Mahol. Aïcha, Nirem, Mahol. C'est parti. Cadeau, oui ou non? Ah non! Légui, je vais mettre dernière chance. Sous-douvelez-moi, cadeau. C'est parti, Nirem, Aïcha, Nirem. Alors rapidement. Malheureusement. Alors, il y a beaucoup d'activités encore une fois. 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
0: 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j'appelle encore une fois ñinga xamanteni depuis Koloban face Bina Gil Tapé di jégué ci Djibi village bi xamni à partir d'aujourd'hui village bi dina yëngu et ça se passera dorénavant comme ça dernier titre aïcha alors je sais pas ce qui se passe quel le double goal Saher tir au but grand nakamu kay alors kay ku dougal li ma joxal itam cadeau deux tirs ma joxal cadeau deux tirs la may
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0: 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On y va. Pour le deuxième tir. Aïcha. Aïcha, c'est parti. Guy, n'est-ce pas? Tac, On y va. Maman Yarko. Aïcha, n'est-ce pas? Maman Yarko ben. C'est parti. Ma may la ben tir. Last one, ken gagné goul. 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C'est parti. Hey! Kay, alors, Dakar lol ak caméra bi. 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
0: merci beaucoup alors premier gagnant ba ngi non mo wad aladi momo mo wad kay alors il le faut hein damay delu wat ci panneau basket bi damay delu wat ci panneau basket bi kan nga may wol kan wol ba 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fi ci terrain bi nga xamni mo situé wu ci place de l'obélisque je rappelle que encore une fois village de la coupe du monde depuis le début de la coupe du monde mi ngi tambali fi ci bir place de l'obélisque alors wa war ma kenn kay c'est parti ñewul ñu tambali li nga xamanteni moy fomi ndax la RTS est là pour la jeunesse waitam la RTS est là pour la population sénégalaise alors expliquer na 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
0: 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C'est parti. Kai. Kai, come on, man. 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Jerejeuf. Merci beaucoup. Non, yow kay. Yow kay ñu dem fele. Kay. Sir, kay. Yow kay. Alors, il me faut un gardien de but. Boy. 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
1: autorité
0: belle tir amna alors on donne une flash rappelle que nous sommes direct sur la deuxième chaîne nationale du Sénégal ici village de la Coupe du Monde, passe l'obélisque, ça se passe comme ça. Nous sommes en vacances ici Tambourine, ni les deux messages sur les tifos, les cafetiers, white, un petit ligne à Hamadine, moi, ambiance, vous barrez, barrez. Tommy Jerry, Marino, alors, descendez là, n'y a rien de tir. C'est parti. Allez, c'est deux. Grand, Marino, n'y a rien de tir. Alors, dis sir, what Tommy Jerry, n'y a rien de père, père. 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
1: Maria, Salbe,
0: Tori, kune xamna ni nak actuellement fi ci bir village de la Coupe du Monde, l'RTS dafa nek en collaboration avec beaucoup de boîtes. Donc je pense à Orange, je pense à OneXBet, je pense à Yas. Ah père, lila la. 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
0: alors père anamu kay ni yow la je rappelle que nous sommes en direct sur la deuxième chaîne nationale du Sénégal. Waouh.
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0: 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Trois tirs nga am. C'est parti. Non. 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

0: 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Kai, Kamo Jokla, c'est cadeau. Alors, ça se passe comme ça, tout le temps à la DCR, ça se passe comme ça. Kou gagne, Mo Jokla, c'est cadeau. En partenariat avec Nigel Hamadiri, ça se rend avec Fiti Bira, Village B. Alors, Awan Expert, la langue de Lila, là. Mug, très bien. 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
0: 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Alma ballon basket, non, d'une commune. Wow, y'a un malin, mais comme avec le filo, n'a pas la main, vous fille, caille. Sauvez les bennes, ça ben, moi j'en ai cadeau ben. C'est parti, wow, ça n'est pas. Eh, ouais, non, Harold, bah, mais y'a le dernier sens, là, les mères. C'est parti. C'est. Père, mon obi de Kai. Kai, mon obi, Kai. Kai, mon obi, Kai, mon obi, Kai. Jokhmako. Alors, encore une fois, je rappelle que nous sommes au village de la Coupe du Monde, place de l'Obélisque. Pour le dispositif, bien comme la RTS, nous allons mettre en place. Alors, père, Kholalfi. Sorougue le Ben. Nous jokhmako, Ben.

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2: Merci beaucoup, Jerejef. Alors, nous allons faire item tous les jours, dorénavant, à partir d'aujourd'hui, direct n'y a que fille. Tu viens de la Coupe du Monde, en échec, la population sénégalaise, en échec, les jeunes, que nous sommes actuellement. Nous sommes en période de vacances, nous sommes en Koloban, ou à Medina, nous sommes en train de faire face, nous sommes en train de faire face.

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Μένα άλλο, κοφή! Alors, encore une fois, je répète que Fissibir Village, nous avons des partenaires. C'est parti pour deux. Non, trois tirs. Là, les mailles. Sont doublés les deux, je vais le maillot. Titeuf, c'est parti. Aïe, on y va. Aïe, c'est parti. Aïe. Alors, ça se passe comme ça. Pour Fissibir Village à la Coupe du Monde. Trois tirs, gamme. Trois tirs. Gorgaben. Destina. Nyar. C'est parti. Allez, on y va. Ah, Titeuf, ne rejoins pas les nacs. Vous regardez là. Non, Kai, ne rejoins pas les Kai. Les Kai, des mamans le font. Non, vous les mamans. Ah, d'accord. Allez, c'est parti. Titeuf, Ben, le second doublé, major le cadeau, Ben. On y va. C'est parti. Titeuf. Kai. Titeuf, Kai.

0: appelle-moi. Allô, on y va. Trois tirs. Sans doubler, ñaar ma jox la mayo. C'est parti. On y va. Aïe. Allez-moi sa balle. Allez-moi sa balle. Kalen. Kalen, yendal, yendal. Yendal, xamna né dara xamo len ko. Non non, dara xamo len ko fan. Non, fi la lay mayat. Waaw. Allez-moi balle, ballon bi. Tonton Ismaïla, allez-moi ballon bi, ballon bi. Voilà. Ballon bi. Actuellement, il y a des jeux. Ouais, et après, da ngay ñëw ñu dem ci tennis bi. Ndax bu ñu faté muku ni tennis bi mi ngi disponible. Alors, trois tirs là lay may. So dougalé deux ma jox la mayo. Ti def deux. Hey! Ci leen ko bu baax baax. Ben dougulé ben. Ben dougulé, on y va. Ak deuxième tir bi. On y va. C'est parti. Deuxième tir. De Titeuf. C'est parti. D'accord. Les gars. Gay. Mingé no may lolu, s'il vous plaît. Bi moy sa dernière, bi moy sa dernière chance yow. Tata gin, tata gin, gin. Tata gin. Bi moy sa dernière chance.
1: Bi moy sa dernière chance yow.
0: Damal ma xol. Waaw. Waaw. Bi moy sa dernière. Tiref kay, tiref yow tay do gagner. Non non, tay waro gagner, doyna. Non, doyna, doyna, tay waro gagner. Tay waro gagner. 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Kay, kay, grand, kay, kay. Kay, allemand ballon basket bi, c'est parti. Aïcha, c'est parti. On y va. Dédé, amo dara, kay. Aïcha, ñew leen ci basket bi. 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Je vais vous donner l'astre. Ok, on y va. C'est parti. Mayobi, dans 1000 de Google Dem. Nous sommes 7 ans. Nous sommes là. 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Last one. On y va. C'est parti. Allô, ballon. Boy. Du courage. Ça va? Vous allez bien? 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Alors, vous avez un Ben. Je vous donne le maillot. Ben. C'est parti. C'est avec Ben. Ok, je vous donne. Last one. Dernier. Wow. Johanma, dernière chance. Père. Dernière. Non, last one. Dernière chance. Voilà, le fat lank. On y va. C'est parti, Aïcha. Père, on va gagner. Non, on va gagner. Allô, Ismaël. Kai.

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On y va. On y va. Allez, on y va. Allez, c'est parti. Allez. Non, laisse le coup 2, dorme, laisse le coup 2, on y va, wow, alors, Bene, il reste, dernière chance, on y va, wow, Legi. Gra, tak ni bidur bo pare. 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Voilà. Gra. 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Voilà, c'est parti. Aïe. On y va. Nawal na bal bi. Sir, ki nawal na bal bi. Nawal nga bal bi deug. Te gra nawal nga bal bi. Voilà, l'autre ballon. Rapidement, voilà. C'est parti. Deuxième essai. Merci beaucoup Doudem Gaïné. Dayelo guñu yende. Dayelo guñu ci yende. Deuxième Gaïné, c'est parti. Aïcha. Alors, Diakhna. Johar Mako. Voilà. Nengdelu, Fale. Nach Birinus, Dinga Hamantini, Aladi Ser, Dongfi. Et que, Dupen Zurek Mofine. Alors, wa sama père, yen wat fi. 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deuxième chaîne nationale du Sénégal ñoo la jox li nga xamanteni moy cadeau yi ndax ya dougal. Et tous les jours, ça se passera comme ça, Fissibir, village de la Coupe du Monde. N'est-ce pas? Félicitations. Alors, Légui, 4 personnes là sur le 4. Dérel, Harlen. Voy, Kai. Harlen, Gra Kai. Non, Harlen. Kai. Gra Kai. Doucement. Doucement, gra. Dis-moi, c'est Kai. Ouakai, Kai. S'il vous plaît. Alors, j'ai besoin de deux. Voilà. Titanisme. Nyarfi.

0: qui est plus proche ou bien l'autre qui est plus éloigné et qui lui permet de gagner un sac avec un t-shirt à l'intérieur.
1: Ça se passe comme ça. Alors, ça démarre. On y va avec celui-là. C'est parti. Alors, je me mets ici. Je me mets ici. Nous t'amènes le tennis. Est-ce que Paranga?
2: Paranga
1: pour gagner.
2: Bien sûr, Paranga.
1: Jour, les gars. Je
2: vais gagner au
1: mais c'est parti. Alors, est-ce que vous comprenez le jeu déjà?
2: Oui, comprendre le
1: quoi. D'accord.
2: Il a visé quoi?
1: Il y a des panneaux orange et visé. C'est parti. Encore une fois, nous sommes au village de la Coupe du Monde. C'est parti pour les vacances. C'est le début de vacances. On va fêter les vacances ensemble avec beaucoup de jeux. Visiter le village de la Coupe du Monde. C'est parti pour Tennis Week. Go, on y va. C'est parti. Alors, il a raté. C'est parti. Il a quatre chances. C'est parti, on y va. On y va. Il a encore raté. Ah, on y va. Non, il reste une dernière chance. Ah, malheureusement, malheureusement. Alors, Djorko, Djorko. Voilà, grand. Il y a où? Il y a perdu une folie. D'accord, perdre une folie. Alors déjà, il y a un balanga qui est en train de jouer. Il y a Dakar la caméra, il y a un écni. Comment vous avez vu l'initiative qui est en train de regrouper les jeunes fils de village? Comment vous avez très bien, très bien. Les gars, quatre chances, gamme. Sola les Averi, gagnez. Ben, c'est parti. On y va. On y va. C'est trop difficile, mais c'est pas difficile. Mais, beaucoup de gens s'arrêtent, ça m'est un cadeau. Mais, c'est ni vous s'arrêtent, ça m'est un cadeau. Non, non, c'est facile. D'accord, c'est bon, on y va. C'est parti. Allez. Raté la peine. Deuxième fois. Troisième fois. Ah, alors, on aura des gagnants, d'accord. Alors, on essaie avec la dernière personne. Lui, c'est un vendeur de café Touba, mais il est toujours ici, Fitibir village de la Coupe du Monde. Yangsi, qui c'est bon, petit village?
3: Alhamdulillah, santé à la
1: Je suis en train de faire un peu de temps.
4: Mets-toi de profil et mets-toi dans cette position. Et quand je t'envoie la balle, tu la pousses. Et tu vises. Il suffit d'avoir l'intention et ça va marcher. Ça marche? Allez, vas-y.
1: On y va. C'est parti. Top.
4: Retourne-toi et fais face à moi. Ok, donc tu te prépares comme ça. Vas-y. Maintenant, tu vas juste avoir l'intention de toucher, d'accord? Voilà. Allez, vas-y.
1: C'est parti. On y va. On y va, c'est parti. Sa première chance. Alors, nous pas connaître les chances, nous allons essayer de rôle. Bon, je vais les chances, nous allons essayer de rôle. C'est parti. Bon, non, non, gagnez, mais, n'essayez. Voilà, gagnez le papa. On y va, c'est parti. C'est parti, on y va, on y va. Voilà, on y va. Grand, ben, il a capté le zé. Grand, Miguel, il a capté le zé. Bravo! Alors, Wanix Bet, Orange, Nendjagasi, Nito Halmoko, cadeau. Alors, face à la caméra, déjà, félicitations. Donc, encore une fois, je rappelle la RTS, nous mettre en place Linga Khamanteni, moi, village, oui, avec Zeri, pour les Sénégalais, ils ont mettre en place pour Linga Khamanteni, ça, c'est le Tibir village de la Coupe du Monde. Alors, nos partenaires du village, moi, RTS, du Wanix Bet, du Yas, du JOJ, du Nyanan, Nyanan, donc, nous finissons. Alors, voilà, cadeau Yangini, félicitations. Félicitations, merci beaucoup. Alors, fille, là, mon nain, essayez avec Pano Basket. Voilà, voilà. Voilà, arrière l'un tout direct. Arrière l'un tout direct. Voilà, aïe, aïe, aïe, aïe, aïe, aïe, aïe, aïe. Dis-moi, il est là. Voilà, voilà, voilà. N'oulène, n'oulène, n'oulène, n'oulène. Voilà, légui. Légui. Voilà, légui, taoulène. Légui, taoulène. Légui, taoulène. C'est. Légui, légui, taoulène. 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Alors. 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
2: ça va alhamdullah cool
1: on y va parti 3 essais 2 paniers ma jox lako alors premier panier raté. On y va, tu deuxième panier bi. C'est parti, on y va. On y va. Deuxième panier raté, c'est mort. C'est mort, on y va, place à une autre personne. C'est terminé. Voilà, merci beaucoup. Alors, waouh, Kai. Alors, il y a au final, Andy, Kai. Non, Kai. Grand, arrière-len tout direct. Arrière-len, moi tout direct, s'il vous plaît. Voilà, père, même me gagner ni wow, tout s'il vous plaît. Voilà. Ana ballon de football, père, ballon de football. Voilà, ballon de football là sur le. Ballon de football. Voilà. Encore une fois à la Guisser. Encore une fois. Nous sommes au village de la Coupe du Monde et qu'actuellement, donc les enfants sont en train de se divertir. Actuellement, nous sommes en période de grandes vacances et que c'est normal que ça se passe comme ça. Fichibir, la RTS, la chaîne nationale du Sénégal. C'est parti, on y va. Alors, 2, 3 tirs là à la maille. Sorougou les 2, on va donner le cadeau. 3 tirs, on y va. C'est parti. Allez, on y va. On y va. Aïe, c'est parti. Daval. Hey! Bravo! Alors, descendez encore. Mahol. Descendez là. N'y tir. On y va. Voilà. Non, Haralek. Nidam. Yeram. Hey, bravo! Eh, tatulenko bu baakha baakha, tatulenko. Alors Grand Kai. Kai. Alors, tay gagné yi bari nañu. 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Alors, encore une fois nos partenaires, ñi nga xamni ñoo nek au niveau du village. Ñoo la jox ku ci melni Orange, ku ci melni Wanix Bet ak ñeneen ñi nga xamni sa suné ñoo fi nek sac. C'est sac face à la caméra offert par Wanix Bet. Donc bravo. C'est très bien, machallah. Alors, mi ngi nonu jerejeuf. Voilà, exactement, ça se passe comme ça. Et je rappelle que encore une fois, gis ngeen drone bi limuy wone, gis ngeen actuellement li nga xamanteni fi au village niveau du village de la Coupe du Monde. Donc gis nañ dispositif bi nga xamanteni wa RTS ñoo tek waye match bi nga xamanteni mo nara opposé wa Wanix Bet ak wa RTS mi ngi wadé tambali. Donc gis na Aladji momu wad mi ngi feulé au niveau du terrain, gis na itam wa Wanix Bet ku ci melni Paulus Mbaye, ku ci melni ki nga xamni moy booster itam mi ngi feulé au niveau wa match bi dafa melni légui mu tambali dé. Match bi légui mu tambali, match bi nga xamanteni moy opposé via moy opposé Xbet ak li nga xamanteni moy la RTS. Je vois ouais, je vois les joueurs. Je vois Itam, beaucoup de joueurs. Je vois les joueurs de la RTS. Je vois les joueurs de Wanix Bet. Moi, je dis Drone B. Ça, c'est Titeuf. Ça, c'est la mère de Titeuf, Drone B. drone bi mi ngi dem drone bi mi ngi naw di tu place l'obélisque on voit actuellement li nga xamanteni voilà c'est ça donc actuellement ni ngi jël li nga xamni moy berté bi di jël li nga xamanteni moy village de la coupe du monde bi di jël li nga xamanteni moy actuellement la scène ouais encore une fois fi stationné dina am ay activité yi nga xamanteni mo fi dam tous les jours et je pense que bientôt match bi dina tambali match bi nga xamanteni mo nara opposé Wanixbet à la RTS donc match bi dina tambali très bientôt donc actuellement le village et avec plein d'ambiance donc mingi nono alors jonglas bi wa ni ñeu ni jonglé voilà c'est parti Kylen ñu def li nga xamanteni moy tournoi de jonglage alors Kai. Je répète encore une fois que Matibi, vous savez que c'est mon arabe opposé, Wanix Bet, à la RTS de la Tambali, dans pas longtemps. Boy, Kai, Nakamu, Sayer, Boy Bia, ce jongle est 50 jongles, 50, je vous donne cadeau. 50 jongles, c'est quoi jongle, je vous donne cadeau. Nous sommes. Nous sommes contents, nous sommes. 1, 2, 3, 4, 5, 6, 7, 8, 9, 10, 11, 12, 13, 14, 15, 16, 17, 18, 19, 20, 21, 22, 23, 24, 25, 26, 27, 28, 29, 30, 31, 32, 33, 34, 35, 36, 37, 38, 39, 40, 41, 42, 44. 45, 46, 47, 48. Alors, il a gagné. Il a gagné, Kai. Il a gagné, Kai. Alors, séance de jonglage, tamit, dina am. Wawa, mais nak père, sama kado yaangi dem de li yom na de. C'est boy. Yen xar len ma ngeen ñëwaat yeen tamit, ngeen def jonglage hein. Alors, ki dama kay jox kado, néna depuis tout à l'heure, il a acheté son partenariat avec beaucoup d'entreprises. Nigifiti Bill Village bi. Donc je pense à la RTS, je pense autant pour moi à Orange, je pense à Yas, je pense à Wanixbet. Donc liwa Orange ñoo ko jox. Félicitations. Machallah. Alors voilà. Dedet xaral rek boy. Jouer nga ba paré xaral. Boy Kylen wa Kai. Kai. C'est parti. Je répète encore une fois que wa RTS à Wanixbet ñi ngi jouer li nga xamanteni moy sen match et que je pense que j'espère bien que Momo Wad waxam ju bari jepp dina duggal ana j'espère bien que Momo Wad dina duggal bi yu bari j'espère bien que itam ñom ñi nga xamni moy ay lemu ay badu sadia dinañ duggal alors grand fi dafa melni amna luñ ci mën créer dé ak balon bi voilà légui amna boy bi mo solo depuis 5 ban boy la boy ka ah grand kay voilà légui non mayuma le tel bi fi la lay may ça se passe comment viens expliquer devant la caméra ça se passe comment
5: alors on peut organiser un petit match entre deux joueurs de foot qui prétendent être meilleurs jongleurs l'un que l'autre donc ils seront de part et d'autre du filet et ils vont essayer de garder la balle donc réception passe au-dessus du filet Soubali Wade nga perte
1: d'accord légui kon fokh ñu am kenen ah ok xaral boy xaral len rek yeen arrière len ma touti rek man après ngeen ñew ci man yeen samay way ngeen yeen ñoo far samay xarit ngeen comprendre nga grand kay waaw kay ma ngi ñew ci yeen légui ok d'accord on y va c'est parti wa d'accord ma ngi ñew Tonton Ismaël, t'es comme à Dimbali. On y va. Alors, rapidement, c'est parti. On y va avec le jeu. Comprendre le concept. Kounya que Wadal Balbi a perte. C'est parti. On y va, c'est parti. Alors, bientôt la fin de ce jeu. C'est parti. On y va. Il nous reste quelques minutes. Voilà, Kounya que Wadal a perte. Hein. C'est parti. On y va. On va limiter le terrain. C'est ça. Alors rapidement, parce qu'il ne nous reste pas beaucoup de temps. Rapidement, très rapidement. On y va très rapidement. Et je pense que ce sera le dernier jeu. Parce que actuellement, Mathieu Bimingham fallait au niveau du terrain. Donc très rapidement, ñu tambaliko Aladji Aline Wad Père Prince. On y va, c'est parti. Ah, il a perdu. Il a perdu. Qui a perdu? Lui. Lui ou lui? Il a perdu. D'accord, d'accord, d'accord. On y va, d'accord. Maintenant, c'est la délimitation. C'est parti, on y va. La dernière chance. Kougane. On y va. Il a perdu. Il a perdu. Voilà, c'est lui qui a gagné. Boykay. Alors, Wanex Bet, je sais pas, vous savez, peut-être que voilà, c'est un gamin. Donc, Orange, voilà, voilà, voilà, rapidement. Donc, rapidement. Voilà, c'est parti, c'est parti, c'est parti. C'est parti. C'est parti. Alors, voilà, voilà. Voilà. Voilà. Voilà, voilà. Voilà, merci beaucoup. Dieu le Dieu. Alors, Wawa, t'as roulé une fille, mangle une voix, t'as roulé une fille. Voilà, merci beaucoup. Alors, Aladji Saher, je pense que ce sera tout pour aujourd'hui. Et je rappelle que tous les jours, à partir d'aujourd'hui, ce sera dorénavant comme ça. Ce sera dorénavant fini. Tibir Village de la Coupe du Monde, les Jeux. Nena une vacance, Tambolina. Donc, on se donne rendez-vous demain, Inch'Allah. Fitibir Village de la Coupe du Monde. Actuellement, nous sommes en synchro avec la première chaîne nationale du Sénégal. Et que actuellement, Matsubi, Miki Demare, RTS contre One XBet. Les artistes, Ninga Hamantini, Niki Senker, Nintambali, Ninga Hamantini, Moi, Sen Postula, Nyunyo Fini, Begel, Ninga Hamni, Moi, Sénégalais. Matsubi, actuellement, Eul. Donc RTS 1, One XBet 1. Donc Matsubi Tambolina et actuellement Drink Dem Foulé, etc. Donc c'est un énorme plaisir. Je répète encore une fois, ce sera dorénavant comme ça, Fitibir Village de la Coupe du Monde. Nous en étions bien. Donc c'est un plaisir. Merci beaucoup. Bonne suite des programmes. Place au match RTS qui va opposer One XBet. C'est parti, c'est un plaisir. Merci beaucoup.

0: pour ce jeu. Merci à OneXBet, merci à tous les partenaires. Alors on est toujours là à la place de la nation qui les a ramenés. Moi, village Bou RTS Amal. Merci à la police nationale. Merci à qui les a ramenés. Moi, c'est mon homonyme, chef Maxime. Manglésiar pour Barabar avec toute l'équipe. La police nationale, bien ramanté ni, n'y a pas les gars, carte d'identité pour barre, barre, barre. Merci tam à Kumba Moron pour service pour Moutou Aïe, bien ramanté ni, Mouti Diap pour barre, barre, barre. Alors, maman,
1: oui, Maxime.
0: On est toujours là.
1: On est toujours là, Maxime. Nous sommes ici, place de la nation, comme nous l'avons dit, OneXBet. Merci beaucoup à OneXBet. Si je concours, je suis solo, je vous donne des legs. Je remercie Wad Boubaha, Birima, je vous toute l'équipe, je vous remercie auditeur direct. Nous sommes en direct ici, RSI, Radio Sénégal International. Merci à Almami, nous sommes en direct. Maxime, nous sommes en direct. Je vous remercie. Je concours, je vous remercie. 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
0: Alors, je concours comme Ninko a guissé 5 parce qu'on était en synchronisation avec la télévision. Nous avons maintenu, nous avons cette antenne libre. Ils en ont profité. Nous avons maintenu les temps. Nous avons déglu profiter de ce bar. Ni Ninko a fait chaque jour fille qui village de la Coupe du Monde. À chaque fois, il a fait une innovation. Maman a fait une affaire du best. Nous avons maintenu Ninko et Andy.
1: Chaque jour,
0: il y a une
1: innovation. Am ay jeux du best. 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
1: 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À mes auditeurs de l'Infatele, il y a une fille place de la nation en direct. Il y a maman avec Maxime RSI Radio Sénégal International de l'Ecolo avec Dakar FM 94.5, la Radio Bonheur, chaîne nationale. 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

Il nous reste quelques minutes à passer avec vous, mes chers auditeurs, en attendant au savour du Daraji. Daraji Family, Nongodi, Fado Freddy. Pour le titre Tamboy, histoire de se...

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1: 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Et puis ça me rappelle beaucoup beaucoup de bonnes choses.
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0: C'est l'étoile la plus brillante de la musique sénégalaise. Elle répond sous le nom de Mia Gissé. Pour ce titre d'exception. C'est elle que nous aimons écouter actuellement. Mia Gissé, elle est partout. Un peu partout d'ailleurs, Mia. L'enfant de Tamba. La nouvelle voix du Sénégal. Gunlen Paré. Mia Gissé, wa mais Birima. Waouh, y'a un football. C'est équipement qui est au Y'a un
1: football. Y'a un football. Y'a un
0: Qu'est-ce
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0: Regarde, il y a un gars qui est au gars.

Nous sommes en direct sur Radio Sénégal International et sur Dakar FM. Mes chers auditeurs, si vous nous rejoignez, auparavant, c'était Vigie en featuring avec Sidiki Diabaté. Le roi du Mali était justement en featuring avec l'une des étoiles les plus brillantes de la musique sénégalaise. Autre belle sonorité musicale que nous vous envoyons directement chez vous. C'est tout de suite. En parler de roi, voici le roi de la nouvelle génération. Il s'appelle Wally Balogosek, le phare marine. Et dans la place, mes chers auditeurs, un des poids lourds de la musique africaine.

Il a traversé les frontières. Il sait maintenant comment vendre la musique sénégalaise. Et il a tout ce qu'il faut pour le faire. Conscient de ça, c'est pourquoi sa musique aujourd'hui est devenue une musique sublime, magnifique, à couper le souffle. Spécialement Evelyne Yaï. Daysan Evelyne, Kelalou Ali Balogo.

spécialement Evelyne Gaï. On savoure ensemble. Evelyne. Jay Anna.

0: exactement passé de 28 minutes. Nous sommes en direct ici sur place de la Nation. Nous sommes en train de 19h30. Nous sommes en train de faire des choses. Nous sommes 19. Maxime.
1: Il ne nous reste que quelques minutes, Mamaba, à passer avec les auditeurs. Nous, on savoure tout ce qui se passe ici. On passe un bon moment en compagnie de Niaga et de Omar Ba. Leysan, que des talents au Sénégal, à l'instant aussi de Diop, Diop Djoub.

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rien que 25 minutes, rien que 5 minutes encore. Il nous reste moins de 5 minutes à passer ensemble. Moins de 5 minutes à savourer. Moins de 5 minutes à kiffer.

0: Mesdames et messieurs, vous l'aurez compris, on est arrivé au terme de cette émission. Alors, Mama Ba, ça a été un plaisir. Taïmoum Dounne Njourne Bou, après-midi Bou, Nerre Nerre.
1: Je ne vous Nerre Nerre, Maxime. Mané, ça y est, les gens qui sont d'âge. Les gens qui sont d'âge, Maxime. Je ne vous dis pas.
0: Le mot du monde.
1: Les gens qui sont d'âge, c'est une expérience. Les gens qui sont d'âge, c'est une expérience. Voilà, Maxime, ça a été un plaisir. Bon, avec toi, fille, nous n'est que place de la nation. Rek. Def Diobi, merci beaucoup. Merci à nos techniciens, Machallah. 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
0: Moto 4-1.
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0: Bonsoir, mesdames et messieurs, mes auditeurs, mes sportifs. Bien, merci encore une fois de rester à l'écoute de RSI 92.5 Radio Sénégal. La Coupe du Monde de football qui se poursuit avec les dernières rencontres. Hein, c'est virage Moutoubi. Si on commence les quarts de finale, demi après match sur troisième place finale. Enfin, pratiquement, ce sont les meilleurs. Nous sommes les meilleurs. Nous sommes les meilleurs. Nous sommes les meilleurs. Nous sommes les meilleurs. 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
1: si
0: mu nekkon après les 8e de finale mu nekkon mercredi demba am solo tay ñi dor li di quart de finale fu nek ni les choses sérieuses ñi commencé di am ndax té ñi gëna avancer équipe bi nga xamantene dañu am sañ wala dañu am yaakar baax baax soulever ce trophée là ñoy tassé fu nek ni nak il faut ci favori kenn tok match bu ñëk bi modi France Maroc jamono ji ñi ngi ci échauffement bu am solo ñi gis Ibrahim Diaz très confiant. Alors coach, c'est un match ouvert hein, entre Français et Marocains. Vous avez même les compos. Si vous avez un terrain de jogging, vous pouvez tout coach.
1: Merci beaucoup, Bono. Encore une fois, je vous dis vraiment, nous sommes tous les deux. Nous sommes tous les deux. Parce que vraiment, la Ligue de Fonex, nous sommes ADN.
0: Oui, tout à fait.
1: En plus, de profiter encore une fois de nous suivre nous suivons Radio Sénégal. Nous sommes au Sénégal, plus particulièrement dans la diaspora. Franchement, Benoît, ils nous suivent de près.
0: Tout à fait.
1: Dans chaque après-match, ils continuent de discuter. Je suis en train de discuter. Je suis aussi en train de discuter de match.
0: Tout à fait, oui.
1: Oui, oui. Nous fall aussi vraiment sur nos grands techniciens. 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dafa nek couteau à double tranche benn bi moy Maroc kessé mo dess ci équipe africaine yi nga xam ni ñom ñoo ñëw ci coupe du monde ils étaient 10 malheureusement Maroc kessé mo ci dess Égypte ñëpp tok nañ benen bi moy dafa xawon nek kat aussi genre revanche je peux dire parce que 2022 ñom ñaar ki mom moko éliminé won
0: France
1: moko éliminé won Maroc defon parcours bu doy war éliminé Espagne Espagne tay mom moy champion d'Europe en titre Maroc moko éliminé avec la manière hein te Enrique mo len yoron bi nek Paris Saint-Germain mu ne carrément ñom mérité wuñ won gagner vu que Maroc mo dominé mo gagner possession mo def lepp kon donc Maroc mo mérité won jall malheureusement sur des détails yu ndaw ci lako France éliminé après mu ñu dem défaru wat
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0: effectivement
1: en même temps gis nga éliminatoire dañoo téla qualifier en même temps xolal ci coupe du monde bi Maroc jusqu'à présent amul défaite
0: de way effectivement
1: ba légui mi ngi continuer soit day am match nul wala am victoire et puis du jeu ak jeu bu fluide jeu bu lèr nañ yow boy sétan Maroc da nga nan sax ki dañ ko waron bok ci favori yu wara gagner coupe du monde bi vu que bokon na ci carré d'as bi passé
0: effectivement ouais
1: mais donc li lepp liko indi moy il joue sans complexe à chaque fois soy déglou sen entraîneur sur ses sorties ou bien même le capitaine Hakimi wala Ibrahim Diaz mi nga xamné moy sen leader d'attaque lañ lay wax né le football le mënul wessu football en tout cas football lim laaj lepp ñom dañ koy def ils vont mouiller le maillot marocain jusqu'au bout kon donc sen composition tay so xolé Benoît ñu jël Ibrahim Diaz def ko attaquant en pointe ça veut tout dire
0: mom lañ tek attaquant pointe
1: so xolé mom lañ def ci kanam ils ont fait du 4-2-3-1 ñaar gi bi ñoo bok li ñu jé ñom ñaar ñep 4-2-3-1 mais ku ci nek ci 3 ak 1 bi c'est 4 attaquants mais reconverti kenn ki day nek comme milieu terrain moy jeti ginaaw attaquant bi parce que tay man juma gisé Maroc tay ñu def classement je pense que sank jallé nga ko voilà amul ben changement Bonou dans les buts à droite Hakimi dans l'axe il y a Issa Diop et Nazarawi Issa Diop bi nek Fulham Nazarawi Manchester United parce que nit ñi aussi ñu ngi contane Benoît na ñu ngi leen wax joueur club bi ne ñi deglu ñu ngi leen dimbali leen wax ko li Hakimi je pense que duñ ko répéter Paris Saint-Germain ne voilà Salah Eddine mom mo nek AS Roma voilà ñu remarquer au niveau du milieu terrain il y a Boadi bi nek ak el ak el ay nouri bi nek AS 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
0: effectivement
1: voilà dans la ligne de 3 il y a El Khounous bi nga xamné mo nek Stuttgart ak Unai bi nga xamné mo nek Girona te jaaroon Olympique de Marseille ak Talbi bi nek Sunderland mom ñom ñoy def ligne de 3 bi ci kanam ñu baye fa Brahim Diaz mais nak li nek ay pièces da ci am bi nek Real Madrid parce que tay c'est sûr que entre El Khounous ak Talbi dañuy ñew di permettre ak Brahim Unai dem di jouer deuxième attaquant mais tay li gëna surprendre ci équipe bu Maroc bi moy le fait que deux fois de suite ñu ngi départ le jeune Bouyaidi bi nga xamni Lille l'année 18 ans là suma djumul à part le sud-africain c'est le plus jeune joueur du tournoi
0: tout à fait oui
1: 18 ans muy jouer quart de finale coupe du monde cela veut dire que l'entraîneur a confiance en lui
0: mais oui mu ngi rajeunir équipe tam itam et puis pour assurer au moins la relève
1: la relève mom lolu la wax
0: parce que mom c'est ambition itam moy di maintenir équipe bi surtout si échéance yu deugmal am nañ coupe d'Afrique bi di ñëw en 2027 et pourquoi pas suñu paré coupe du monde bi wonné au moins le Maroc est bien là pour compétition xamanté mom ñu deugmal
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0: effectivement
1: lepp mo gagné c'est là que commencé nañ comprendre une affaire du projet là affaire du dang koy tel diko yakamti da ngay tek projet bu fluide bu lèr nañ nga ko né di ci dem yakar na c'est pas pour rien entraîneur bi di jël ay joueur bu am 18 ans diko départ lo ay quart de finale et sur le banc aussi yakar de petits joueurs génération bi ñi ñëp mën nañ jouer coupe du monde peut-être bonu mo am 35 ans sur les 11 départ amul ko am 30 ans
0: effectivement
1: Nazraoui mo am 28 ans et que je pense jexna ak Hakimi 27 ans à part ça yenen joueur yep ça tourne autour de 25 jëm souf même chose aussi pour la France Mag Meña mom mo am 31 ans dans les buts mo nek Milan AC à droite ya Koundé mo nek FC Barcelone Upamecano mo nek Bayern Dominique ak Saliba ñom ñaar ñu def charnière centrale bi bu équilibré nak gaucher et droitier vraiment il rassure depuis le début de la compétition il rassure à gauche ya Digne bi nga xamné mom lañ préférer à la place des deux Hernandez les frères ñeño le grand mo le petit mo démarré won malheureusement bi Digne duggé ba légui Deschamps continue joxe confiance Digne bu nek Aston Villa non Paris Saint-Germain au milieu terrain ya Koné bi nek AS Roma ak Rabiot mais Koné jusqu'à présent bi ñu ménager Chouamine ba légui Koné moy jé on a vu un Golo Kanté très expérimenté sur le banc
0: et
1: Zaire Emery un jeune bi nga xamni mo nañ ko jox confiance bi nga xamni presque match Paris Saint-Germain yépp dako jouer ba finale Ligue des Champions lañ ko ménager Indi Louise ñepp xaaroon nañ ni 2 milieu terrain que muy Rabiot que muy Chouamine ku génn Zaire moy ñew mais Koné mi nga xamanteni bi suma djumul mom moy nek surprise bi parce que timi dafa rassuré entraîneur lu wax Deschamps mo ne liko gëna neex moy sur ses retours défensifs mom dafa bëgg joueur bo xamné buñu perté ball mu xamné carrément football deux façons deux parties là Benoît quand on a le ballon ak quand on n'a pas le ballon mais il y a des entraîneurs yo xam luñuy gëna focaliser moy joueur bi nga xamné xamna nan lay taxawé quand on n'a pas le ballon quand on a le ballon c'est facile tu donnes des solutions tu entres dans les intervalles pour que ñu jox le ball mais quand on n'a pas de ballon il y a des joueurs qui marchent comme Lionel Messi quand on n'a pas le ballon lijeenti wo sax il marche pour récupérer au cas où buñu yoraté bal bi mu mëna défat benen attaque lolu motax mu jaaxal Koné depuis lors ba légui mom la Didier Deschamps di jëlo dans la ligne offensive aussi sur les trois peut-être Dembélé encore une fois bi nek Paris Saint-Germain Olise bi nek Bayern mais cette fois-ci on a préféré Doué Paris Saint-Germain à la place de Barcola aussi Paris Saint-Germain parce que ñom ñaar Deschamps lim ci expliquer dafa doy war mu né parfois suma dédé équipe bi nga xamanteni bi il me faut de la vivacité je choisis Barcola vu que il a une très bonne vitesse couvert de l'Ajel Sénégal
0: contre Sénégal
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0: gis effectivement
1: voilà ak yeneen équipe yi nga xam dañuy libérer espace à chaque fois Balcora s'il entre il met le but
0: tout à fait
1: mu nek sumay jek équipe bu nga xamanteni parfois dañuy comment dire voilà dañuy valider des fois ay bloc bas di varier bloc bas bloc médian bloc haut mu ne période bo mom doué lay indi gis nga bi passé penalty bi mu am num def paraguayen bi Barcola debbe ba sonu affaire bi dialul dafa indi doué
0: donc coach li def da nek un match tactique
1: très tactique même très tactique
0: nek ni parce que ñi wax presque en ñaar équipe dañuy dem à chance égale nañ 50-50
1: mais bien sûr il y a pas de favori
0: bi France là sur le papier mais suñu dougué terrain dañ dem à chance égale parce que Maroc bi ak parcours bu mu def France fogu baye ci xel xamna né Didier Deschamps étudier na lool bu baax ba motax xamna né da nek un match trop tactique
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0: laissant
1: même la bien dit
0: ils ont souffert
1: mon on a beaucoup souffert sur cette rank sur cette mi-temps mais après en deuxième situation décanté wu kon donc je pense que gis nga match bi ku ci baye ay détails rek di nga ñak mais man sama problème moy lutax entraîneur marocain bi choisir Brahim Diaz devant man je pense que Brahim pourrait être sur un côté mo baye Unai fi mu nek baxna au moins nga indi attaquant parce que man munuma d'accord Raymi bi passé mo départ bi ben bi ki gaño Saibani ba paré Raymi def un match ba paré dougal but
0: mais est-ce que dou ko garder comme joker
1: soit entraîneur la soit entraîneur la motax ma poser question ne man comprendre mo choix bi tax mu def li baye Raymi en même temps baye Yassine bi nek ranger un très bon attaquant ta Saibani gis na ni il est dans le groupe xeyna peut-être dafa wérul à 100% motax mais gisuma ñu def ko ci feuille de match bi blessé dañ ko def ci feuille bi peut-être dako am dako ménager kon donc su défé Brahim Diaz un numéro 10 ou bien un excentré attaquant pointe je pense pas que dinañ soxla di jol bal bi c'est dire que ils veulent jouer au sol ils veulent gagner la possession parce que déjà en conférence de presse mu né Maroc lutax mu naqé des yeux c'est une équipe bo xamné day xëccio ak yow possession bi c'est normal de togné ay akimi c'est des parisiens du genre et lolou lañuy bëgg def quoi
0: football de possession là
1: football possession là
0: et match mon possession là
1: mais France dañu say ci lolou bon wa
0: tout à fait
1: waaw ñom mën nañ la baaw ak bal bi sur des transitions rek ñu surprendre
0: là en tout cas jërëjëf ci jangat nga xamantene am ak nañu ko nga di gëño jukki ci jogante bi xamné yagatul mu door ci digënté France ak Maroc ci quart de finale bu ñëk coupe du monde bu football bi scan mais touti commentaire match bi Aliou Diouf ak le coach Ibrahim Biram Koundoul en attendant ñu bayna ak suñu partenaire
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0: Mesdames, messieurs, bienvenue sur Radio Sénégal. Il est 19h54 exactement. Nous sommes au Juliette Stadium de Massachusetts dans le Boston pour vivre donc cette première quart de finale entre la France et le Maroc. Mesdames, messieurs, nous sommes avec coach Birom Koudou. Bonsoir, coach.
1: Bonsoir, mon grand. M'anglais Arba.
0: Et oui, on a suivi l'église avec la complicité de Pamatar Sarr, l'hymne national de la France. On va suivre l'hymne des Lions de l'Atlas, le Maroc.

0: nationale du Maroc. Oui, que vous venez de suivre des Bakbou Maroc, oui. Coach Birum, alors, quart de finale, bah, am solo entre France et Maroc, match bourré, mais surtout entre deux joueurs, Achraf Hakimi et Kylian Mbappé.
1: Kylian Mbappé, waouh, c'est tout à fait normal. Xam nga ñom ñaar liñ nek Paris Saint-Germain, c'était de véritables amis, hein, franchement. Mbappé, bo waxé mu né mom il supporte Hakimi, Hakimi aussi bo waxé mu né il supporte Mbappé. Raison pour laquelle en un moment ci Ballon d'Or bi sénégalais xawon mer le fait que Kylian Mbappé né Hakimi le votel. Et c'est tout à fait normal, mom la xam. Xamul ben sénégalais. Té Hakimi aussi pareil pour lui, à chaque fois bi Mbappé di jouer finale Coupe du monde bi passé Argentine ak France, le fait que mu def sortie dans né il supporte la France, il supporte Mbappé, il y a beaucoup de gens qui ñu donne frustré. Mais lool c'est des détails. En tout cas ñom ñaar tay fi lay léré. Mais nak mo grand bu faté ni Mbappé naxone nako 2022
0: oui
1: Hakimi du nango wat Mbappé naxko
0: du nango une deuxième fois mu naxko
1: waaw du nango mu naxko bé demi finale la won
0: waaw
1: bi quart de finale bu ko naxaté mom dina doy war
0: ah en tout cas 90 minutes pour départager ces deux nations, la France et le Maroc. Alors coach, Maroc 4-2-3-1 le fusiné footballé, France aussi la même chose 4-2-3-1 ñaari schéma yu ndru
1: waaw mais bu France sax ñep habitué nañ ci système bi. Mais bi Maroc té lu tax mu doy war moy entraîneur bi dafa jël tay un excentré wala même un numéro 10 en l'occurrence Brahim Diaz zélé ko tay attaquant pointe. Lool nak jaxal na ñep souvent doon nañ gis nak entraîneur buñ koy def c'est juste rek pour gagner la possession. Parce que tay mënuma d'accord nga am attaquant bu melni Raimi bi passé mom mo départ dougal bi sonal trop équipe Canada bi tay nga def ko sur le banc. Gis nañ ni aussi Saibani commencé na entraîner nga def ko sur le banc. Gis nañ ni aussi Yassine attaquant bi nga xamné mu ngi nek ranger nga def ko ci banc bi nga jël excentré wala numéro di gelo ko attaquant lool ay choix entraîneur la té entraîneur nak comme li Olof nan sam ka ci mbott mo xam ba tay sox lool mom dañ ko koy nangul mais dina nek choix bo xamanteni bi dina xawa jaaxal ñu bari parce que au moins on attendait un attaquant de pointe pourquoi pas mais nak bu défé choix bi dañ ko koy nangul xam entraîneur bu nek ay pexé la parce que ma ngi déwul conférence de presse am mu ne carrément mom lim gëna bëgg moy gagner la possession mom né dafa bëgg gagner possession bal bi comme nim ko jouer ci match yépp sans complexe jouer sans sens en fond mais attention aussi à une équipe française bi nga xamanteni bi dañu ay ci transition vu que dañu am ay joueurs yo xam dañuy jouer sur deux phases différentes parfois

0: kon donc je pense que entraîneur bi nekou fi pour xol lu neex kenn daf ne mom day rajeunir équipe bi dina xam ban moment la koy tayé té waxna deug expérience kenn duko am sur le banc expérience moy da ngay jouer comme luñ nane c'est le capital des erreurs say erreur ci ngay amé expérience kon bu ko tanné tay baye tay ben Amrabat bi nga xamanteni bi jour le bu kenn dul natango jaar ay manchester coupe du monde bi passé Amrabat ak Hakimi bokku nañ ci jour yi gëna tok coupe du monde 2022 bi
1: 2022 muy coupe du monde ak coupe d'afrique way
0: d'afrique tay buñ ko ñëwé tek ko ci banc bi indi xalé bu am 18 ans pour man c'est un choix fort c'est un signal à saluer
1: à vous Boadi nek ci milieu terrain bu Maroc c'est ko ak ay nawi ci kaw Ibrahim Diaz Unai ak xanon ño ci nek talbi moy don attaquant pointe bu Maroc lolou la ñu nara def comme schéma alors quatre défenseurs yi Achraf Hakimi le capitaine mo nek à droite Issa Diop ak Mazraoui ño nek ci axe bi Salane Edine mo nek arrière latéral gauche Yassine Bounou le gardien marocain mo nek ci kay lolou moy schéma bu Maroc alors France comme li ñu don indi am lañu indi en Upamecano Kano Saliba ci digg bi Koundé ak Digne nek ci côté yi Kone ak Rabiot ci milieu bi ci kanam touti Dembélé Olise ak Désiré Doué Kylian Mbappé comme attaquant pointe lolou la France am mom lañ yag footballé coach bi ram poudre wala amna tout changement
0: non non peut-être Barcola ak Doué lay permuté par contre aussi Lucas Digne démarré wul match bi Hernandez mo don démarré
1: oui
0: mais depuis Lucas Digne ñeu deuxième journée ba légui il a rassuré Deschamps bayiko fa mais so xolé les autres 9 jours yep moy jour yi nga xam dañ don démarré régulièrement
1: et c'est parti le coup d'envoi donné par les Marocains je rappelle que ñi ngi ci Juliette Stadium bu Massachusetts donc pour cette première quart de finale Upamecano décalé à droite vers Koundé ci kanam touti les Français ñoy conservé Olise Delsna derrière ba servir le gardien alors coach terrain bi rafet na France tout de blanc lañu sol Maroc may rouge kilori verte ak babu rouge lañu sol les Marocains
0: même maye France sax rafet na wax deug
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0: waaw c'est très joli
1: bi daf melni minou
0: ko nak bleu bu xawa sat bleu de clair clair la xamna
1: ah en tout cas
0: so xolé gis nga du blanc
1: en tout cas
0: rafet na dal
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1: dal ci paquet la dal ci paquet la j'espère que dana nek donc sen porte bonheur la touche de Koundé la tête marocaine toujours le ballon pour les Français faute sur le milieu de terrain Koné alors coach début match bi lan nga gis ci entre France Maroc ndax xex lay nek ci début match bi wala
0: waaw xamna ni luñu ñëk def moy round d'observation ku ci nek day xol sa morom lan la indi vu que Français yi xam nañ ni aussi ni Marocains yi duñ équipe buy déllu ginnaw so xolé le bloc est médian c'est au milieu wattu ñu jé bloc ban par contre France bi passé contre Paraguay dañu centre rek Paraguay déllu ci ginnaw kon donc bloc médian lañ am ak affaire kon donc attention à la perte de balle à chaque fois buñ perte balle bi sur deux passes trois passes dañuy dugg sen surface tu as vu gis nga tout à l'heure buñ perte balle rek deux passes trois passes Marocains yi génné Olivier ils ont aussi des jeux très techniques, hein, les Marocains.
1: Ibrahim Diaz, il y a deux personnes non faute dans le mais résiste à Banyadanou. La petite talonnade. Le ballon conservé par les Marocains. Delson vers Achraf Hakimi. Issa Diop. Nous servir Yassine Bounou. Le Maroc, la seule nation africaine qui existe au niveau de la Coupe du Monde. 2026, il est quart de finale. Je pense que tous les Africains sont derrière le Maroc pour souhaiter les, comme 2022, nous sommes dans le carré d'as en demi-finale.
0: Bien sûr, et puis ils ont les capacités
1: les
0: aussi.
1: Les capacités
0: hein.
1: Et les moyens.
0: Ah, bien sûr.
1: Mais pour le faire, hein, il faut battre la France.
0: Ce ne sera pas facile encore.
1: Les Bleus, comme on dit, la France de Didier Deschamps, le ballon pour Digne, la petite passe, le ballon récupéré par les Marocains, Issa Diop. Delsna derrière vers Yassine Boulou, coach.
0: Et puis, ce qui est grave, c'est que constat, la défense du Maroc, à part Hakimi, ils sont lents. Et vu qu'avec un Kylian Mbappé, avec sa vitesse de percussion, ils vont les faire tout petit. Ce qui est grave, c'est entre Issa Diop et Mazraoui, qui est un Manchester, nous allons jouer la ligue. Nous jouons la couverture mutuelle.
1: Madame, nous escalier.
0: Nous escalier, moi je ne vois parce que avec la vitesse de Mbappé et de Dembélé, vous les surprendrez avec mon nom de
1: mère. Mais lolo, est-ce que Boba continue mon âme est hors jeu?
0: Ah, dis moi, mais engagez lolo, moi je parce que hors jeu avec la VAR et genre, vous dialoguez rek, c'est fini hein.
1: Mbappé décalé à droite pour trouver Dembélé, le centre de Dembélé. Le ballon toujours conservé par les Français, Delsen derrière.

0: Le ballon pour les Français toujours. La petite passe vers Kylian Mbappé, le tir. Corner pour la France à la troisième minute. C'était une première tentative des Français. Le ballon a été contré, il a raison. Par Yacine Bounou même, le gardien.
1: C'est Bounou qui l'a touché même.
0: Le corner rapidement joué par les Français. Dembélé. Moko joue à la remontée, le centre de Dembélé. La tête dégagée par encore le gardien Yacine Bounou. Ça va être difficile pour les Marocains, hein, coach.
1: Ah, en tout cas, ça chauffe. Hein. Mais bon, li lepp entame la rek. Nous concentrer wat. Xamni ci balle arrêtée, France à chaque fois bo gisé ñi jouer deux, moy duñ concentrer. À chaque fois Dembélé mo koy provoquer. Buñ jouer deux, du passe qui def un, day contrôler mom pour faire le centre. Et Dembélé c'est un joueur qui doit avec les deux pieds, do xam ban lay centrer.
0: Li
1: gëna wor moy nga télé gën ci porteur.
0: Olivier Moron gën provoquer nonu la défense marocaine avec Salah Eddine. En tout cas, c'était une première tête de Upamecano. Monté aux avant-postes. Mais heureusement que Mbeki Diko Yacine Bounou, Kylian Mbappé. Mbappé provoqué Neko Diem Neko Bus. Ballon qui gagne.
1: C'est bien que la charnière centrale est très lente.
0: Oui.
1: Entre Issa Diop et Mazraoui. Je sais ce quoi. Mbappé souvent, si on a des vitesses, on sait que les gens ne veulent pas. Le ballon est gardé qui s'est dégagé de nous. Pour au moins nous surprendre. Je
0: vais te dire, Neko. Les attaquants français comme Kylian Mbappé de Niugao.
1: Trop rapide.
0: Et la défense marocaine de Feuillère.
1: Feuillère, ils sont trop lents.
0: En l'occurrence, Issa Diop et Mazraoui. Que l'ordre n'a pas de complications sur le match de Bounimel.
1: Ouais.
0: Issa Diop qui va laisser le ballon sortir. Et c'est un dégagement des 5m50. Sixième minute, 0-0 entre la France et le Maroc. Mais déjà, la France amène deux occasions franches, coach.
1: Ah, pour l'instant, on n'a joué que 6 minutes. Ah, mais pour moi, c'est le signal. Je vous donne le signal, je vous carrément l'intention. Mais nous avons regardé les Marocains aussi, parce que jusqu'à présent, nous n'avons pas de match.
0: Ouais.
1: Match. C'est une équipe qui a aussi, elle joue sans complexe.
0: À tout moment, ah,
1: à tout moment, je vous donne le signal. C'est ce que je vous donne, c'est qu'ils jouent sans complexe. Ils jouent, si nous pouvons dominer, nous pouvons dominer. Parce que le Maroc est faible, le Canada est éliminé.
0: Ouais.
1: Le Canada, nous heurtons les 20 premières minutes. En tant que pays organisateur, Maroc encaisse quoi après Niad le combat du gagné 3-0. Donc je pense qu'ils ont une très bonne mentalité.
0: La mentalité marocaine, il faut le reconnaître, et surtout l'expérience. Merci. Avec des joueurs comme Achraf Hakimi, le capitaine, Brahim Diaz.
1: Qui joue au Real Madrid.
0: Au Real Madrid.
1: Mazraoui à Manchester United.
0: Manchester United.
1: Ils sont dans de très grands clubs.
0: Hakimi au Paris Saint-Germain. Ouais. C'est un très grand joueur.
1: On a aussi vraiment un joueur qui a été à chaque fois vous portez le jeu au Marocain, ça devient dangereux. À chaque fois vous avez une Coupe d'Afrique, il m'a manqué.
0: Auteur d'un doublé
1: voilà, contre Canada.
0: Lors des huitièmes de finale, Ounaï, qui a été le chouchou des Marocains, très aimé dans le pays marocain, Ounaï. Comme nous l'avons dit, pendant la dernière Coupe d'Afrique, il faut manquer cette équipe marocaine.
1: Les blessures, ça les a coûté très cher.
0: Très cher même, ouais. Très cher même. On a un très bon joueur. Le ballon pour Issa Diop. Delsna vers Mazraoui. Les Marocains qui conservent Mazraoui, Johanna Issa. Issa Migui pousse. Il y a une possibilité de s'en aller ou de jouer pour.
1: Il y a une sorte de balle. Je sais que Hamnani Hakimi mo joxe ton bobu suñu genn balle comme Paris Saint-Germain lay nek.
0: Oui.
1: À chaque fois latéral bi nga xamanteni bi il n'est pas concerné, il devient le troisième défenseur central. Légui nak diku mom mi nga xamni Hakimi mom lañ libérer mom moy dem jël couloir bi jouer comme niñu wax piston. Voilà, ñom comme Paris Saint-Germain numuy genné balle ñom non lañuy genné balle.
0: Mais gisna légui giso biñuy kilo légui Hakimi day dugg ci bir bu baaxa baax.
1: Comme Paris Saint-Germain non lañuy jouer ñom. À chaque fois deux défenseurs centraux dañuy rester. Troisième bi ñew nek momi troisième défenseur central. Légui Hakimi dañ koy libérer mu nek comme piston.
0: Long ballon récupéré par la défense française. Saliba, joué vers Tchikanam Touti. Olise, servir de Tchikanam. Nous avons vu ce qu'il a fait. Perte de ballon, récupéré par les Marocains. Le retour, faute de Désiré Doué.
1: Je pense que sur le côté entre Doué et Hakimi, ça va chauffer là-bas. Vu qu'ils se connaissent, ouais, plus de 4 ans, ils sont dans le même club au Paris Saint-Germain. Ils vont se faire un peu de côté.
0: et je rappelle coach Birem Koundoul pour l'arbitrage té jay argentin rek ñu lañu am Facundo Tello mo né ci sifflet bi et donc ay compatriotes rek 5 sax ñoko top Juan Pablo Belati Gabriel Chad Dario Herrera ak Christian Navarro ñoy ñi nga xamanteni ñoy ay assistant ci match bi le ballon pour les Marocains Achraf Hakimi mudul jot cette balle.
1: Ils le font très bien, Ndiaye.
0: Ouais.
1: Parce que, xam nga li mënone jafé. Voilà, on aperçoit en public là-bas un Matuidi, ancien international français.
0: Mm-hmm.
1: Voilà, ñom ça bu ñuy gérer da nga gis ancien international dañuy sétane.
0: Dañuy sétane ci.
1: Voilà, xam nga c'est que sortie de balle ay façon
0: la. Matuidi.
1: Voilà. Ay sortie de balle ay façon la. Amna entraîneur yo xamanteni bi dañuy préférer def à 3. Mm-hmm. Attention à Kylian encore une fois.
0: Kylian Mbappé encore. Il va tirer Dieu ne veut désirer Doué. Le tir de Doué contré par les Marocains. La France qui fait le pressing. Mais l'équipe marocaine, c'est une équipe expérimentée. Les titres de Yengluko.
1: Nous concentrons parce que l'île est round d'observation. Il y a 15 minutes en temps. Il y a 15 minutes en temps match. Nous avons récupéré le ball, nous jouons tout.
0: La récupération marocaine, Unai. Wendel Nadelsna derrière vers Achraf Hakimi.
1: Unai, c'est lui qui vient chercher le ballon.
0: Oui.
1: Légui mu ngi wax permutation mom ak le jeune Boati.
0: Le jeune Boati.
1: Ah, sûrement dana ko suma ñëwé rek yow tu me libères l'espace.
0: Mais Boati 18 ans là, xalé le
1: kiyo. 18 ans, oui.
0: Vraiment
1: gis nga ko moy passe nonu avec les cheveux.
0: Mm-hmm.
1: Voilà, en tout cas mu nek momi joueur bu tactique hein. So xolé à chaque fois mom moy sécuriser la charnière centrale.
0: Ah, nga xamni Boati
1: Masraoui mo fa né ak Issa Diop
0: ak Njangi très jeune joueur.
1: Très jeune joueur avec son âge. Muy jouer quart de finale Coupe du Monde.
0: Vraiment.
1: Lolu confiance deug fa le
0: monde. Confiance deug le té. Cela veut dire que amna poids. C'est un très bon joueur. Lu ku nek moy am chance mo d'ailleurs mom lañu passe non.
1: Yor balle.
0: Boadi. Avour balle décalé na vers Hakimi. Del se vers Unai. Boadi encore. Yo xarna ballon bi Unai.
1: Français aussi buñ perté bal bi duñu élever ben rythme
0: non ballon pour Hakimi way
1: instant ken bëggul simeku ñëpp dañuy bëgg jouer rek voilà
0: perte de balle récupéré par les Marocains
1: malheureusement
0: on change de corps aïe aïe dafa door daanu lu mu def
1: il réclame une faute hein est-ce qu'il y a faute
0: on va voir la VAR VAR aussi arbitre argentin mo fa nek Hernan Mastragelo mo nek ci VAR bi
1: mais pour l'instant Ndiaye on n'a pas vu au lycée hein.
0: C'est
1: lui que tout le monde attend là sur cette partie.
0: Michael Olise.
1: Wow, vu que il ne cherche qu'une seule passe décisive pour égaler le record détenu par le Brésilien. Je pense, j'ai oublié son nom. C'est 6 passes consécutives dans une compétition.
0: Dans une compétition.
1: Lui, il en est à 5 passes.
0: Michael Olise.
1: Ouais, 5 passes. Passe de 5 fois France Google.
0: Vous
1: passez bien, nous sixième. Mom le niwerni.
0: Quand on a commencé le match, mais qui carre le final, il m'a commencé le tay.
1: Vous avez gagné, c'est vrai. On a combien de matchs?
0: Michael Olise perd de balle, Birahim Diaz. La contre-attaque marocaine, Birahim Diaz, mingi dem.
1: Faut avancer.
0: La
1: faut
0: défense
1: avancer.
0: Française qui recule.
1: Voilà, il faut avancer.
0: Aïe. Il n'y a pas faute.
1: Il l'a cherché de trop. Hein.
0: Quand on est devenu un Felco, arbitre, il n'y a pas faute.
1: Il l'a cherché de trop.
0: La contre-attaque marocaine, française, autant pour moi.
1: Et Dembélé maintenant qui décroche.
0: Dembélé passe à Tchikanam vers Kylian Mbappé. Il faut le surveiller. Kylian Mbappé mon koy dribbler ci bir défense bi. La passe contrée par la défense marocaine.
1: Il cherche les côtés hein.
0: On est vers Mbappé. Olise.
1: Attention à lui.
0: Olise double sur pas de réparation mais décalé vers Mbappé. La passe. Batay change même de côté. Désiré Doué. Rabiot. Digne le centre, la tête marocaine.
1: En tout cas, la défense, elle souffre. Hein.
0: Ah oui.
1: C'est tout à fait normal. C'est une domination française. Mais patience, ça fait partie du football.
0: Si
1: on est qu'à un moment faible, on va accepter.
0: Non,
1: l'équipe France, mom, je l'ai dit. Aouma Yakar, il y a un coup de jeu avec moi. Didier Broco. Il y a un coup de jeu.
0: Coach.
1: Pour de Salah Eddine, qui est à AS Roma.
0: Oui.
1: Dans ce terrain, il y a 4 jours de l'AS Roma. Salahidine AS Roma la nek El Aynawi AS Roma la nek
0: ay coach pourtant amna faute de
1: ah amna faute de
0: ah oui non daf ko couler pole mais tank daf ko tek ci ko Birahim Diaz
1: il est un peu en retard ouais
0: l'arbitre peut-être xeyna dafa sore won en position mo tax munu ko won gis
1: dans ce match là AS Roma Real Madrid et Paris Saint-Germain ñoo ci ep jour
0: ñoo ci ep jour
1: ak Bayern ouais
0: le coup franc d'Ousmane Dembélé no Désiré Doué Modou Olise Modo le ballon récupéré par Koné Delsin vers Michael Olise day décalé à droite à gauche vers Digne Lucas Digne jox nako Désiré Doué la petite passe contrée dégagée par la défense marocaine non d'un côté passe à le gardien Yassine Bounou
1: en tout cas nañu
0: Bounou limi jouer worul
1: wa na def lu wor même bu nekké ni boy bi il est bon techniquement bu ngi ko jël lo ris moy El Elnaoui
0: oui
1: le joueur de l'AS Roma
0: Boadi change le côté vers Achraf Hakimi le capitaine Onay Birahim Diaz dugna ci match terrain yu Maroc français le une deux bien fait faute amna mais arbitre sifflé dafa bay ñu jouer dels na ci faute bi
1: parce que le joueur est au sol
0: le joueur était au sol dafa daanu Birahim Diaz continue on dior ballon mu baye ko mom 15e minute coach
1: ouais il y a une faute sur Onay Digne il est en retard hein.
0: Faute de Digne sur Onay coach 15 minutes nga do wax matou kum na de
1: wa wa pour l'instant tekunako legui aussi del xol amna simit ño xamanteni bi ñay dañ nan nañu buñu focaliser wu ci 15 minutes yi nañ focaliser wu ci première fausse fraîcheur première fausse fraîcheur
0: buñu duggé
1: wa moy hydratation break bi buñu fa duggé nak ñu sogay genn jouer wala len ragaluñ len mais encore une fois Maroc bis bu commettre erreur genn jël français ci kaw rek il va prendre des buts
0: ëpp na def de
1: buñu genn dañ jouer bloc médian rek
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1: genn wa
0: le coup franc de Achraf Hakimi dor nako non dafa ëpp
1: sans conviction
0: sans conviction le ballon qui sort directement et là ñi ngi sétlu que le public marocain a fait massivement le déplacement le dégagement des 5 mètres 50 de Mette Maignan jouer avec son défenseur Ope Makano décalé à droite vers Koundé doxat nako balle bi mu door ci kanam la tête de Dembélé vers Digne
1: Mbappé mi ngi décrocher
0: Mbappé
1: ni bu ko défé rek wa su décrocher rek dootul am danger parce que du amati attaquant
0: Mbappé
1: mom bu décrocher rek dootul amati danger à chaque fois d'ailleurs un défenseur très intelligent dañ koy pousser
0: mu décrocher
1: mais attention bu décrocher il peut y avoir une permutation mom meuna décrocher rek Dembélé dem nek attaquant que Dembélé attaquant bi nga xamne bu koy def au Paris Saint-Germain il est à l'aise day profito
0: dafa bax deux pieds dafa bax de Dembélé day
1: en tout cas un défenseur doit avoir une très bonne lecture match fu munti tol da nga wara meun lire parce que milieu terrain attaque meun nañ def erreur ñu couvrir len mais défenseur so defé erreur rek
0: jaay nga sa goal défenseur bu def erreur kay kep na yalwan mu
1: wa kep na yalwan
0: défenseur bu def erreur mom musiba lay don koné jouer na vers Koundé del Senghor Dembélé ma ngay nek en tourbillon décalé na à gauche vers Rabiot pour servir Digne Lucas Digne Doué vers Ope Mécano les Français qui conservent Koundé Michael Olise mi ngi djégé ci c'est pas de réparation bu Maroc mi passe na vers Kylian Mbappé mu décoller à gauche le centre de Doué au deuxième poteau une tête française c'était bien
1: Dembélé
0: Ousmane Dembélé coach
1: qui n'est pas fort hein, sur son jeu de tête là.
0: Ah mais il positionné. Mën na joxé dara dé mom. Mais bon fort gis
1: nga. Ah on a vu le troisième but argentin hein, Enzo, il n'a pas la taille.
0: Waouh.
1: Il a bien sauté. Voilà, mu délo balle du côté opposé.
0: Délo balle du côté opposé fi goal bi jogé.
1: Waouh, jeex na tak.
0: Attaquant mom mën na baña bax ci bop. Zidane ñep xamone ni baxul ci bop.
1: Waouh, duggal na deux buts final coupe du
0: monde. Final coupe du monde mu duggal deux fois de la tête.
1: Waouh, waouh.
0: Mu leer des fois da nga né situation yo xamanteni.
1: Waouh.
0: Il faut utilisé la tête pour marquer té dougal ak mbëk dafa yomb hein bu féké goal bi déplacé wu wala mu nek ci position bu bonne rek pour nga nako day gaaw té da fay gaaw rapidement mbëk dafa gaaw bo mbëk rek bal bi day dem surtout mbëk bu amé puissance
1: bien sûr
0: la tête faute
1: y a une faute marocaine
0: faute marocaine de l'arbitre argentin Facundo Tello mais coach 20 minutes déjà lo gissagum ci match
1: ah en tout cas certes comme ni nga waxé légui ndjay France d'accord moy favori c'est bien parce que mom moy vice champion du monde genre mais les marocains aussi dañu ñëw outsider et comme l'entraîneur l'a si bien dit en conférence de presse on va jouer toutes nos chances en fond non la rek accepter la domination bi taxaw bañé simeku c'est à dire buñuy genn di def pressing ça doit être coordonné mais su nekké par exemple kenn dafa genn buñ la éliminer qu'on fait une passe entre les lignes avec des arrières, tu es moins un. Mm-hmm. Les Français en moins un, en supériorité numérique, ils sont dangereux.
0: Ils sont dangereux parce que de très bons joueurs français n'y ont qu'à Tchikana. Dembélé, Mbappé, Olise.
1: Et Doué.
0: Et Désiré Doué.
1: Il y a les Barcola sur le banc, les Fekir. Voilà. Aklouche de l'AS Monaco. Ils ont un bon groupe, hein, les Français.
0: La petite passe de Dembélé, le centre. Contré par la défense
1: Nazraoui.
0: Marocaine Mazraoui.
1: Le mancunier.
0: Corner pour la France. 21e minute. 0-0 entre la France et le Maroc. Content pour les quarts de finale de ce mondial. Et je rappelle que nous sommes sur Radio Sénégal. Et vous suivez la Coupe du Monde. Le centre. La tête française. Rabiot là, hein? Rabiot avec sa taille.
1: Ouais, il n'a pas bien utilisé sa taille.
0: Ouais. Un joueur très costaud. La passe vers
1: Yassine Boudou. Il joue avec le feu, hein? Ah oui.
0: Ah non, il joue
1: avec le feu.
0: Français, il a l'air de pressing, il a fait l'eau, il passe un petit peu de camp, il joue. Rabiot.
1: C'est-à-dire, xam nañu Maroc, c'est une équipe joueuse. Parfois dañ leni xawa baye ak bal bi moy comme ñun ñu France def rek ñay des fois dañ nan dañuy baye ak bal bi pour ñu abuser
0: pour ñu yéwone
1: suñu voilà pour ñu jéma wone suñu bop alors que c'est un piège
0: da xamna lool boko def yaangi tal sa bop
1: voilà dañu wara def lu woor voilà waruñ perte des pertes précoces au moins buñu té bal bi ñu jouer tout
0: très bien Olise le centre Olise
1: heureusement mauvais choix
0: mauvais centre de Michael Olise
1: Olise à chaque fois qu'il est à gauche il n'est pas dangereux. À chaque fois, à droite, le dangereux, voilà dans l'axe. Mais à gauche, il est dangereux parce que l'un de l'autre est répliqué. Tu peux récupérer, pied droit. De préférence, bon, le gauche, l'un est axial.
0: C'est au pied droit, le centre.
1: C'est au centre, il est bon.
0: Le centre, il est bon. C'était un mauvais centre. Yassine Bounou qui va se dégager. Mauvais dégagement, le ballon qui sort, et c'est une touche pour la France. Didier Deschamps qui veut une deuxième Coupe du Monde. Hein.
1: Ah, en tout cas, au moins.
0: En tant qu'entraîneur.
1: Ou une finale, trois finales consécutives.
0: Trois finales consécutives.
1: Je pense que
0: l'Olde est
1: pour nous. Nous sommes dans le football, nous sommes tous.
0: Ouais, l'Olde est pour nous. Finale, nous sommes tous.
1: Par le Brésil, 98-2002. Mais trois consécutives, ça, on ne l'a pas vu.
0: Finale, nous sommes tous. Entraîneur, vous jouez Coupe du Monde en tant que joueur, vous en tant qu'entraîneur.
1: Entraîneur, oui.
0: Mon Didier Deschamps, le ballon pour Ousmane Dembélé. Dembélé, j'aime le tech défenseur, il n'y a que le ballon. La contre-attaque marocaine, Ayikhm.
1: Il a perdu son duel.
0: Les Marocains qui vont se relancer. La bonne passe, Barnelé.
1: Papa Mekano, c'est un bon défenseur. Il a de la vitesse.
0: Ah bah oh.
1: Ce qui est très rare pour un défenseur central. Vu que aussi il a du poids. Mais il a travaillé. Il faut travailler vivacité.
0: Il
1: n'y
0: a pas faute. Récupération marocaine.
1: Il n'y a pas faute sur Mbappé.
0: Mbappé qui nous réclame faute. Il faut contrer. Ballon bien attaqué. Birame Diaz. La contre-attaque marocaine. Birame Diaz. Jeunever Hakimi. Achraf Hakimi.
1: Voilà, il faut qu'il y ait un peu de relais. Unai.
0: Unai.
1: Voilà.
0: Premier corner marocain. Et c'est un corner marocain. En
1: tout cas, c'est bien. Ce qu'il fait, c'est le rôle de relais. À chaque fois, il a dit que c'est un rébal. Il y a un jeu.
0: Il faut
1: faire des fautes, bien sûr. Parce que lui, il a levé le pied.
0: Il a levé le pied, il a le ballon le contrer. Le corner joué à la Raymond de centre. La tête française. Mbappé. Il y a un délire, Olysée. Il y a un copain. Contrer Nenko. Pas de faute. Le ballon récupéré par les Marocains. Biram Diaz.
1: Il faut jouer. L'arbitre, c'est le maître.
0: Coach, je vais le réveiller.
1: Ah, Mingi, vraiment, ils ont une équipe. Ils ont de la maturité. Hein. Akimi et consort, ils jouent. Ils jouent. Équipe bloom le sep waro aussi même tay y a des petites équipes yo xamantene bi ndjay ni France dominé Maroc sank ak balle arrêtée ak yoy jël nañ bi bu yag
0: kenen kay jël nañ mom Ibrahim Diaz ba ngay provoquer la défense française def na une deux ak Boadi délon Ibrahim Diaz ci né dal lako baxna Boadi
1: voilà Saliba qui ne prend pas de risque qui dégage très loin
0: attention
1: je pense qu'il a touché le ballon
0: Akimi amul ben faute. La contre-attaque française, Olysée. Barne pour Kylian Mbappé. Kylian Mbappé.
1: Il l'a tendu au piège.
0: Penalty. Kylian Mbappé qui provoque Mazraoui.
1: Espérons qu'il y ait faute, qu'il y a faute sur Hakimi.
0: Hakimi.
1: Pour qu'on annule le penalty. Espérons ça, ouais. Mais je pense que Doué, il a touché le ballon.
0: L'arbitre argentin Mingi Ohak Lavar.
1: Ouais.
0: Ashraf Hakimi boudé amulone faute ci mom mo ray le Maroc.
1: Je pense que Doué a touché le ballon. Je pense que Doué il a touché le ballon. Oui, il a touché le ballon, il n'y a pas faute.
0: Ouais. Ballon il a dégagé.
1: Il a touché le ballon. Mazraoui devait pas mettre le pied comme ça.
0: Ah ouais, Mazraoui.
1: Dedet. Bal doko yotu.
0: Ah ouais.
1: À chaque fois nous les entraîneurs dañ ci focaliser, dañ ci expliquer, réexpliquer. Défenseur boulé lérul ni tu n'as pas la certitude waro dougal
0: sa. Lol moy do saraxé sa bop.
1: Lol mo dal égyptien sen match ak Égypte aussi même chose malheureusement mais heureusement Messi raté ko.
0: Défenseur boy ñew 10.
1: Da nga wara am certitude.
0: Da ngay lal ballon.
1: Ya mom bal bo amul
0: certitude. Ya fa jitu attaquant bi mais boudé ku
1: melni Kylian Mbappé. Il sait bien qu'il a touché Mbappé. Mazraoui mo tax débat wu ci. Il sait bien qu'il a touché Mbappé.
0: Mbappé c'est un grand joueur. Daf lay jouté. Daf lay pont sanni bal bi nga yakar ni ding ko jot te defa gaw.
1: C'était aussi entre parenthèses Ndiaye ñu sanni 30 secondes bala Mbappé diko door. Sénégal le penalty de
0: qui. Ñi nga balal penalty bi de mais daf mel nak.
1: Non, c'est accordé, c'est officiel, accordé.
0: Ah non, ñi ngi check de bar lañu check.
1: Ah ba.
0: Ñi ngi xol bar ak mi ngi wax ak arbitre bi. Pourtant man ci position bi ma gis leg daf mel ni Mbappé mo juri tankam ci kaw Mazraoui.
1: Dañ nan la même bu waji doré bal bi yow nga ñew touche tankam yafu.
0: Ah, c'est le règlement. Même
1: bo lalé tankam que dor nak doru ko yépp ya faute. Tu ne dois pas toucher le pied. Gissou, c'est pénalité, c'est accordé. On va écouter.
0: Pénalty.
1: C'est la même erreur que la même Camara a fait entre parenthèses. Il devait pas mettre le pied.
0: C'est une pénalty bañu reuy.
1: Il devait pas mettre le pied.
0: 27e minute, Kylian Mbappé face à Yacine Bounou.
1: Ce sera son 8e but hein, pour rejoindre Messi. Pour Messi, il en est déjà à 8.
0: Messi joue le quart de finale. Messi kay jitu na len rek
1: kok rek et c'est lui aussi qui détient le record hein
0: Lionel Messi
1: ça dépasse na légui close dougal na légui 21e butam
0: coupe du monde quel Lionel Kylian Mbappé le capitaine français face à Yacine Bounou qui peut avoir l'opportunité d'ouvrir le score à la 27e minute Didier Deschamps tok na diko xol lolou moy rew mi yep ang lay deglu Yacine Bounou yëkëti na loxoy Mbappé doxal na ba ci ballon bi di xaar Yacine Bounou fekk ko momit ci bal bi dembalé lu muy wax ak arbitre bi Mbappé dafa ñëw ba ci bal bi di xaar arbitre bi mu dogay arrière lool lepp moy dafay jëm déconcentrer le gardien way bay check over kon penalty le Kylian Mbappé bu arrivé ci fay ñu déllu rek Kylian Mbappé ñëwaat ci ballon bi
1: c'est normal dafa bëgg ko na concentration xam ba taxaw lu yag dafa metti
0: waaw
1: motax buñ ko waxé dañuy délluwaat en tout cas espéro ko Bounou dina ko arrêté bu mu tanté elle
0: dans les bras de Yacine Bounou
1: bravo
0: Yacine Bounou qui obtient le dernier mot sur Kylian Mbappé
1: en tout cas il a mal tiré hein
0: sac ko def sac
1: Mbappé il a mal tiré
0: ah il a mal tiré balle bi non seulement tu souffle ko door té amul ben force de frappe bi
1: il a mal tiré. Maintenant, le match se relance.
0: Et les Marocains, c'est bien possible.
1: Ouais. en tout cas niñ koy waxé ben signal la ci Mazraoui buñ ko défat
0: buñ ko défat les redoué ber koné koné ma ngay tourner wu del saint-ber Lucas Digne mu décalé à gauche.
1: On va voir, est-ce que Dina def
0: comme Messi? Mbappé, quelle passe, quelle technique.
1: Mbappé, il est très technique.
0: Yaram Bey Nangoul, machallah.
1: Allez, pause fraîcheur.
0: Pause fraîcheur. Déjà, ça rompt que 5 minutes. Mbappé, lui,
1: il paraît qu'il réclame que le gardien est sorti.
0: Mbappé, tu sais
1: quoi. En tout cas, tu as perdu, il faut accepter.
0: Ah oui. Ouais. Il a manqué de concentration et de sérieux. Il
1: dit que Bounou est sorti.
0: Déjà, il n'y a pas de rythme pour la vitesse. Bon Bounou. Bounou,
1: il est sur la ligne.
0: Il est sur la ligne.
1: Bien sûr.
0: Ouais. Kylian Mbappé. Tu as pris la France à la 28e minute, coach Birem Koundou.
1: Ah, bien sûr. En tout cas, bravo aux Marocains. Vraiment, ils ont joué sans complexe. Ils acceptent aussi la domination et la conservation française. Les Guinéens ont une pause fraîcheur, il ne reste qu'un quart d'heure. Il faut faire le tout pour ne pas encaisser de but en première mi-temps. En deuxième mi-temps, ils ont de très bons attaquants sur le banc. Hein. Le système de l'entraîneur est fait parce qu'il faut préférer la permutation entre Brahim Diaz et Talbi. À chaque fois, Brahim Diaz, moi, attaquant pointe, mais il a décroché à gauche des permutations avec Talbi.
0: Mm-hmm.
1: On pense que tu es un banc, tu es un Rahim, tu es un Saibani, voilà, un Yassine. Ñoñu buñ duggé ay attaquant
0: yo xamné c'est bari tanewul ba légui hein
1: tanewul ba légui il paraît motax waji jëlul ben risque
0: dafa des blessures ba légui
1: motax jëlul ben risque
0: jëlul ben risque
1: mais par contre so xolé ki comment dire contre bi passé Rahim mo démarré
0: oui
1: Rahim mo démarré
0: Rahim dafa défon
1: te duggal na but
0: et puis aussi amna ñeneen attaquant Ayoub El Kabi maga fo
1: Kalbi ak Yassine Yassine bi nek ranger
0: oui
1: xeyna bu choisiré ñi c'est juste pour la possession de la
0: balle Sofiane Rahimi maga fo Ayoub El Kabi maga fo
1: maga fo
0: de très bons attaquants. Il suffit que nous conservions ce que nous sommes. Même si Saïbani ne peut pas jouer, si nous sommes la France, si nous sommes la France, il faudra que nous gérions cet avantage.
1: En tout cas, Mbappé, il a mal tiré. Hein? Il a mal tiré, il n'y a pas, de pied d'appui. Voilà, on dirait que de Yotou Balbi.
0: De Yotou Balbi,
1: ouais,
0: déjà.
1: Parce qu'il est très pressé de jubiler. Avant de faire le jubilé, il faut d'abord marquer le but.
0: Et là, il a mal concentration, il a descendu. Ensuite, nous avons donné le ballon. Il a mal rythme, il a mal. Kylian Mbappé apparemment déçu. Le match va se relancer juste après cette pause fraîcheur. 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Le temps que nous jël le journal fof à 21h30 avec Joseph John et Ndaye Fatou Ndiaye qui vont vous retrouver. Et merci à toutes les stations régionales. Ça va reprendre. Arbitre sifflé war na ñu don touche mu délo ballon bi.
1: En tout cas, je pense que dina am temps additionnel, minimum dina am 4.
0: Ah,
1: non. Penalty bi ak
0: yoyu. Penalty bi ak pause fraîcheur bi
1: kay rek. Pause fraîcheur rek c'est 2 à 3 minutes.
0: C'est 3 minutes exactement.
1: Voilà, plus
0: ak penalty bi day dem 6 minutes.
1: Ah, normalement dinañ def 4 jusqu'à intervalle 4 6 minutes.
0: 28 le sifflé won ba xam nga 32 jonne.
1: Ouais.
0: Et c'est reparti. Connais. Le ballon pour Kylian Mbappé. Décalé de Ber Ousmane Dembélé. Les James Dolph vous donnez le tir de Dembélé.
1: Attention, il joue avec ses deux pieds. Hein.
0: Très bon joueur Ousmane Dembélé. Holal me coche avec pied droit, vous redressez au pied gauche pour le dos.
1: Il faut que nous gagnions du porteur. Comme les Dembélé, vous dorez crochet, qui me dore crochet, qui gagne déjà, nous allons assurer.
0: Nous allons assurer pour ne pas nous battre.
1: Voilà, voilà, parce que le joueur le bon homme de footbagli.
0: Quand je me le dégage, moi, quand Marocain, il faut qu'il y ait toujours quelqu'un qui porte le meilleur ballon, mais quel est le dégage?
1: À chaque fois, moi, couverture, il faut que moi, couverture, non?
0: Elle tombe. Le retour de la défense marocaine. Il n'y a pas faute de l'arbitre.
1: Hakimi, voilà.
0: Aïe, aïe, la mauvaise passe.
1: Hakimi, il est venu jouer parce que tu as mis le petit football là, il est
0: Olise.
1: Il cherche la faute. Il cherche que la faute. Voilà. Il faut prendre le ballon proprement.
0: Issa Diop de Fatah Obaye comme Dal Tikom.
1: En ce moment, il faut le chercher à l'entrée de la surface. Parce qu'ils ont de bons tireurs.
0: Wadi, Wadi, il y a joué au rôle.
1: En tout cas, attention aussi à l'heure de jeunesse. Hein.
0: Ah, vraiment.
1: Voilà.
0: Faut pas aussi jël bal bi paré di doxonto ak mom ni di xaar. Des fois, il faut écarter le danger.
1: Le danger.
0: Sans que yang koy occuper le canot du joueur bu ndaw. Ba amé kafia ci kam dafa dégager ballon bi gënë ko respirer.
1: Ah, en tout cas, il sait bien qu'il y a des erreurs qui se payent cash. Hein.
0: Devant des attaquants comme Michael Olise, Kylian Mbappé, Ousmane Dembélé, Désiré Doué, donc café ay bal.
1: Donc café ay bal, boko perté rek day fekk défense bi di génn, ñom dañuy jiwolo ak ñom.
0: Achraf Hakimi, le capitaine marocain.
1: Voilà, il faut garder le ballon et jouer. Au moins faire un 10 passes avant de perdre le ballon. Et à chaque fois aussi, que les attaquants aussi demandent le ballon derrière les défenseurs. Au moins, nous avons toute projection. Mais vous n'êtes que si vous voulez le ballon, je vais le tank. Je vais le tank, ça pose problème.
0: Ça pose problème. Le ballon, je relâche le tank toujours. Vous avez un extra tank.
1: Parce que l'attaquant, si vous voulez, au moins, le style est différent. Qui est le forum, c'est profondeur. Qui est le forum, c'est la décoration que vous avez. Par contre, il y a des Kylian Mbappé, ils sont complets. Ils peuvent jouer techniquement comme ils peuvent utiliser profondeur. Pareil pour Dembélé. Mais Maroc aussi, Ibrahim Diaz peut faire ça. Techniquement, il est bon.
0: Le 1-2 bien fait.
1: Ounaï.
0: Ibrahim Diaz avec Boadi. La petite passe vers Ibrahim Diaz. Mais le retour de la défense française. Bon, jaillissement de Sadio. Nous avons pris le ballon. Et finalement, c'est récupéré par Mazraoui. Les Marocains, ils ont fait le match de terrain, ils ont fait le feu. Boadi.
1: Ils jouent avec le feu.
0: Boadi, voilà, perte de balle. Boadi, perte de ballon. Nous ne sommes pas dormis dans le cas. Yassine Bounou qui sauve encore le Maroc.
1: Boadi qui joue avec le feu.
0: On a un collègue, moi je perds de balle, Boadi. Qu'est-ce que Boadi perd de ballon, mais tu désires Doué. Doué. Songu ci va de réparation bi dior bal bi ci souf.
1: Malheureusement.
0: Heureusement pour les Marocains, Yassine Bounou était là.
1: Le gardien de Al Hilal, le coéquipier de Koulibaly.
0: Boadi jarna waxal.
1: Ah ouais, il faut lui parler.
0: Erreur de jeunesse mou koy bëgg dal dé.
1: Bien sûr, il faut lui parler.
0: Le corner de Olise. 36e minute. Dougalal bal baax ci bir
1: ligne. Faut reculer le ballon, ouais. Ça doit être sur la ligne.
0: Michael Olise. Dorna ak pied gauche bi. La tête. Heureusement, dans les bras de Yassine Bounou. Mais coach, Boadi Diarna waxal.
1: Ankay, limi def moy wané ni xalé deug la parce que période bi xalé def fi mais mag du perte balle fi.
0: Ah. D'accord, mané. Arbitre kon tacle ling arbitre, ya faute arbitre.
1: En tout cas, buñ len top aussi ci sen euphorie, les Marocains normalement ils doivent être calmes. Parce que tu as été sauvé une fois à penalty, et bi amant deux fois, moi nous devons jouer, faire des sorties très propres. En ce moment, nous devons dire c'est ce qu'on appelle la vitesse et la précipitation.
0: La précipitation.
1: Parce que nous avons joué avec expérience. Notre but, nous devons nous garder le objectif, nous garder le ball. Si nous devons jouer le but en première mi-temps, tant mieux. Si nous devons, on va tout faire pour garder le score. Nous n'est que nul et vierge à la mi-temps. Parce que comme nous disons, en football, les mi-temps se suivent et ne se ressemblent pas. Mais d'ailleurs, à chaque fois, l'issue à Médaï, c'est les erreurs africaines qui se répètent.
0: Ah.
1: 35e, 40e, tu prends un but, c'est un manque d'expérience totale.
0: Ça a été démontré que les équipes africaines ont terminé le match entre la 40e et la 45e minute.
1: Ouais,
0: c'est un constat. Comme entre la 80e et la 90e minute. À temps additionnel, les Africains font le nid élevé. Et toutes les équipes africaines qui ont gagné, il faut les gagner. Ça, c'est le mal des équipes africaines. Marocains, New York. Mazraoui, Jouer Nevers, Hakimi, Issa Diop finalement. Issa Diop, Yornoko. Aïnaoui, perte de balle encore. Il y a une faute.
1: Mais en retard. Hein?
0: Faute sur Koné.
1: Ouais. En tout cas, aujourd'hui il est compliqué. Hein?
0: Faute de Aïnaoui.
1: Aujourd'hui il est compliqué. Pourtant, c'était le joueur qui jouait le plus simple. Hein?
0: Ah.
1: Ouais, aujourd'hui il est trop compliqué. Faut pas dire que Ndiaye, je joue avec la France, je dois me montrer.
0: Je suis un grand joueur. Le ballon pour les Français. Michael Olise ñu décalé jox nañ ko le 1-2 avec Dembélé. Ñetti Marocains ñoko wër ñakar nañ ballon bi. Heureusement que le Marocain était de retour parce que Ibrahim Diaz Brahim Diaz daanu na faute lay wax ci Brahim Diaz.
1: En tout cas, Saliba a été très intelligent, may ko mu tourner.
0: Oui.
1: Il se permet même mu def une faute. Li mom vraiment nga xamné il a de l'expérience parce que bobu ñi ñu ngi génn di procéder à une transition, dang koy téla bloquer. Li nga wax légui ñay dafa am solo. Parfois nous les Africains dañuy commettre ay erreurs. Suñu jeu ak équipe européen wala dara bëgg wané ni ñun ñoy diw. Yow li nga am solo moy nga jouer ce jeu ba gagner.
0: Oui vraiment.
1: Xolal kéro demb match Suisse bi
0: ak c'est un complexe pour man. Wone xam xama moy lan football ak maturité, football ak responsabilité am victoire wala bañ gël défait. Mais di wone ni grand joueur la, technicien la, damay conserver ballon bi, damay passer, damay doutanté kay français, lolu erreur la dé.
1: Parce que mom la lay wax légui tout à l'heure match Suisse ak Colombie.
0: Oui.
1: Colombie mo dominer match bi yépp. Mais Suisse yi taxaw nañ rek yakamti wuñ dara. Géré ba tiro bi ñu gagné sen match jeexna.
0: Oui. Té lolu ma amul solo.
1: Waji se permet même génné ay Mbolo ñi nga xamanteni bi ñoy joueur yu am tour yu magi duggal ay ñi nga xamanteni bi amuñu tour.
0: Oui.
1: Mais lum bëggoon may am ay joueur yo xamni ils sont prêts à l'effort pour au moins terminer la rencontre. Et il a réussi là.
0: Lolo am solo.
1: Il a réussi.
0: Au fini pour gagner lañuy wax. Diñu wax ku dakk jouer. La réaction marocaine, le centre contré dégagé par la défense française. Une tête marocaine, le ballon qui file directement à la sortie.
1: En tout cas, il faut que les deux milieux de terrain soient un tout petit peu simple. En l'occurrence, Boati avec son jeune âge et El Aïnaoui.
0: Aïnaoui,
1: il était très simple hein. Man je le disais que même buñ jëlé ay ben comment dirais-je
0: Amrabat
1: def ko sur le banc indi la yow c'est la dire que ni entraîneur doit avoir raison sur Amrabat
0: am nga xam xam
1: mais en ce moment ni limi gis ni je
0: peux Amrabat un joueur très physique
1: j'ai très peur même à la mi-temps ni ñi jouer mu génné kenn duugal Amrabat
0: parce
1: que xam nga France bu la jidélé ben après lay génn nan dama koy jëli il te met le deuxième but après le match est plié hein
0: li ñi jouer dalul sama xel man 40e minute 0-0 entre France-Maroc. Upamecano vers Koné. Le 1-2 bien fait avec Kylian Mbappé. Décaline vers Olise Nyakonoko. Récupération marocaine. Issa Diop, Mazraoui. Voilà, du dégagé. Mazraoui joué vers Aïnaoui. Aïnaoui Delus vers
1: préfère garder Salah Eddin.
0: Mazraoui, Salah Eddin, arrière latéral gauche du Maroc. Décalé vers Aïnaoui. Descend derrière vers Mazraoui. Wadi. Achraf Hakimi. Issa Diop. Issa Diop, je suis le Maroc. Marocain et Sénégal.
1: Ah, ok. Diop, Bidal, ça veut tout dire.
0: Agnoul Koukou, notre bolet.
1: Ak Diop, Bidal, ça veut tout dire.
0: Amnani. Je suis là, je suis Cheikh Diop Niak cousin. Faute sur le Marocain.
1: C'est Upamecano.
0: Khanon.
1: Sur El Khanous.
0: El Khanous. Upamecano, je ne sais pas. Tu es là.
1: Ah, Upamecano.
0: Pourtant,
1: il n'y a pas
0: de mal.
1: Il a 27 ans, Upamecano.
0: Non, tu es là.
1: Il est puissant.
0: Ah oui, il est physique. Et très costaud. Rabiot, mon nom de faute encore non comme la faute de Unai. 42e minute coach. Moumen la kalinga don wax baraka ñi ngi ci hein coach.
1: Ñi ngi ki peut-être yenn faute individualité rek lañu xawa wañti ci. Voilà parce que y a des choses yo xamanteni bi surtout ma phase bi ñu tollu ay quart de finale yenn erreur yi waro ko def.
0: Le ballon vert Ousmane Dembélé la tête de Salah Eddin. Le 1-2 avec Mazraoui. La petite talonnade. Le ballon conservé toujours par les Marocains. Jouer derrière. Aïnaoui. Boadi. Boadi Mingti le terrain, il tourne encore. C'est côté camp. Jouer vers Mazraoui vous passe. Yassine Bounou. Voilà le mal de l'Ugès. Yassine Bounou et Issa Diop. Dégagez le ballon, Mugin fille. Le ballon est sorti. Brahim Diaz mo tégalone Achraf Hakimi mu jëm ko pont.
1: C'est-à-dire Marocain français xam nañ ni sen jeu fi lay terminer ci
0: Hakimi way.
1: Mo do raison pour laquelle jeu bi yeup dañu xawa sauf. Mo do so xolé entre Koné et Rabiot, il faut que kenn di taxaw axial pour préparer éventuelle couverture parce qu'en cas de digne mu génn ñu éliminer ko, c'est sûr que Saliba moy génn fofu. Uh-huh. Saliba bu génné su amul ben défenseur ben milieu terrain défensif bu dugg fofu
0: oui.
1: Fon fofu da fay fay ta so xolé Elbini Ibrahim Diaz fi lay bëgg ñew jouer
0: boadi encore erreur de jeunesse
1: voilà
0: protéger wul bal bal mu génn ba ko la ñew jël ko ci ay tankam encore jouer never Désiré Doué
1: ah connaît il a la confiance du coach hein connaît
0: oui
1: ah, depuis son entrée il fait de bons matchs. Je pense que même avec le retour de Tchouaméni, ce sera un choix très difficile. Hein.
0: Tchouaméni, très bon joueur aussi. Ousmane Dembélé. Oh, quel geste technique encore.
1: Mon Doha Mbanpi. Ousmane Dembélé, il nous rappelle Santi Cazorla.
0: Ouais, ouais. La petite passe vers Koundé.
1: Koundé, oui.
0: Mais elle était trop forte cette passe. 44e minute, coach. Bientôt la mi-temps.
1: En tout cas, bon. Match équilibré aussi pour dire vrai mais nak avec une légère domination française vu que marocain jusqu'à présent amna joueur yo xamni ñu leen doon xaar tay gisagul leen ku melni Hakimi gisagul ko amul ben occasion et c'est très rare hein, durant cette coupe du monde Hakimi joué ba 44e minute amul centre amul occasion bariwul pareil pour Unai aussi mais nak c'est tout à fait normal xeyna ay consigne parce que les entraîneurs aussi ils donnent des consignes et les joueurs aussi ils doivent les respecter
0: faut les respecter
1: ouais. Là, on perçoit un Griezmann, voilà, Mounio du supporter, équipe de France.
0: Mais Griezmann, hein?
1: C'est le fair play. Griezmann, il World One Bay, il a accompagné le mondial.
0: Ah oui, Griezmann, donne a battu l'équipe de Ligue. Mais moi, je vais arrêter de créer international.
1: International, vous venez compte, c'est un doué qui va sortir. Ce sera Mbappé, Griezmann et Dembélé.
0: Mais là, Didier Deschamps, il a choisi de moi, mais il a choisi de prendre le côté.
1: Ah bon, attends, bon, peut-être aussi, les mines commencent à être les brassards.
0: Exactement.
1: On a choisi Mbappé.
0: Waouh.
1: Là, il y a des gens qui disent.
0: Je ne sais pas si je suis un peu plus de Mbappé.
1: Bien sûr, oui. Griezmann est le plus ancien.
0: Moi, je suis en carrière de l'équipe nationale. Griezmann qui est un bon joueur, bon ballon.
1: En tout cas, attends, dis-moi Mbappé, c'est appel B.
0: Mais il reste français, il est là.
1: Ah bien sûr, oui. Après la pluie, c'est le beau temps aussi.
0: Oui.
1: L'essentiel, c'est la couleur nationale.
0: Mm-hmm.
1: Voilà.
0: Mbappé, tu perds le ballon. Récupéré par les Marocains. Dès le soir, ne fait comme Mbappé, Kylian. Djoknoko.
1: Doué, moi, fantasy. Doué, il est toujours égal à lui-même. Ouais.
0: Michael Olise, ouais. Il est très
1: doué, bon. Doué, moi, il est à gauche. Parfois, moi, je sais que des freestyle.
0: Wow.
1: Ouais.
0: Dembélé Ousmane. Dembélé Kodnoko. Redressé au nom le centre de Dembélé. Mbappé Tegal Neko Rabio. Vous jouez à gauche pour Lucas Digne. Doué. Saliba, décalé dans le verre.
1: Ah, connaît. Connaît le tir.
0: Aïe, aïe, conservez les 5 minutes de temps additionnel. Olise Michael, donne-nous une contrée.
1: Il s'ouvre. Hein?
0: Lucas Digne. Le tir de Lucas Digne. La barre transversale. Lucas Digne qui surprend Yacine Bounou.
1: Sur la barre transversale. Hein.
0: C'était bien cadré. Hein. Très bon tir. Qu'est-ce que tu as fait? Goal bien.
1: Hein. Bête, Haruko.
0: C'était bien fait de la part de Lucas Digne. Lifté avec pied gauche. Lui. Bien vrai que Bounou, c'est un très bon gardien, mais il faut bête.
1: Il faut bête. Quand il faut gérer, il ne reste que 3 minutes.
0: 2 minutes de temps.
1: Ouais, 2 minutes de temps, 3 minutes. Qu'est-ce que moi tu baisses? C'est-à-dire que l'attaque au Maroc, il y a eu un peu de 10 tout.
0: Mais parce que les militaires, ils ont fait des foyers balistiques.
1: Voilà.
0: Mais ce que je vois, les militaires, ils ont fait des foyers balistiques. Ils ont dit Wadi, Aïnawi, et on a été fait des signaux. C'est ce que je veux dire. Birahim Diaz et Talbi n'ont pas de ballon.
1: Ils n'ont pas de ballon.
0: Si on récupère les ballons, ils font entre eux et Français, ils sont tous doués. Il n'y a pas de pont. Il n'y a pas de pont. Achraf Hakimi. Désiré Doué, faute les lacs.
1: Ils se connaissent, hein? Un bon duel.
0: Rien de plus de gens qui ont fait. Je connais déjà ce mot. Désiré Doué, il n'y a pas de pont. Il n'y a pas de pont. Il n'y a pas de pont. Il n'y a pas de pont. Dañu jappandé rek ba and daanu
1: duel parisien. En tout cas un bon image.
0: Ouais.
1: Il faut les montrer ça après le match.
0: Après le match buñ délo club
1: ouais.
0: Ñun leen gis ngeen de coupe du monde ni la mélone.
1: Ouais.
0: Kylian Mbappé décalé le vers Ousmane Dembélé. Encore cette occasion Dembélé coach nako. Daanu heureusement
1: Dembélé avec ses crochets, heureusement qu'il a compris. Salah Eddine il a compris que Dembélé à chaque fois des crochets.
0: La contre-attaque marocaine Unai. Birem Diaz à ses côtés.
1: Il dit instant et dañu waron sax téfal. Il ne reste que moins de 2 minutes so mënul dougal sax mu djéxé fi.
0: Djéxé fi Birem Diaz.
1: Voilà, il faut garder bien le ballon.
0: Khanous. Birem Diaz, Khanous, Hakimi.
1: Voilà, c'est bien. Intelligent de la part de Hakimi. Il faut garder le ballon.
0: Khanous Johan ne couvre Hakimi. Avec Birem Diaz. Birem Diaz wul petit coup de dorn. Mu dal ci loxo faute. Birem Diaz qui obtient un bon coup franc def ko dor ci mu dal ci loxo Rabiot bi. Non seulement conserver le ball mais am nga occasion
1: bu baax. Bien, c'est comme ça. Mu li mo done gën ñu déllu ginnaw.
0: Le tir de Birem Diaz dafa dal ci loxo.
1: La main est décollée. Si elle est décollée, c'est
0: une faute.
1: En tout cas, espérons que les Marocains vont marquer ce but.
0: Très bon coup franc.
1: Ah oui.
0: Et Birem Diaz, nous
1: coudougal. Oui, il y a un avantage pour la deuxième mi-temps.
0: Aïe, aïe, France, vous délez fi. Aïe, Boba, je ne connais pas le Marocain.
1: Ah, mon nez, parce que.
0: Quart
1: de finale, nous avons éliminé l'Espagne. C'est la période bilan.
0: Quart de finale, on a.
1: Quart de finale, on a éliminé.
0: 2022.
1: Aïe,
0: j'ai pas d'empêchement. Je ne peux pas. Maroc m'a éliminé une carte de finale Espagne.
1: Espagne l'a éliminé.
0: Oui, moi c'est ma carte de finale, une série de pénalty. Ça te oumako. Bon, deux poulots d'Ali. Gaï. Achève Hakimi.
1: Aïe, Hakimi, c'est pour un gauche, ça.
0: Très mauvais tir.
1: Aïe.
0: Donc, moi, je suis en train de porter un match. Bon, deux poulots d'Ali, Michel Diouf.
1: Ndiaye.
0: C'est mon directeur, petit Diamana Bobby, que je salue de passage.
1: Oui.
0: Le grand journaliste, Michel Diouf.
1: En tout cas, c'est la mi-temps.
0: Malé nuit, toute la famille, mi-temps. C'est la pause, coach Birem. 0-0 entre France et Maroc, qui première quart de finale Coupe du Monde 2026.
1: Merci beaucoup, Doyen. Vraiment, mon nek match équilibré. Bon, ramni ñep li ñu waxone au favoritisme. Il pensait que ni France day ñew rek gagner Maroc, alors que lolu xewul tay. Mais nak tay dañu gis un grand Bounoua. Vraiment, il a sauvé beaucoup d'occasions. En même temps, il a arrêté le penalty de Kylian Mbappé. Donc moi je pense que les Marocains liñ wara ñëk def rek moy très attention à la perte de balle. À chaque fois perte na ñaari balle mu nekk ñaari occasion net benn bi aussi que les défenseurs aussi qu'ils font ce qu'on appelle des couvertures mutuelles parce que liñ yi baye Mbappé diko am à chaque fois bu y am un contre un contre Issa Diop da koy éliminer su y am contre un contre Nazraoui da koy éliminer. En même temps aussi faites très attention à Dembélé mi nga xamanteni bi il quitte de la droite pour venir à la gauche. À chaque fois bu ñëw rek warna fa dajé ak benn warna fa dajé ak ay Nawi wala au moins mu dajé fa ak Boadi. Pareil aussi pour Doué Fouf. Une sécuriser l'eau rec. France, vous m'avez dit qu'il y a un centre d'autres dangereux. Parce que France, c'est un fort, c'est le jeu au pied. Mm-hmm. Donc, l'entraîneur, pour moi, il a réussi sa première mi-temps en ne pas encaisser de but. Deuxième mi-temps, il a amené l'embarras du choix. Ce qu'on a fait, il y a 109 avec chance de système de jeu. Mais l'ép, ça va se passer dans les vestiaires.
0: Dans les vestiaires, est-ce que l'entraîneur marocain ne va pas parler avec Boadi à que. Ay nawi mi nga xamanteni bien vrai que def nañu premier mi-temps bu baax mais bari won na yu fi xalé ay déchets yo xamanteni ça peut payer cash.
1: Ah bien sûr parce que dina len ko wax né ay nawi tu as perdu deux ballons c'est deux occasions net.
0: Ak Boadi.
1: Pareil aussi ak Boadi. Mm-hmm. Boadi mom bi mujjé perte si ce que Doué a fait heureusement Bonou a bien lu la trajectoire parce que Doué mënon na melni ki taf enroulé dor premier poteau heureusement il a mis un pas devant pour arrêter le ballon. Donc, il va leur dire que ce match-là, ça se gagne sur des détails. Si on ne perd pas de balle, si on est trop concentré, peut-être que nous allons France pour 98 minutes, pourquoi pas lui marquer un but après le match est plié.
0: Analyse pertinente pour notre consultant à maison, coach Birem Koundoul. Je rappelle que nous sommes sur Radio Sénégal. C'est la pause entre la France et le Maroc. 0-0, la première mi-temps d'Hierne. Nous sommes avec Pape Matar Sarr, notre technicien de ce soir. À tout à l'heure, on se retrouve dans 15 minutes.
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0: De retour ici au Gillette Stadium de Boston dans le Massachusetts. Mesdames et messieurs, pour vivre cette deuxième mi-temps entre la France et le Maroc, une deuxième mi-temps qui va être déterminante pour ces deux nations, des nations qui veulent figurer dans le carré d'as, nous exigeons demi-finale. Et ce sera important pour les Marocains déjà, qui dernière Coupe du Monde, mais beaucoup dans le carré d'as, une demi-finale pour la France, nous sommes vice-champions.
1: Bien sûr, Ndiaye, parce que encore une fois, les Marocains, c'était pas pour rien. Nous sommes venus au carré d'as en 2022. Et aussi, nous sommes venus au quart de finale. En plus, nous sommes l'une des meilleures équipes de cette compétition. Hein, parce que le Maroc n'a pas encore de défaite. On touche du bois. Espérons que nous continuer la compétition. Mais encore une fois aussi, ils ont en face avec une équipe française. C'est une équipe organisée et équilibrée. Jusqu'à présent, si on a une perte de balle avec les Français, ils sont inquiétés en cas de retard sur le marquage. Mais à chaque fois qu'ils sont en place avec un bloc très compact, les Français peuvent les surprendre. Mais encore une fois, comme nous avons dit, le premier mi-temps, on en a parlé tout à l'heure dans le studio. Donc je pense que l'entraîneur aussi, dans les versets, l'union peut dire wax ni carrément ci bu détail amul rek mën nañ défat benen entame deuxième mi-temps bu baax parce que France moy limay wax rek équipe la bo xamanteni bi day jouer sur deux sites différents à chaque fois mën na ñëw ci possession attaque placée qui dit attaque placée dit possession après possession tu dis progression après progression tu dis finition ta finition foko déggé but lañuy wax donc man je pense que attaque placée bi ñi def mën nañ jéki bayiko jouer sur des transversales par exemple sur des balles longues. Ballongi, mën nañ ko door ci ginnaw défenseur yi comme mën nañ ko door entre les défenseurs pour chercher la course de Mbappé ou bien celle de Dembélé. Donc attention aux Marocains, les Français deux styles lañuy jouer bu différent. Bi dañuy garder balle bi def attaque placée di ñew, bi dañuy jouer jeu direct. Donc lool ñom nañ ci vigilant bu baax baax deuxième mi-temps.
0: Eh oui, ce sera important. J'espère que le coach marocain waxtane wala waxna ak Achraf Hakimi et ses coéquipiers Brahim Diaz qui revient Unai. Ñom ñep il faudra que ñu xamni cette deuxième mi-temps va être palpitante mais li ci am solo moy faut pas encaisser de but en coach baña jël but mom yakar nani moy mo d'ordre
1: en tout cas tout coach hein, à chaque fois bu match di démarrer que ce soit en première ou en deuxième mi-temps c'est le mot qui revient toujours entame il faut réussir l'entame faut pas prendre de but faut pas donner des cadeaux comme ça li gëna am solo moy fexelen ba sur les 15 premières minutes dougu len ci match bi bu ngeen ci duggé rek après légui day nek nuñ koy waxé ku nek da ngay nek say moment fort ak say moment faible mais bo raté sa entame rek ay 47e 50e minute ñu na waj dougal na le but imagine da ngay daw ci benn but légui nak bo jëlaté benen le match est plié li gëna am solo moy nañu réussir entame bi je pense que corriger nañ joueur marocain ñen nga xam ñu leen def erreur en l'occurrence Al Nouri ak Boati bi nga xam ñoo doon mayé bali je pense que deuxième mi-temps duñ def lool.
0: Et c'est reparti pour cette deuxième mi-temps. Les Français ont joué donc le coup d'envoi. Michael Olivier Dorbal ouvre une touche pour le Maroc. Mazraoui joue une pour Yacine Bounou. Bounou tient le ballon au petit tank. Kylian Mbappé m'a encore dit. Bounou Diem ne passe. Salah Eddine, c'était une mauvaise passe. Et c'est une touche pour la France. La touche que va jouer Koundé. Del Schneider au premier canon. Saliba, Oupé Mécano, le pressing marocain, Oupé Mécano, d'or de Foussore, Diéguine Balombi, récupération marocaine, et c'est une touche. Mazraoui, il est contre nous. Michael Olivier, mon contre Balombi, et la touche, elle est marocaine. La touche rapidement jouée, Salah Eddine, une deux, Pastikaou. Le ballon contré. Koundé. Jouer une vers Oupé Mécano. Saliba décalé à gauche vers Lucas Digne. Digne le 1-2 avec Désiré Doué. Dès lors, le ballon Lucas Digne. Saliba, est-ce que coach français il ne peut pas nous aspirer à un Marocain qui entre en match?
1: Mais il respecte Ndiaye Mohollo. Parce que nous savons aussi Marocain, il y a fait des jeux de Doiwar. Et ça, la France aussi, il descend de Doiwar. Mune à chaque fois aussi loy attaque da ngay sam sa ginnaw parce que ñomit imaginer bu len Maroc domine ñeukay duggal bi ce sera compliqué tay ñom penalty bi ñu am raté bu don Maroc moko am duggal ko ce sera autre chose parce que xam nga France bo xolé coupe du monde bi match yu mu jé dafa duggal bi match yu mu jé yépp da dugal bi wa kon bo xol da koy jéma répéter France ba légui deful 0-0 match yépp deful dugal bi voilà on va voir l'attaque
0: attaque marocaine le ballon de Unai décalé le vers Brahim Diaz Brahim Diaz tamponise le centre la tête de Koundé
1: Koundé qui ne prend pas de risque oui. Fait renvoyer le ballon derrière
0: le ballon qui ne sort pas récupération Talbi Jonathan Talbi yakalo Koundé décalé le vers Unai Unai dugul ci pas de réparation bi perte le ballon bi récupéré wala Brahim Diaz nako tégal le tir de Brahim Diaz contré les français qui récupèrent et qui vont se dégager récupération marocaine
1: voilà ils sont dans la phase dominante
0: les marocains
1: là, il faut garder bien le ballon essayer de se progresser aussi
0: Aïnaoui
1: parce que Issa Diop et Nazraoui dañu couper ak milieu bi
0: ouais
1: so xolé mom la len ki di wax sax Salah Edin
0: ouais.
1: nañu djégué tout ci
0: wax
1: parce que dafa dagu quoi on
0: est bien Brahim Diaz en tout cas dal meunuñ conserver le ballon bi dañ ko perdre Aïnaoui Del Snaber Talbi la bonne passe def ko couper y a pas faute
1: faut pas forcer la passe on ne contourner djema aéré jeu bi dem chercher benen côté
0: le ballon est récupéré par les français long ballon de Koné vers Désiré Doué le retour de Achraf Hakimi qui ne commet pas de faute
1: raison pour laquelle bo xolé lolo indi toujours Issa Diop di dem fofu parce que Hakimi du ñew Hakimi souvent mom il est très offensif que défensif raison pour laquelle au début avec Endrick c'était comme ça le problème mais après bim ci travailler waté rek après ça va voilà s'il le faut tu es obligé nga né l'un des défenseurs centraux
0: né coulisser à droite de remplacer long dégagement des marocains la tête française le Hinder bien fait de Rabio, le ballon perdu récupéré par les Marocains. La contre-attaque Nagao. La bonne passe Barne. Aïe, du coup, on a dit Talbi. C'était bien vu. Qu'on ait gagné une action bob. Il faut me compter avec le milieu de terrain marocain. Apparemment, piquer les ingrédients du
1: genou.
0: Jeuneu bu dalante ay ko football mu lu ko wax
1: c'est dur
0: miskiti jeuneu bi bu dalante fofu
1: jusqu'à on va mettre de la glace rek
0: douleur bu metti nga yegg mais xam nga ci milieu professionnel mom glace lañ lay doore wala pompe
1: rek après mu wala pompe mu calmer
0: douleur
1: au fil du temps ngay daw après muscle bi di delou wat sa position initiale
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1: sonal c'est fort possible c'est le football
0: c'est un manitou de Demba xamna né les xar football Maroc yi moko yor ñiko yor ci la bok koné décalé le bel Upamecano Michael Olysee Upamecano
1: faut pas répondre à la provocation
0: ah ouais ouais vraiment ah. calme sur
1: les am dal rek
0: calmos pas de faute
1: c'est de fermer toutes les portes voilà comme ça
0: récupération marocaine ni le
1: fermer toutes les portes buñu récupérer balle bi ñu jouer touti
0: wa leen fi défane yoy di ko yëm foy dox leen nank rek
1: surtout bois dit le gamin là parce que parfois là où il doit dégager il préfère garder le ballon
0: il def yeuf xalé
1: en cas de perte de balle
0: lolu mom bu ko fi débatté mom bu ci ko ci waxon man may ñew li jëndiko
1: ah bien sûr
0: may ñew li jëndiko le ballon récupéré par les marocains
1: là il faut passer parfois aussi à gauche
0: pourquoi
1: toujours à droite waaw cherche Hakimi de trop il faut jouer à gauche ici
0: Talbi la petite passe
1: c'est un corner au
0: Pamecano. C'est un corner arbitre. Même quand yo français ñoo laal bal bi
1: di. Il n'a pas bien lu hein. C'est un corner.
0: Corner pour le Maroc.
1: Bah ya la défense Issa Diop il a la taille de même que Nazraoui.
0: Mazraoui. Non, am nañu ay ñool.
1: Ah bien sûr.
0: Même on a sax am na tout du taille.
1: Et le gamin aussi Boadi hein.
0: et merci à Ismaël Tewele Kabou Belel Gueloki, à Modi Ndiaye et sa femme Dior, ñi ngi déglu le commissaire national des éclaireuses et éclaireurs du Sénégal Modi Ndiaye Talibé Seigne Madiour Cissé bu mag bi dafa bëgg football nak Saint-Lucien le ballon pour les Marocains le centre contré.
1: Ah oui.
0: Dégagé mu jogé fi.
1: Bien sûr, il prend pas de risque.
0: Faut pas prendre de risque coach contre
1: le coup. Pourquoi yow am nga ben corner, sa ñaari défenseurs centraux se permet yek ci kaw Hakimi di passer ak Ibrahim Diaz. Il perd le ballon, on les met attaque rapide. Après ils disent que la défense n'était pas en place.
0: Vraiment.
1: Raison pour laquelle un défenseur am full mom dégagé balle bi.
0: Dégagé balle bi. Ni ne fi jog nopul. Koundé. Probé Mécano. Le Mécano ni avance mi le terrain bi décalé na ci milieu bi Berkone ñu dem ber Lucas Digne Désiré Doué ber Kylian Mbappé on change de côté ber Koundé la bonne passe ber Dembélé Ousmane Dembélé des deux pieds passe nañu contrer ko mu jëlat ballon bi Ousmane Dembélé pichenet pour Olysee. Heureusement que les Marocains ñi ngi doon baye xel lolu la contre-attaque marocaine rapidement koko dem Talbi Talbi Opé Mécano dal ko singani kenn ko
1: non dafa mul daw Opé Mécano vraiment rare na ci défenseur central bu am vitesse bu Opé Mécano am peut-être gissone nako ci Varane bi nekkon France waaw
0: le français Varane
1: vraiment il était rapide lui aussi. D'ailleurs, ñom ñoo jël 2022 si je ne me trompe pas.
0: Ak central bu lay arrêt la
1: Varane
0: ku melna Palma Paulo Maldini gaone.
1: Waaw, Maldini aussi il avait de la vitesse mais par contre Varane
0: wala Roberto Carlos mais ñoo ay arrière
1: lañ mais défenseur central
0: bu
1: am yenn vitesse yi Opé Mécano et Varane ce sont les meilleurs. Hein.
0: D'habitude sax do ko gis.
1: Da bari wul quoi.
0: Ak central bu am vitesse stopper wala libero.
1: Waaw.
0: Ah non, lol yomu suñu stopper sax lay wax. Ak central bu gaaw mom bari wul ko gis. Fox du Marocain Boadi sur le français le coup franc rapidement joué par Opé Mécano Rabiot mingi pousse décalé vers Saliba coach bientôt 10 minutes hein?
1: À bientôt non c'est qu'ils doivent insister ici sur le côté gauche les Marocains parce que bu nekké tej même à droite dañu war insister sur le côté gauche mais à chaque fois bo xolé sen seb yo fofu lañ koy jouer
0: ñu dem Fatou Tite Hakimi
1: waaw
0: Kylian Mbappé qui décale vers Doué, le tir dans les bras de Yacine Bounou qui avait perdu l'équilibre heureusement. Vous pouvez glisser le balbec, qui l'a
1: enroulé le donkhar à chaque fois. Le premier poteau l'œil d'or.
0: Balbec, on le
1: connaît.
0: Très bon gardien Yacine Bounou.
1: En tout cas, dans cette Coupe du Monde là, bizarrement. Le constat, moi, tous les gardiens ont plus de 30 ans.
0: Non,
1: mané. Sauf Mpassi qui était non, avec les RDC là. Maman Amoud, 26 ans, si je ne me trompe pas.
0: Mané,
1: et le gardien est mexicain aussi.
0: Vous n'avez pas de mal.
1: Tu as dit que tu as dit.
0: Tous les grands gardiens, tous les bons gardiens, ils sont entre 38, 39, 40 ans. Et nous avons fait la Coupe du Monde du Ré. C'est une de français. Lucas dit. Lucas Digne Rabiot ñu la ci tank Olysee Michael non xolam limuy wul biti ko ci bobom rek Olysee passe le yay Olysee qui sert Kylian Mbappé
1: à la 56e minute.
0: Non mais Michael Olysee il est très bon.
1: Quel contrôle
0: xolam limuy orienté ray défenseur
1: le contrôle
0: and xolal ba rek wondelu ci bopom
1: xala la xam na ni koy marquer xala la motax mu nakko Boadi ya Orjo même je pense qu'il y avait Orjo
0: na amone Orjo way
1: way
0: Kylian Mbappé était en position de Orjo. Faut lui passer en deux temps, tranquille. Non, Michael Olysee.
1: Dina le nak.
0: Non,
1: c'est un magicien.
0: Kérok, dans un reportage, j'ai dit que français, ñu ni Michael Olysee, il est exceptionnel, il est fort.
1: Il est trop fort.
0: Non, mais.
1: La vie, on change le côté rapidement.
0: Techniquement, il est très bon.
1: Dembélé, il est très intelligent. Il le provoque.
0: Doué qui revient sur lui. Nyari Marocain, ñoo ko sék ñettel ba. Jouer vers Lucas Bi. Rabiot. Doué encore Kylian Mbappé le
1: Mbappé et Hakimi les deux amis
0: waaw ñay tégante mbag Hakimi pousse nako
1: ah
0: lol ken du len atté
1: waaw
0: entre parisiens Kylian Mbappé Mécano. Dembélé. Olysée.
1: Ils ont une ligne offensive très dangereuse.
0: Une machine Kengewa. C'est une machine ça. Les Français. Mbappé. Le centre de Mbappé. C'était trop fort. Et c'est un dégagement de 5,50 coach.
1: Ouais.
0: Didier Deschamps tourne.
1: Hein? Ah, non, bien sûr, il commence à être inquiet. Hein?
0: Ah oui.
1: Jusqu'à la 58e minute, tu joues avec le Maroc, tu n'as pas encore marqué de but. Vu que le système que tu as mis, c'est à base offensive. Hein?
0: Uh-huh.
1: Parce que tu as mis 4 attaquants à Yohamantene, vraiment, c'est des attaquants de classe mondiale.
0: De gros calibre.
1: De gros calibre.
0: Mais ouais. Finalement, Belegi Gisogundara.
1: Gisogundara.
0: Bien vrai qu'il y a eu des occasions. Mais but la nuit, moi différencié, moi tacle n'y
1: équipe.
0: Malheureusement, la France n'arrive pas à scorer la petite talonnade de Talbi, faute de Koundé.
1: Koundé, c'est Koundé qui a joué avec la main.
0: Koundé a gagné le contact.
1: Je pense que Deschamps vient de changer ligne offensive. Je ne sais pas, avec la rentrée de Barcola, est-ce que c'est Doué qui va sortir ou bien Ousmane Dembélé?
0: Ou le Tchéki.
1: Ou bien Cherki.
0: Non, Bambouri, je t'ai mis le France.
1: Ils ont aussi un Mbappé, tu sais, parfois, ils ont une balle aérienne. On peut utiliser, pourquoi pas ne pas sortir Mbappé dans l'axe et le mettre sur le côté et amener Mbappé tard.
0: Et Boba, les grands dangereux, Mbappé, pour le côté break.
1: Ah, mais on ne sait pas ce qu'il y a. Bon, on ne sait pas, est-ce que Belegi a une notion, parce que 2 ans, il y a joué ou quoi. 2 ans, il y a Real Madrid, il pointe les jeux.
0: La tête de Aubameyang qui sert son gardien.
1: Et il y a aussi Thuram, hein, il ne faut pas l'oublier.
0: Oui, Marcus Thuram.
1: Thuram, voilà. Comme l'Union Européenne n'a pas attrapé toutes les blessures en sélection.
0: Uh-huh.
1: On a parfois un niveau individuel.
0: Le ballon pour les Français, on décale à gauche pour aller retrouver Désiré Doué. Lucas Digne. Le mauvais contrôle de Doué. Le ballon perdu, récupéré par les Marocains. Pas de faute. Le centre, dégagé par Mazraoui. Toujours le ballon conservé par les Français. Kylian Mbappé. Mbappé! Qui trompe Yassine Bounou?
1: Yassine Bounou. Encore, je l'avais dit, les défenseurs. Il ne faut pas être en retard sur Mbappé.
0: Cette balle, où le petit courant? Tafko du petit filet, lui. La France qui ouvre le score à la 60e minute.
1: À la 60e minute, oui. Encore une fois, je l'avais dit, il faut que quelqu'un sorte sur le porteur. Pourquoi pas Mbappé contre le ballon alors que devant lui, il y avait 2 Marocains. Personne ne sort sur le porteur.
0: Mais foyer balbi. Amna une balbi Marocain. Nénal, buñu amé balbi nañ ko dégager. Pourquoi ñi am balbi diko foyer? Man lima d'accordul tay moy ñu bëgg ñëw di won Marocain yi, di bëgg won Français yi, dañoo am xam xam, dañoo mëna football. Di fo ci bir défense. Yow li nga am ñenti attaquant yu mel na. Kylian Mbappé, Ousmane Dembélé, Michael Olise, Désiré Doué, ngay foyé ay bal sa bir camp.
1: Ah bien sûr, vous avez raison tout à l'heure, il devait dégager le ballon.
0: Il devait dégager le ballon, récupérer le ballon fi. Xolal ñom mom bal bi fi, mais dégager wuñ ko.
1: Ken gënul porteur. Et c'est pas c'est Issa Diop aussi.
0: 3 défenseurs.
1: Au lieu de sortir sur Mbappé, il est en train de reculer.
0: Vous reculez pas les mots, jeune gardien.
1: Ah ouais, mon jeune gardien, bon nous gissul départ bal. Mom déjà nek na amna déjà il a de grandes jambes.
0: Wow.
1: Il faut au moins ça nga jittel sa bel pied.
0: Sur le
1: dribble,
0: tu dois
1: couvrir le. Mais tu te permets de reculer les gens. On ne comprend pas ces attitudes-là. Tous les défenseurs, ils font comme ça. À chaque fois qu'ils ont un attaquant devant lui, au lieu de passer, de sortir sur le porteur, ils sont en train de reculer.
0: Le Maroc,
1: au moins, vous faites ce qu'on appelle un recul franc.
0: Vous n'avez pas de match parce que nous sommes venus à la classe. Alors que le football est classe.
1: Mbappé, il a fait comme Messi. Il rate un penalty et il marque un but.
0: Il marque un but. Kylian Mbappé.
1: Un but. Il vient de le valider.
0: Le but accordé par l'arbitre argentin. Facundo Tello et la France qui ouvre le score à la 60e minute. La donne va changer maintenant. 2 changements côté marocain.
1: Amrabat
0: et Raheemi Ñoño.
1: C'est trop tard. C'est un peu tard. Mais on va voir, ça reste encore beaucoup de temps à jouer.
0: Ah oui, t'as l'air de gagner. Khanous le gagner.
1: Raheemi.
0: Et Boadi. C'était prévu.
1: Khanous et Boadi, ils gagnent.
0: Raheemi et Amrabat ñoo ñew. Man pour man, bamu waré génné
1: Boadi dafa yak
0: Boadi dafa yak
1: vraiment il joue avec le feu
0: depuis le premier mi-temps
1: ouais.
0: Sofiane Rahimi m'a remplacé Khanous Amrabat m'a remplacé Avoud Boadi deux changements côté marocain et c'est reparti long ballon français dans la défense marocaine la tête de
1: il paraît que Mbappé il est tombé on va voir
0: Salam
1: ce qu'il
0: est Mbappé mingi daru dik ci loxo mais ballon ni ngi ko ni jouer ba legui arbitre néna ko na jox
1: c'est un temps défini en tout cas c'est à l'arbitre d'arrêter le jeu ou bien que les français retrouvent le ballon et le faire sortir
0: Mbappé sax jogane de
1: voilà
0: allez là
1: on continue l'action
0: allez lay bay bay bam arrêté jeu mu xol lu ngi lijeunte bu dé dafa gañ ni lijeunte ko Mbappé mom ci terrain mën na jog ñafé wat ko connait le récupération marocaine français du moins le jaïsmane Issa Diop qui commet une faute
1: il va prendre un carton
0: aïe aïe Issa Diop déconcentré qui commet une faute sur Kylian Mbappé et c'est un carton jaune pour Issa Diop
1: il fallait faire ça dans l'action du, qui a amené le but
0: de Real
1: bien sûr on est sorti sur lui
0: voilà le gagnant de gré qui tank jambour bi on en profite pour nous nuyu chauffeur du RTC
1: merci voilà
0: ñom top
1: vraiment
0: ñom Ousmane Diouf
1: ak Diop
0: ñom bari ñom Diop Serigne Touba ñom Elhadj Gueye ñom Mamadou Fay ak leur patron Diallo ñom Ismaïla tous les chauffeurs de la RTS ñom Aline Ndiaye
1: Issa Diop il sera sanctionné
0: ñom Lamagane
1: il sera sanctionné si le Maroc qualifie en demi-finale
0: ñom Mohamed tous ces chauffeurs qui abattent un travail excellent fi ci RTS ñeuk yow mujjé teud kuy liggé ñolé jëli ñolé indi clin d'œil à tous les chauffeurs Il n'est que RTS, accès à responsable de ballon pour les Français. Mbappé.
1: On va avoir un autre
0: Mbappé
1: match.
0: Mbappé le 1-2 avec Rabiot le centre. Contré par la défense marocaine.
1: Mbappé il est à 8 avec Messi. Hein?
0: Mbappé 8. Réalisation Messi 8. Alan 7.
1: Harry Kane 5.
0: Harry Kane 5. Les trois ñoo nek ci kaw Mbappé, Lionel Messi ak Alan. Mais am 7 nek ci gënaaw Lionel Messi ak Mbappé ñam 8. Mais buteur yi Coupe du Monde bi lañu soré hein.
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1: 6 6 souvent.
0: Tay gi ñi ngi ci quart de finale ñi ngi ci 8 réalisation.
1: Mais c'est normal aussi les matchs sont nombreux.
0: Waaw match yi da gëna bari. 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
1: Ah mais imaginez.
0: Match yi lan mo ci yok ben rek mo ci yok ci deuxième de finale.
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0: 3 matchs da nek match de poule. Wow. Après ñu génné 8ème.
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0: équipes. 48 waaw dama le 16ème de finale rek mo ci yok.
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0: waaw mais match yok comme par exemple pour dem ba finale au total
1: 8 de jeu
0: 8 non
1: da ngay jouer 3 matchs de poule
0: waaw
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0: waaw
1: j'ai quart de finale muy 5 J'ai demi finale muy 6, j'ai finale muy 7.
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0: Réalisation ni fa bari. Déjà ñi ngi ci quart de finale, ñi ñi ngi ci 8 buts.
1: Et en terme de buts, première journée, xam nga ñaata buts lañ enregistré?
0: Ah.
1: 58.
0: 58 hein.
1: Deuxième journée 57. Troisième journée 67.
0: Dembélé, le tir de Dembélé, le deuxième but.
1: Oui.
0: Ousmane Dembélé,
1: qui est le deuxième
0: but à la 66e minute.
1: 66 Dembélé.
0: Le temps, nous donne le parti. Aïe. La France qui réalise le doublé. Ousmane Dembélé à la 66e minute. Les Marocains assommés.
1: Assommés, vraiment.
0: N'arrivent pas à se redresser malheureusement. Ousmane Dembélé qui surprend la défense marocaine
1: qui a été trop critiqué lors du premier match contre le Sénégal.
0: Ousmane Dembélé,
1: il a été trop critiqué.
0: Achraf Hakimi qui n'est pas content. Amrabat, le nouvel entrant mi ngi jax le japp ndig li taxaw
1: xolal. Bien sûr, c'est fini.
0: Xolal dégagement.
1: Sur une passe.
0: Dem len ber sur une passe.
1: Sur une passe, on a éliminé Amrabat et Nasraoui. C'est inadmissible ça.
0: Kylian Mbappé qui
1: Al Nawi et Amrabat, sur une passe, on les élimine. Tous les deux récupérateurs. Je l'ai dit, Dembélé, il marque avec le pied droit. Prochainement, il pourra tirer avec le pied gauche.
0: Ousmane Dembélé
1: qui
0: suffit le Maroc. Brahim Diaz qui n'est pas content. Il est visiblement dessus. et les Français qui jubilent.
1: Ouais. Attention, faut pas encore continuer à libérer des espaces. Sinon, ils vont essayer de prendre un raclé. Hein.
0: Boulson
1: Nusa. Ah, oui. En tout cas, comment dirais-je, El Khanous et Bouadi ne sont pas au rendez-vous. Hein. Franchement, ils n'ont pas fait un bon match.
0: Ousmane Dembélé qui sort.
1: Non, c'est hydratation break.
0: Ah, hydratation break. La pause fraîcheur. Ouais. 67e minute. Et c'est la pause fraîcheur 2-0. La France qui réalise le doublé. Kylian Mbappé qui ouvre le score à la 60e minute. Et le deuxième but français inscrit par Ousmane Dembélé arrive à la 66e minute. Les choses changent, coach.
1: Ah, bien sûr. Je vous l'avais dit dès la première période. Les mi-temps se suivent et ne se ressemblent pas. En première mi-temps, les Français ont eu des occasions, mais malheureusement, la réussite n'y est pas. Regarde en deuxième mi-temps. Sur trois occasions, ils ont marqué deux buts. Trois occasions, deux buts. Alors qu'en première mi-temps, ils ont quatre occasions, zéro but, dont un pénalty.
0: Ouais.
1: À chaque fois, je vous le dis, la physionomie de match peut changer du moment à l'autre. Ça demande beaucoup de concentration. Beaucoup, beaucoup de concentration.
0: En tout cas, l'entraîneur marocain va parler avec ses joueurs.
1: Il faut que tu aies un peu de temps. Passe bi jugé ci kaw nonou ba yex ci Dembélé alors que gisouñ fa Amrabat gisouñ fa Aïnoui ñom ñaar il faut aussi ñu jouer Aïnoui par contre mom la gis ni à chaque fois bo xolé Maroc match yu mu gagné Aïnoui da don def matcham
0: ouais
1: da don sécuriser la défense entre Nazraoui et Issa Diop mais ce match là on le reconnaît pas peut-être comme li nga wax doyen il joue contre la France tout le monde veut se faire voir alors que c'est pas comme ça
0: dañu ñew di walé xam xam
1: il faut continuer à jouer de la même façon et essayer de sortir par la grande porte.
0: Le Maroc menait par 2-0 depuis la 66e minute. Et entre-temps, nous avons la pause fraîcheur, nous arroser.
1: Attention à cette équipe
0: la
1: française.
0: La pelouse.
1: À chaque match, ils marquent un but minimum. Et le seul match où ils ont marqué un but, c'est contre Paraguay. Le match passé. Ils marquent tous les Français là.
0: Les matchs. Et trois quarts. Non, il y a un petit deux, ça c'est clair. Voilà. Déjà, il y a des changements.
1: Et Barcola va venir, c'est sûr.
0: Barcola est venu le cercle.
1: Le cercle.
0: Il y a des changements, France, pour l'arrière.
1: Et tu vois, même la défense, parfois, digne, s'il fait 65-70 minutes, il va gagner une dernière. Madame, de l'année ménage.
0: Pour
1: le cercle, il y a du goulet.
0: Nénal.
1: C'est Zaire Emery qui va faire son entrée. Il doit jouer, hein.
0: Oui.
1: Le Parisien Zaire Emery, à la place de l'Ossard numéro 6, c'est qui, côté France, connaît. C'est Zaire Emery qui vient.
0: Kone moy genn
1: Zaire Emery moy ñew
0: jox Zaire Emery néna la won
1: sax premier match sama
0: néna la day def changement
1: Zaire Emery aussi un jeune joueur hein, qui a fait une bonne saison avec le Paris Saint-Germain.
0: Warène Zaire Emery qui remplace Kone. Premier changement côté français. Et c'est reparti.
1: Zaire, Hamba Kone, peut-être il respecte les consignes de rester au milieu et essayer de sécuriser la couverture entre Koundé et Upamecano. Mais Zaire Emery, c'est un milieu terrain qui aime faire des pénétrations.
0: Des pénétrations, madame, c'est offensif.
1: C'est offensif, moi.
0: Donc,
1: Deschamps, il paraît pour reculer. Parce que si on doit reculer, au moins il va faire entrer un N'Golo Kanté. Il va maintenir l'aspect défensif là.
0: Il va reculer. Amrabat.
1: Il va perdre le ballon.
0: Il joue pour Yacine Bounou. Il va décaler à droite vers Achraf Hakimi. Achraf Hakimi. Il va avancer. Il va perdre le ballon.
1: Il va avoir l'espace.
0: Achraf Hakimi. Bon jaillissement de la défense française.
1: C'est Digne. Ouais.
0: Lucas Digne, gagne le ballon. Il a tous rapidement joué. Aïnaoui. Vers Sofiane Amrabat. Vous décalez à gauche. Vers Talbi. Talbi devant deux Français. del Serigne Fissa ginaaw pour jouer pour
1: Edin
0: Salah Edin.
1: Unai, on l'a pas vu, hein. Ouais. Aujourd'hui, on ne reconnaît pas Unai. C'est lui qui animait le jeu, c'était le baromètre de l'équipe. Mais malheureusement, cette rencontre-là, on l'a pas vu, hein. Birahim aussi qui commence à décrocher. C'est-à-dire, il faut qu'il procède à l'avant. Nous jouer, d'avance tout dit. Mais si on veut qu'il y ait une zone, français, il n'y a pas de cas où il y aurait balle, il y a toute fraîcheur.
0: Et là, tout à l'heure, Maïdon Liu. Les jeux. Mauvais dégagement!
1: Ah, il allait mal.
0: Mais maintenant, le centre de Talbi, le don de dégager, loupé, devient petit camp. Voilà le mot. Là, maintenant. Rayon n'a pas été
1: Meignan. A bien vu le ballon. Hein.
0: Oui.
1: Ouais. Il n'était pas inquiet.
0: Le corner marocain à la 73e minute. Apparemment. Achraf Hakimi qui va jouer.
1: C'est Alain Issa Diop qui ont la taille. Il faut bien tirer.
0: Le ballon est parti au deuxième poteau.
1: Récupéré par Unai. Il ne faut pas perdre le ballon.
0: Guenne.
1: Ah,
0: Unai qui n'arrive pas à sauver cette balle. C'est sorti, c'est une touche.
1: Il a arrêté son contrôle.
0: Touche pour la France. De notre charmant Salah Edin qui sort, remplacé par.
1: C'est le dossard numéro 16.
0: Le dossard numéro 16.
1: On va voir son nom.
0: Jessine Yassine. El Unai. Deux changements, nous avons.
1: C'est un seul changement. Je pense qu'ils vont passer une défense à 3 parce que Yassine, il est plus offensif que défensif.
0: Yassine va remplacer Salah Edin.
1: Il est plus offensif que défensif.
0: Côté marocain, un autre changement. Ça va être compliqué pour les Marocains maintenant. Tout à l'heure, Maïdon Liu, les chauffeurs, Madoli Tibakari, Nyom Mandela, Agmadjan, Lamarana 1 et Lamarana 2, Alassane, Opé Mécano, long ballon, mauvaise passe, Opé Mécano, la touche rapidement jouée. Mais coach Finek marocain, là, nous avons fait les à la 75e minute, nous menons les 2-0.
1: Je pense qu'ils n'ont pas le choix. C'est-à-dire, moi, vous avez le troisième but. Ah. Ils sont KO.
0: Oui.
1: Et ils veulent réduire le score. Ce qu'ils ont fait, prendre des risques, mais pas à ce point, ils ont fait des folies.
0: Des folies.
1: Des dettes. Par exemple, ils ont fait sa défensif, ils ont offensif. Du genre mun nga wañi ben milieu terrain dougal ben attaquant
0: mais wañi na Salah Edin ba paré
1: Unai limi def
0: wow.
1: Non xam nga Yassine sax day jouer arrière mais dafa gëna offensif
0: mm-hmm.
1: Mais comme Unai limi def par exemple suñu amone ben attaquant mun na ñëw Ibrahim Diaz ñëw def ko ça fait oui. Ibrahim il ne sera plus attaquant mais il est milieu terrain en même temps attaquant
0: même temps.
1: Ah. Mais okay. Peut-être aussi ak Unai aussi vraiment avec sa technicité xamna motax ñu bayé ko ce terrain bi.
0: Un Français à terre, devant le Kylian Mbappé là encore. Mbappé. Kylian Mbappé.
1: Est-ce qu'il réclame pas de changement?
0: Il va sortir visiblement. Il s'est blessé. Il a gagné. Devant le Mbappé là, Kylian Mbappé.
1: Mais le changement là, là. C'est Mbappé qui vient, je te l'ai dit tout à l'heure. Et avec Mbappé, il y aura des centres. Un attaquant qui fait 1m94. Je pense qu'il va sortir.
0: Jean-Philippe Mateta. Le Nara Indi, le dossard numéro 22. En tout cas, Kylian Mbappé, il faut continuer le match. Ouais. Oui, Mateta est venu.
1: Avec Barcola, on va voir Mbappé et qui. Nous sommes entre Doué et Dembélé, quelqu'un va accompagner Mbappé, hein, je pense.
0: Pour Guénale.
1: Wow. C'est deux changements à la fois.
0: Kylian Mbappé qui sort.
1: Ovationné par le public.
0: Ovationné par le public. remplacé par...
1: Il est à deux buts.
0: Jean-Philippe Mateta.
1: Il est à deux buts de Mbappé pour être meilleur buteur de la Coupe du Monde. Kylian Mbappé.
0: Kylian Mbappé.
1: Messi, il a 21 ans. Mbappé a,
0: aussi,
1: a 19, oui. Maintenant, je pense que même la défense marocaine, on peut commencer à avancer tout. Parce que Mbappé a la vitesse que Mbappé a. Mbappé a un peu.
0: Barcola dafa génné
1: alors que le Doué mo génn
0: ah Doué mo
1: Doué et Mbappé
0: wow. Deuxième changement
1: wow.
0: Désiré Doué remplacé par Barcola. Deux changements côté français
1: cette fois-ci. Il a laissé Dembélé continuer. Vraiment la façon dont il mène son équipe là, c'est à saluer Didier Deschamps.
0: Oh, Didier Deschamps, dafa bari xam xam nak. Bu ko nit mën yam mën waxal xam dal amna xam en tant que coach.
1: Il gère son effectif franchement depuis presque
0: joueur yi indi yeb ngi len di utiliser
1: fait trois coupes du monde mu yor len
0: sa xam xam. Waay indi ay joueur coupe du monde def len meuf.
1: Doué
0: amul jël le centre Doué dégagé par la défense marocaine.
1: Olysee il attendait un retrait hein.
0: Ñun bañu dem coupe du monde amna joueur mënon len bay yu dem vacances. Jël leen yóbbu leen coup du monde teg leen ci banc bi ñuy xoole rek.
1: Ah bien sûr.
0: Ay Baro Sapoko ay Assane Diao ay joueurs yoo xam ne.
1: Surtout des jeunes yoo xam ne ay 18 ans
0: ay jeunes 18 ans 20 ans toll ci carrière.
1: Fallait les lancer.
0: Def ay saison yu rëy. Nga yóbbu leen di foot non mais.
1: Surtout le cas de Assane Diao
0: c'est une perte. Le cas de Assane Diao amul fenn.
1: Oui c'est une perte.
0: Y'a que le Sénégal qui ose faire ça un coach comme Pape Diao. Mais kenn mënu ci dara. Kenn mënu ci dara. Wax ba nit ñi dañuy wax ba sonn. Amul fenn. Nga dem compétition bu mel nii ay xale yi ndaw di joué xool ak bois di 18 ans la am. C'est compétition yi xale yi ñoo ko moom ñooy ñëw wane ñooy ñëw taal ko toj ko wane ko nga wane leen.
1: Il faut les lancer au moment
0: opportun. Même boo leen départ loolu deuxième mi-temps nga jox leen chance ñu am temps de jeu.
1: Comme li ñëpp gis par exemple un Sadio s'il fait 70
0: 70
1: 000 il peut donner à Assane Diaw terminé.
0: Vraiment.
1: Assane il a laissé la sélection espagnole au profit de l'équipe nationale.
0: Au profit de l'équipe nationale nga indi ko coupe du monde jouer le ko jouer le ko dara nga ni l'autre raison nga ko teg le ballon pour les français la contre attaque Barcola le 1-2 avec Michael Olise dafa gaaw Barcola le centre heureusement que laluko
1: Mbappé mi ngi xaar premier poteau. Barcola avec sa vitesse, la défense marocaine va beaucoup souffrir encore.
0: Non, mon cas, il sonne. Va prendre la faute. Hakimi Diaye, du bâton. Le ballon a été contré par le défenseur.
1: Heureusement, Issa Diop gis na ko parce que retirer un petit point de pénalty. Tam boba bu ko fa Olysee fekke rek mom tiax yeug na.
0: Ousmane Dembélé mo jël corner bi jëne ka la Raymond ak Olysee. Mu décalé vers Upamecano. La bonne passe.
1: Olysee maintenant, il gère le tempo hein. Ñoom ñoo mën a deux buts il reste que 10 minutes plus de temps additionnel donc du ñu yàkkamti
0: lu muy yàkkamte
1: même soo xoolee les Marocains commencent à baisser de rythme
0: le centre la tête
1: Mbappé avec sa taille gis nga bu duggee rek centre day commencé mais par contre si c' est des Mbappé ñëw fi di mbëkkante day xaar rek
0: day xaar waaw nga France kenn ku ne dafa am système de jeu bu ñuy football ak yow
1: non
0: ku ne li sa force lan lay defal
1: te
0: loolu mooy équipe
1: da nga naan joueur bu nekk buy jouer rek Deschamps am na lu muy football.
0: Am na lu muy football mais parce que joueur boobu loolu lay fooram. Joueur boobu xam ne jeu de tête la baax. Mais da koy centré booy passanté ba ci moom da koy solo. Unai. Les Marocains ils jouent vers Abrabat. 81e minute coach Birame Koundou.
1: En tout cas il reste moins de 10 minutes. On va voir yan argument la Marocain di indi. Mais pour l'instant ce qu'on est en train de voir là gisuma benn yoon Marocain inquiété français. Au moins da leen di bàyyi ak bal bi ñu def ay quelques passes quelques secondes après ñu centré ñoom ñu récupéré jouer alors que il faut que aussi mu am toute progression au moins sax des tirs de 30 de 20 mètres pourquoi pas gardien la rek il faut nga surprendre ko mais nu ñu bëgg a jouer voilà c'est compliqué
0: amul benn agressivité bu inquiété
1: je pense que est ce que le Maroc a même un tir cadré je pense que am na tir cadré
0: amu ko
1: voilà tu joues jusqu'à la 82e minute zéro tir cadré nga ne da nga bëgg égaliser c'est compliqué
0: amul lenn
1: il y a une faute au départ sur Talbi
0: sur le Marocain Kylian Mbappé
1: il a vu le ballon 77 km à l'heure avec, il a beaucoup appliqué hein,
0: non,
1: contrairement au penalty
0: c'est un bon joueur
1: il n'a que 27 ans hein. C'est sa troisième Coupe du Monde.
0: Troisième Coupe du Monde. Bouka Yalla dimbalé mëna défat ñaar.
1: Sur trois Coupes du Monde, il marque 20 buts.
0: 20 buts. Le coup franc joué par Hazard, Hakimi la tête. Dégagé par la défense française. Le ballon récupéré par Unai. Joué vers Amrabat. Amrabat del soit na vers Achraf Hakimi le capitaine. Achraf Hakimi day jëm fixé doué. Tégina deux Français passe le ballon pour Unai. Achraf Hakimi qui réclame une faute. Amna faute.
1: Il y a une faute, ouais. Et puis un beau geste fair play hein, de la part de Rabiot qui demande d'arrêter le match.
0: Oui.
1: Parce qu'il sait bien qu'il a touché son pied.
0: Ah, da xamné rek mëné nako 2-0.
1: Ah.
0: Bu doon 0-0 le li mom du ko ci fekk.
1: Ah, du ko ci fekk.
0: Waye ko mëné 2-0 war nga ko mëna yërem.
1: Ah, espérons que bon, les Marocains vont réduire le score.
0: Les Marocains qui prient. Et kay yaakar na ni pouré lo xam dañ ko ñaan.
1: Bon, en tout cas, man depuis le début, je l'avais dit hein.
0: Oui.
1: Bah, Maroc bu mu dal ci France, je l'avais dit parce que Marocains ni ñuy
0: jël. Achraf Hakimi.
1: Malé bu dalé ci France ay mom lénen lañuy wax.
0: Unai, le tir de Unai contré par Met Meignan.
1: Au moins premier tir cadré.
0: C'était un bon geste de Unai. Mais dafa déssé qui dafa déssé.
1: Ah, puissant.
0: Puissance. C'est vrai que c'était cadré mais amul won force bi mo am deug deug. Unai. Le retour.
1: D'accord.
0: Michael Olise.
1: Ouais. Maintenant c'est Mangmagna qui porte le brassard, hein. C'est le plus capé de la sélection.
0: Ah oui.
1: C'est qu'il était doublé de Lloris. Avant Nini n'a dit jouer. Mon bon dit sélection.
0: Mon aussi.
1: Normalement, s'il y avait si N'Golo Kanté jouait, c'est lui qui allait porter le brassard. Je pense que ñepp di jëb bi moy seen première coupe du monde.
0: Ay xalé dess nañ France kay xalé rek lañ lay indil ni.
1: Ay Saliba ñepp ñu lañi sogay wo. Koundé et consort ñepp ñu sogay ñepp.
0: Le corner marocain que va jouer Achraf Hakimi au premier poteau de la déviation.
1: C'est
0: le petit filet.
1: C'est Ay Nawi. C'est Ay Nawi qui a coupé le premier poteau.
0: La tête au premier poteau. Aïe, je pensais que nous avons un
1: petit tiaki, wow.
0: Un autre changement côté marocain. Talbi Mogin.
1: Talbi qui est fatigué, oui.
0: Remplacé par Sabaï.
1: Sabaï, oui.
0: Sabaï.
1: C'est Sabaï qui rentre. Lui aussi, c'est un attaquant.
0: Sabaï m'a remplacé. Talbi. Marocain, il est venu dire un changement.
1: Je pense que c'est de ça où l'elle donne.
0: Non, Defnan 5.
1: Defnan 5, on dit.
0: Wow. Defnan 5.
1: Sabaï Dougou.
0: Khanous Guénena, Talbi Guénena, Boadi Guénena.
1: 4 le 9, je pense.
0: 4 le centre au deuxième poteau dans les bras de Met Meignan. 2-0 pour la France.
1: Sabaï, il joue à Angers hein, en France.
0: Ah oui, France de
1: l'année. France de
0: l'année.
1: Angers.
0: Fin de corps de Ousmane Dembélé.
1: Quel effacé de Ousmane
0: Dembélé. Michael Olise. Olise contrôle correct. Banana ko ci deuxième poteau bi ak pied gauche
1: mais bi Yassine comprendre nako motax mu tel ko bagn enroulé parce que lo rek la doon wër.
0: Oh, Michael Olise dafa bari xam xam
1: yaram bi football la
0: yaram bay nangou limi def na ma lan waji.
1: En tout cas il a fait un geste lors de Sénégal France bi mu def Idrissa Gane Guèye. Non, moi j'attendais pas ça.
0: Yaram bay nangou de
1: ce contrôle là, voilà, gis nga Béchamp qui gagne Koundé, remplacé par Malagusto.
0: Malagusto.
1: Ouais. Koundé remplacé par Malagusto.
0: Oui, il a fait des changements.
1: Il faut aménager les jeux parce qu'ils ont beaucoup joué. Regarde, août, le championnat va démarrer. Août. Donc, nous avons beaucoup de monde qui a fait. Nous avons fait des clubs de l'année ménager.
0: Un autre changement côté français. Malagusto remplacé le Koundé. Michael Olise, Ousmane Dembélé, la mauvaise passe.
1: Il ne faut pas jouer pour Mbappeta aussi. Il faut qu'on ait à jouer le collectif.
0: 87e minute. 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
1: Attention à Borkala. Il est plus rapide que lui. Ouais.
0: Puis le Kylian Mbappé, le tir. De Barcola.
1: Barcola, Moussa Tchigol, lui, premier poteau. Heureusement, Bonou, il a suivi.
0: Yassine Bonou, c'est un très bon gardien. Bien vrai que j'ai le 2 buts, mais du coup,
1: il a Il a sauvé, mom. Il a arrêté un penalty. Le Kylian Mbappé en plus.
0: Vraiment. N'importe quel goal, moi j'ai un penalty pour Kylian Mbappé.
1: Ah, bien sûr.
0: Donc c'est où que je vois les gens, j'ai un peu 7 de côté.
1: Mbappé
0: et les boys, j'ai un peu 7.
1: Mbappé et Messi, et Harry Kane, beaucoup n'ont qu'un peu 7 de penalty.
0: J'ai un peu 7 de penalty, tu comprends le monde de Fnoulé. Le corner rapidement joué. La tête de Mateta.
1: Mateta, malheureusement, au-dessus de la barre.
0: Il avait battu Yassine Boulou. Il n'y a pas de
1: faute. Il est en retard. Hein?
0: Boulou mon est en retard.
1: Ah oui, il n'y a pas de faute. Ça reste encore 2 minutes plus le temps additionnel. Au moins sauver l'honneur les Marocains.
0: Sbaï. Sbaï. Nous sommes derrière vers.
1: Maintenant il faut progresser parce que Amadou attaquant point
0: Issa Diop.
1: Nazraoui et Issa Diop doivent avancer maintenant.
0: Amrabat. Ah. Ah. Raimi. Vers Amrabat. Nous sommes vers. Achraf Hakimi. Ibrahim Diaz. Mais mon deuxième mi-temps, qui est-ce que Ibrahim Diaz?
1: Ibrahim, à chaque fois, il y a des accès. On a un règle qui est mi-qui, mais mon y a des accès.
0: Deuxième mi-temps, il y a un peu de temps. Il y a un peu de temps. Il y a un peu de temps.
1: Il y a un peu de temps.
0: Ça a un peu de temps. Tout le monde. Complètement. C'est complètement perdu, Ibrahim Diaz.
1: Normalement, li nga xamni Unai deuxième mi-temps bi yep mu ngi animer jeu bi mom mo waron ñu
0: def ko def vraiment les Marocains encore Del Snover Unai le tir dévié mais c'est dans les bras de Maître Maignan 89 minutes 12 secondes coach Birom Koundou.
1: Ah, en tout cas bon si le score reste là bon le Maroc sera éliminé en quart de finale. Il est encore une deuxième fois consécutive, il est avec l'équipe de France qui l'a éliminé. Vu que je l'ai éliminé en 2022, je l'ai éliminé à Tahiti en 2026. Il est deux mondiaux consécutifs. Je pense que donc, la France est la bête noire du Maroc.
0: Oui. Apparemment, la France règne la Coupe du Monde de Niari Lyon. Lyon de la Teranga et Lyon de l'Atlas. Nous avons fait le premier match avec eux. 3e ñu dooron
1: 3 buts à 1 vraiment un match qui était là
0: la bonne ci ñaar jox ko Maroc tay ci quart de finale bi 6 minutes de temps additionnel di le 4e arbitre l'argentin 6 minutes encore pour permettre aux Marocains d'espérer de revenir. Ce sera quasiment difficile pour ce but.
1: Non, non, je pense pas.
0: Parce impossible, ça l'a.
1: Demain, il y a un rythme pour voir que le Maroc va égaliser. Il y a un double but pour égaliser. Parce que, quand même, ils ont commencé à baisser le rythme. C'est la fatigue, je ne sais pas, ou bien ils sont découragés, je ne sais pas. Okay. Surtout le milieu de terrain. En ce moment, les lignes libérées à chaque fois entre Amrabat et Aïnaoui, j'ai tout le milieu de terrain. Parce que les gens avancent, ils avancent, Amrabat avec le bail de Guinan. Et Dembélé, il aime trop demander le ballon entre les espaces, comme nous l'avons fait au Paris Saint-Germain. Si il rate le ballon, je pense qu'il sera à l'origine du troisième but, ou bien même Mamoudou le troisième but. Parce que l'autre, c'est son point fort.
0: Lola Iragal, que les Marocains aient un troisième but. Parce que Dylan Diéma, il y a un. Et là, ils vont libérer des espaces derrière. Soubaï. Yorna Unai. Barna pour Raimi. Delsnever Unai. Unai encore devant trois Français. Le centre dégagé par la défense. Saliba.
1: C'est un mauvais dégagement de Lucas Digne.
0: Lucas Digne, moi, nous dégageons avec pied droit.
1: Le corner direct.
0: Je pensais que Saliba le sort. Le corner est marocain. 1 minute 26.
1: C'est Soubaï qui va tirer.
0: Soubaï Mokoudjoul. C'est parti. La tête française. En deux temps, Ousmane Dembélé.
1: On va perdre le ballon.
0: Amrabat. Unai. Décalé à droite. Mais Rakimi.
1: Ram Diaye, il faut provoquer.
0: Le centre dégagé par la défense française. Genoulé.
1: Le ballon n'est pas sorti, hein. Attends, on va voir Dembélé et Barcola. Barcola, c'est lui qui cherche sa vitesse.
0: La gare, Barcola, délavante de Dembélé. Ousmane Dembélé. Marocain, il est venu à mais il est venu
1: à l'égoule. Il est venu à un contre un, Barcola, il joue vitesse avec Kissa Diop, parce qu'il est venu à l'égoule.
0: On décale vers Gusto. On fait Mécano. Rabiot. Lucas Di, Rabiot. Avec Dembélé, la passe vers Mateta.
1: Mateta, il rate son contrôle. Hein. Il a fait une mauvaise entrée, Mateta.
0: Bravo.
1: C'est que le problème, moi, ils veulent jouer avec moi. Parce que nous voulons que nous devons bien but de Coupe du Monde. Même jouer naturel, rek. Ce soir, il est doux, il est
0: vraiment. Il a mis un long ballon.
1: C'est Yacine.
0: Vers Spaï, de quoi faute.
1: Il faut demain. Il y a faute de main.
0: Faute de main, il faut que vous
1: si la main est décollée, c'est une faute.
0: Le coup franc rapidement joué, Olysée, également l'Olnek.
1: Quel contrôle.
0: Baye Diambou. Là, Olysée est mon bonheur. C'est bon. Yéral Ben Nangour, comment est-ce qu'il m'a douté? Il
1: m'a douté, non.
0: Mon gars, il m'a douté, il m'a douté, il m'a douté, il m'a douté, il m'a douté, il m'a douté. Donc, il m'a douté, il m'a douté, il m'a douté, il m'a douté.
1: On va sortir comme ça, voilà.
0: 3 minutes 11, dans les 2 minutes et quelques.
1: Ouais. Est-ce qu'il n'y aura pas d'autres chances? C'est qui a vu Dembélé, c'est ce que je dis. C'est un joueur qui aime demander le ballon entre les espaces. À chaque fois, vous tournez, il est dangereux.
0: Le centre, Mateta. Mateta, Dembélé, c'est le Marocain, Dorna.
1: Heureusement,
0: Yacine Gounoumi, on t'y
1: change. De son pied, hein. Déjà, voilà, vous faites un tank, rek. Heure de Dougouna.
0: Là. En tout cas, c'était bien fait de la part de Mateta. La contre-attaque marocaine. Ounaï, perd le ballon.
1: Récupéré par Mola Gusto, le nouvel entrant. Olo Olysee, moi, watch demande
0: Olysee, de Bouksouf. Mon bok na ci.
1: Non.
0: Ce joueur français, il a dit qu'il est dans le match. Il est dans le
1: match. Il est dans le
0: match.
1: Il est bien, hein.
0: Mateta, Dorbi Dalul.
1: Il n'a que 24 ans. Heureusement, c'est le pied. Dorbi Dalul, wa.
0: Mais là, hier, je me suis fait
1: attaquer. Je me suis fait football,
0: mais je me suis fait attaquer. Je me suis fait
1: attaquer. Bien tenté, hein? Bien
0: oui.
1: Tenté. Un geste d'attaquant. C'est Yacine, le nouvel entrant.
0: Oui, c'était bien fait.
1: C'est Samba sur le banc.
0: Sur le banc français.
1: Ça, c'est le but de Mbappé qui a tourné complètement le match.
0: Le match, hein? Ah, oh. Brice Samba. Et là, on revoit le but d'Ousmane Dembélé. Le deuxième but français, 4-45 coach. Ouais. Le Maroc va rentrer.
1: Ah bien, je pense que maintenant, les équipes
0: le Maroc va rentrer chez lui.
1: Voilà, il n'y aura plus d'équipes africaines sur le carré d'As. Hein.
0: Et c'est dommage.
1: C'est dommage. Au moins, la fois passée, c'était le Maroc. Hein.
0: Les Africains étaient bien partis. Déjà 9 équipes sur 10.
1: On fait les 16e.
0: On fait les 16e de finale. Malheureusement, 8e de finale, les deux n'ont pas.
1: Maroc, Égypte.
0: Maroc et Égypte. Quart de finale, Ben Motigno, Philomonayam. Et c'est dommage pour tout un continent. L'inexpérience a dicté sa loi, on peut dire.
1: Ah ouais, ouais.
0: Mais surtout, la qualité.

0: parce que la France était favorite aussi. Mais vu que dans un match là, vu que le Maroc aussi, quand il joue avec de grandes équipes là, il joue sans complexe. Voilà, on a vu une équipe marocaine bien ramener les ont changé toute cette façon de jouer.
1: Ouais.
0: Je sais pas, c'est dû parce que ils ont en face avec des stars. Après, tout le monde veut se faire voir. En l'occurrence, Boadi, le gamin de 18 ans là. Et Al-Nawi aussi.
1: Al-Nawi.
0: Aujourd'hui, on ne le reconnaît pas. Pareil pour El-Khanous aussi, l'attaquant de Stuttgart. Aujourd'hui, on ne le reconnaît pas. Alors que c'est les mêmes joueurs qui ont joué contre le Canada et ont gagné le match par 3-0. Mais aujourd'hui, ils ont eu en face avec une équipe française, bien ramantene bi, dañu am ben armada offensive bu doy war. Il y a des erreurs qui se payent cash. Ils ont eu la chance d'avoir un gardien bonou très présent en première mi-temps qui a sauvé deux occasions nettes plus un penalty de Kylian Mbappé. Mais en deuxième mi-temps, vous avez vu le premier but, Issa Diop, au lieu de sortir sur Mbappé, il est en train de reculer. Mbappé, il marque le but. Le deuxième but aussi, pareil. On a perdu le ballon en haut. Il y a personne sur Ousmane Dembélé, il fait deux contrôles, il marque le deuxième but et le match est plié. Mais encore une fois aussi, le Maroc n'a pas démérité. Ñew nañ def na lepp luñ doon xaar ci ñom. C'était la seule équipe africaine bi leson ci quart de finale ci 8e de finale ñaar lañ won, Égypte Argentine éliminé ko. Tay Maroc mo reson ci quart de finale pour représenter tout un continent. Vu que Coupe du monde la bi nga xamanteni bi les chances étaient tellement ouvertes. Afrique indi 10 équipes. Ñu dem deuxième tour, ben mo tok mi Tunisie, 9 yeb genn. Ni éliminé wat encore 7 yep mu dess 2 tay 2 yi ben mo dessone mi Maroc tay éliminé nañ ko. Encore une fois aussi on félicite la France vu que aussi Deschamps il est en train de faire un travail colossal. Mm-hmm. Deschamps il mélange l'expérience et la jeunesse et à chaque fois comme niñ ko waxé légui ñun en tant qu'entraîneur ñi xol ni Deschamps nous mi utiliser équipe am ak système nous mi varier ak style aussi nous mi varier. À chaque fois, s'il y a Kylian Mbappé, une France de jouer avec une France sans Kylian Mbappé, c'est diamétralement opposé. Quand Kylian Mbappé joue, France doit gis ñuy daw di d'abord de centrer. À chaque fois, dañuy jouer sur des conservations en attaque placée.
1: Ballon pied.
0: Mais su Mbappé génné avec Mbappé ta, da ngay gis dédoublement day bari ak ñuy indi ay centre. Encore une fois, ki nga xamanteni bi mo ngi moy Thuram, li Deschamps di wax yakamti wuko, ko bu jouer baxna, ke mën nako utiliser aussi mune en fin. Mune lu France di gëna qualifier, Thuram di gëna wër mën nako utiliser. Encore une fois, ñi remercier war ñëpp ñi nga xamne ñu ngi doon suivre fi ci Radio Sénégal.
1: Avant de vous libérer, est-ce que Kylian Mbappé ak Michael Olise ont été décisifs tay? Mune ñu wax ni match bu reuy lañu def ñom ñaar.
0: Waaw, mais tay sax dina né Olise mo gëna def match ak Mbappé.
1: Bien vrai que Mbappé dougal na.
0: Mbappé bien vrai que dougal na, mais Olise comme limay wax encore une fois rek li Deschamps nan Olise mom chance la mu am ko ci effectifam. Parce que Olise un joueur bi nga xamanteni bi certes il n'est pas décisif à gauche vu que mom gaucher le bo xamni sawarul du jouer côté gauche. Mm-hmm. Il préfère jouer à droite ou bien dans l'axe. Te dans l'axe sax c'est pas comme axe. Il préfère jouer derrière l'attaquant. Te Olise encore une fois da fay dox ton équipe. C'est pas pour rien mom mu nek le seul joueur bi nga xamanteni bi tay mi ngi xaar ben record bu mu wara battre moy faire 6 passes décisives dans une Coupe du monde. Il en est en 5 passes ben lay xaar pour égaler mu nek mu tollo ak le brésilien bi nga xamné mo defone 6 passes décisives. Te encore une fois la France qualifiée na, quel que soit Alpha, il reste deux matchs à la France. Soit day jouer dem jouer finale wala mu jouer 3e place. Kon à une passe bu ko Olise réussiré ak ni mi jouer rek yakarna dina am chance. Encore man mom je l'avais dit depuis le début Maroc ni mi jouer bu mu am France. Man je l'avais dit depuis le début. Maintenant su amé France dina ko gagner parce que vu que Marocain ni jouer dañuy def freestyle. Le freestyle bokoy jé ak équipe bu melni France dalay déglou jox la cieur essay bi lim nan tout texte est nuisible mo xaw dal marocain dañu abusé wu.
1: Mais le coaching de Didier Deschamps, un bon coaching, un coaching gagnant
0: vu que aussi ni mi ménager joueur ngay xam day def changement ba ci défense. Deschamps se permet même bi passé mu génné Digne tay kan la génné Koundé dougal Malagisto bi nga xamanteni bi il a joué presque tous les matchs de Chelsea. Bokuna ci l'un des joueurs yu upp luñu jouer championnat Angleterre. Le championnat Angleterre ñep xamnañ c'est le championnat le plus rythmé. Xolal tay
1: deux matchs danaka par semaine.
0: Boy bi il a que 21 ans. 20 ans si je ne me trompe pas Zaire Emery. Xolal fim ko dougal tay. Dougal ben match. Même dernier match bi dougal nit ñi nan lan la koy wowe sélection mu ne le moment opportun dina ko dougal. Xolal dougal nako tay ci quart de finale mu dugg jouer. En même temps Mbappé ta bi nga xamanteni bi ñeppay do wax nan bi mu jouer dernier match bi il n'était pas li mu ne encore une fois mom ne il n'est pas là pour gérer un joueur, il est là pour gérer un groupe mu ne il amna armada offensive bo xamanteni bi lu ko neex lako utiliser ak lu jeugul ak lu bi nek Monaco Ndiaye ba legui dugagul jouer te pourtant c'est un bon joueur ak lu préliminaire ay match amical France Côte d'Ivoire yoy mom mo done jouer ba ñam nan Deschamps dako jox chance am alors que bobu non da done may ces cadre là ñu am 109 pour ñeu préparer match bi kon donc vraiment ñu ngi saluer Deschamps sa façon de ménager.
1: Merci à coach Burem Koundoul, félicitations à la France, félicitations à Kylian Mbappé et à Michael Olise, mais surtout au coach.

0: Didier Deschamps, la France qui va donc jouer les demi-finales dans cette Coupe du Monde. Oui, la France qui bat le Maroc par 2-0 but de Kylian Mbappé à la 60e minute. Et puis un deuxième but d'Ousmane Dembélé à la 66e minute. Le match a été plié. Vous étiez sur Radio Sénégal. Merci à Pamatar Sara, Ngagne Demba Diop, à tous les techniciens, Nyom Seydina Sow, Miné Kondissé de Légui. Merci surtout à Benoît Mbadiane, donc membre du service de sport de Radio Sénégal. On vous donne rendez-vous demain pour une deuxième affiche du quart de finale. C'était la soirée de la Coupe du Monde sur Radio Sénégal. Gagné.
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6: Le médiateur de la République d'Embo Kandji, interrogé par Elhaj Kane.
7: Cet exercice procède de la volonté du médiateur de se rapprocher au plus près des populations et de leur permettre d'accéder dans les services de l'administration publique et de défendre leurs droits en général, parce que ce n'est pas tout que de recevoir pour le médiateur des réclamations. Une autre facette aussi des compétences du médiateur, c'est de défendre les intérêts, les droits des citoyens. Il ne peut pas tellement s'acquitter de cette mission en restant simplement à Dakar. Il ne peut pas se démultiplier parce que le médiateur est un, mais il peut, par la création de ces bureaux régionaux, dialoguer avec les populations, recueillir chaque fois que de besoin leurs réclamations et procéder au bon suivi. Kaolack n'a pas été choisi au hasard. Notre démarche est parfois empreinte d'opportunisme aussi. Kaolack est un carrefour. Kaolack est une région qui jouxte, disons, plusieurs pays limitrophes. Et c'est une voie d'accès à la Guinée, c'est une voie d'accès au Mali, c'est une région limitrophe de la Gambie. C'est une région également qui, dans laquelle bat le poumon économique, la production d'arachide, beaucoup de choses qui font qu'aujourd'hui, avec l'arrivée de l'autoroute, il y a quand même plus que de la pertinence à mettre un bureau du médiateur de la République. C'est un premier emploi pour Ndaye Maguette Diagne, mais c'est également une invitation qui lui est adressée pour afficher ses ambitions vers d'autres occupations plus pérennes.
6: Et puis des femmes des régions de Saint-Louis, Louga et Matam ont bénéficié à Linger d'un renforcement de capacité. Pendant 3 jours, ces femmes leaders ont été outillées pour connaître leurs droits afin de comprendre les enjeux pour agir en toute sécurité face à la corruption, au trafic de migrants, entre autres. Cette rencontre est possible grâce à l'appui de la coopération allemande. Gude Falcon, président de l'ONG Alliance contre les crimes organisés en Afrique, l'initiateur, s'en explique ici au micro de Wally Gay.
8: On a beaucoup parlé sur les droits humains, les droits économiques, les droits sociaux, sur tous les droits des femmes, etc., etc. Et voilà, aujourd'hui, on est en train de développer d'autres thèmes portant sur la définition et la compréhension du crime organisé. On l'a fait de façon itérative, échange avec les dames, et on s'est rendu compte que les dames de Linger sont très bien outillées dans la compréhension, en tout cas, de ces enjeux très complexes. Et on a également développé la corruption et la lutte contre la corruption, les secteurs corruptogènes et les moyens de lutte. On a beaucoup parlé de l'OFNAC, de sa mission et également du rôle extrêmement important de la déclaration de patrimoine qui, dans son analyse, permet de voir comment a évolué le patrimoine d'un déclarant et lui demander les justificatifs y afférents. On va aborder la lutte contre la cybercriminalité et la lutte contre le trafic des médicaments. Contrefait. Notre ambition aujourd'hui, dans le cadre de ces ateliers, c'est de faire comprendre aux populations les plus éloignées les enjeux et les défis liés au respect des droits humains, mais liées également à l'apparition de certaines dimensions du crime organisé que les gens doivent connaître et permettre à l'État de mieux les combattre.
6: Voilà, parlons santé à présent. La Seine Pharmacie Nationale d'Approvisionnement veut améliorer la disponibilité du médicament à 28% et réduire à 40% les ruptures dans l'approvisionnement. Cela passe par le renforcement et la modernisation de sa chaîne d'approvisionnement. Elle a réceptionné du matériel logistique roulant et manutention d'un coût global d'1,7 milliard CFA. Les détails avec Côte du Diagne.
0: La Seine Pharmacie Nationale d'Approvisionnement s'engage à augmenter sa capacité de distribution à 35% afin d'augmenter de 28% la disponibilité des médicaments, réduire à 40% les ruptures de médicaments au Sénégal. Docteur Ibrahim Assi, ministre de la Santé et de l'Hygiène publique.
9: On a 6 camions déjà, 18 fourgonnettes, également une dizaine de pick-up. Cette logistique va jouer un rôle extrêmement important dans la disponibilité des médicaments jusqu'au dernier kilomètre. Parce que lorsque nous sommes venus, on a fait une évaluation de la logistique. Il y a énormément de limites pour tout ce qui est gestion de la chaîne d'approvisionnement, mais également de distribution.
0: La réception de ce matériel logistique était une occasion pour lancer les activités préparatoires du Forum africain sur le renforcement de la chaîne d'approvisionnement des produits de santé. Docteur Ibrahim Assi.
9: Ce sera une occasion d'amener l'ensemble des acteurs qui sont dans tout ce qui est chaîne de distribution pour pouvoir échanger leur expérience, pour qu'on puisse améliorer au niveau africain tout ce qui est gestion de la chaîne d'approvisionnement et de la chaîne de distribution des médicaments pour qu'ils puissent arriver là où ils doivent arriver de manière sûre, mais en respectant les normes de qualité.
0: Cette quatrième édition, qui se tiendra du 25 au 27 novembre 2026 à Dakar, sera une opportunité pour faire l'état des lieux après 50 ans de politique des médicaments essentiels de l'OMS et la souveraineté pharmaceutique en Afrique.
6: Côte du Diagne, merci beaucoup. Et puis Kolda étreint son centre médico-social dédié aux agents de sécurité de proximité. Il dispose de 20 lits, d'un laboratoire et d'une ambulance. Le choix de Kolda s'explique parce qu'après Dakar et Fatick, le Fouladou abrite le plus gros contingent d'ASP sans Basseidi.
10: La carte sanitaire de Kolda s'enrichit d'une nouvelle structure avec l'ouverture au quartier Saremoussa, dont centre médico-social de l'agence d'assistance de proximité. Son ouverture justifie largement car Kolda concentre après Dakar et Fatick le plus grand nombre d'ASP. Capitaine Omar Touré, directeur général de l'agence d'assistance à la sécurité de proximité.
11: L'objectif de ce centre a été pour une santé de proximité auprès des ASP. Après Dakar, aujourd'hui nous avons choisi Kolda, c'est parce que Kolda concentre le plus grand nombre de populations d'ASP après Dakar et Fatick. Donc l'objectif aujourd'hui est tel que nous l'avons dit, mettre en place ce centre de proximité.
10: Un sentiment de fierté selon l'adjoint au gouverneur venu présider l'inauguration de ce centre médico-social avant de poursuivre que ce centre va offrir un service de qualité aux ASP, à leurs familles et aux populations. Bonaventure Calamo, adjoint au gouverneur de Kolda.
12: Cela vient renforcer la carte sanitaire de la région, également le plateau technique de la région de Kolda. Ce centre vient offrir des services de qualité aux agences d'assistance à la sécurité de proximité, les ASP, et au-delà à leurs familles, mais également aux populations de la région, en particulier de la ville de Kolda. C'est donc un sentiment de joie et de fierté qui nous a animés lors de cette cérémonie.
10: Il faut dire que ce centre médico-social des ASP, deuxième du genre après celui de Dakar, dispose de 20 lits d'hospitalisation, d'un laboratoire en cours d'installation, entre autres. Samba Seydi, Kolda, Radio Sénégal.
6: Samba Seydi, la commune de Gaya, dans le département de Dagana, a réceptionné une ambulance médicalisée entièrement équipée. C'est dans le cadre d'un partenariat avec le programme de résilience et de développement communautaire PRDC. L'ambulance vient satisfaire une vieille doléance des populations de cette contrée du Wallo, nous dit Mbaye Diop.
13: Au bout de soulagement pour les populations de Gaïm, la commune, en partenariat avec le programme de résilience et de développement communautaire PRDC, met en œuvre des mesures concrètes dont la réception d'une ambulance médicalisée. Pour le maire de Gaïm, cette dotation marque une étape importante dans l'amélioration des services de santé des populations. L'ambulance médicalisée permettra une prise en charge rapide et efficace des urgences médicales à Boukhadim Gaye.
14: C'est un moment de joie et on souhaite, comme on l'a dit en Wolof, que l'ambulance ne travaille pas trop parce que c'est comme des médicaments, on en prend mais on ne le souhaite pas.
13: Venu présider la cérémonie de remise de l'ambulance médicalisée, l'adjoint au sous-préfet d'Amban a beaucoup insisté sur l'entretien pour préserver ce bien au bénéfice des populations qui en avaient besoin à Bimbaye.
15: La commune de Gaye, par le biais de son conseil municipal, a jugé nécessaire nécessaire d'acheter une ambulance flambant neuve, 0 km. Donc, nous qui avons assisté à plusieurs reprises au conseil municipal, nous devons véritablement, en tant que représentants de l'État, insister sur l'entretien de cette ambulance-là, sur l'entretien de cet outil, mais sur l'entretien de ce véhicule, qui n'est pas tout simplement un véhicule, mais c'est quelque chose qui sauve des vies. C'est pourquoi nous avons insisté avec la mairie de Gaya, mais également avec le CNS, pour que ce véhicule-là soit bien entretenu.
13: Avec cette nouvelle ambulance, la commune peut améliorer, à travers le poste de santé de Gaya, la gestion des urgences et la sécurité sanitaire des populations. Gaya Mbaïdjo pour Radio Sénégal.
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6: Sur l'Inter, de nouveaux cas suspects d'Ebola ont été détectés dans des provinces jusque-là épargnées de la République démocratique du Congo. Signe que l'épidémie continue de s'étendre, les autorités recensent désormais 600 décès et 1759 cas confirmés. Sergei Lavrov a assuré que Moscou répondrait aux demandes des autorités mozambicaines pour faire face à la menace terroriste dans le nord du pays. La Russie est prête à aider et à répondre aux demandes de nos amis mozambicains en matière de soutien dans cette lutte contre la menace terroriste dans le nord du pays, a déclaré le chef de la diplomatie russe en visite à Maputo dans le cadre de sa tournée africaine, selon un communiqué de la présidence mozambicaine à l'issue d'une rencontre entre le président Daniel Chapo et le ministre russe des Affaires étrangères, Sergei Lavrov. Et puis, les manifestations contre l'immigration ont pris une nouvelle tournure jeudi à Johannesburg, où des groupes de Sud-Africains ont amené des étrangers présumés en situation irrégulière à la police, alimentant un climat de peur dans plusieurs quartiers et ravivant les tensions avec certains pays voisins. Dans le township d'Alexandra, une marche de protestation a dégénéré lorsque des hommes armés de bâtons ont été vus dans les rues. Face à ces débordements, les responsables communautaires ont appelé à un arrêt immédiat des manifestations. Nous n'avons pas besoin d'eux ici en Afrique du Sud parce qu'ils sont en situation irrégulière. Notre position est claire, mais la situation est désormais hors de contrôle et nous ne voulons que cette marche s'arrête. Nous voulons que cette marche s'arrête immédiatement, a déclaré Moussa Mabiko, responsable communautaire d'Alexandra. Les organisateurs affirment vouloir attirer l'attention des autorités sur l'immigration clandestine qu'ils accusent d'aggraver le chômage et l'insécurité dans le pays.
16: FIFA!

0: À 22h, passé de 21 minutes, la page des sports avec Benoît Badiane. Bonsoir.
1: Bonsoir, Ndaye Fatou Ndiaye et bonsoir à tous. La France, dans le carré d'as de cette Coupe du Monde de football, les Bleus sont imposés face au Lion de l'Atlas du Maroc 2-0 en quart de finale. C'était tout à l'heure au stade de Boston. La France qui domine le Maroc et hélas pour cette équipe marocaine, l'aventure s'arrête en quart de finale pour le Maroc qui avait pourtant disputé les demi-finales lors de la précédente édition. Et dans ce match, Kylian Mbappé qui a ouvert le score avant que Ousmane Dembélé n'aggrave le score. Et rappelons Kylian Mbappé qui inscrit également son 8e but dans cette compétition et qui retrouve Lionel Messi au classement des meilleurs buteurs de cette compétition, de cette Coupe du Monde de football. Rappelons le score 2-0 en faveur de la France qui élimine le Maroc dans cette compétition. La France qui va disputer les demi-finales de cette Coupe du Monde de football. Les autres quarts de finale vont se disputer à partir de demain vendredi, ce quart de finale entre l'Espagne et la Belgique à partir de 19h. Ensuite, samedi 11, 21h, Norvège-Angleterre et un peu plus tard dans la soirée, dans la nuit du samedi au dimanche 12 juillet à partir d'une heure du matin, l'Argentine, championne du monde en titre, qui joue contre la Suisse pour le compte des quarts de finale de cette Coupe du monde de football. Nous parlons basketball, Ndaye Fatou Ndiaye, avec Branko Badiou, c'est le capitaine et meneur de jeu de l'équipe nationale de basketball du Sénégal, les Lions du basket. Branko qui a signé un contrat de 3 ans avec Panathinaikos d'Athènes en Grèce. Branko qui paraffe ce contrat de 3 ans après avoir effectué 2 saisons à Valence, c'est en Espagne, avec bien évidemment une saison, 2 saisons bien remplies avec des sacres individuels, avec également l'équipe de Valence pour Branko Badiou du côté des Lions du basketball. Nous restons avec le basketball, mais dans la catégorie des moins de 18 ans, avec les préparatifs à l'Afrobasket U18 chez les garçons. C'est l'Afrobasket qui doit se tenir à Abidjan, en Côte d'Ivoire, du 4 au 16 août prochain. La direction technique nationale de la Fédération sénégalaise de basketball a organisé des tests de présélection au stadium Lamine Gueye de Kaolack, le sélectionneur de l'équipe nationale U18. Par ailleurs, coach de la Jeanne d'Arc de Dakar, Mohamed Sen, nous l'écoutons au micro de la JCAN.
2: La zone de Kaolack, avec des joueurs qui viennent de Kaffrine, un peu partout de la zone. Comme j'ai eu à le faire à Ziguinchor, je l'ai fait à Louga, je l'ai fait à Thiès, je l'ai fait à Mbour, je l'ai fait à Dakar, je l'ai fait à d'autres régions du Sénégal. Malheureusement, j'ai pas pu couvrir toutes les régions, mais j'ai cherché à couvrir les plus grandes régions où on pouvait trouver les basketteurs les plus prometteurs et leur permettre d'avoir une présélection en équipe nationale.
3: Qu'est-ce que vous avez trouvé à Kaolack?
2: À Kaolack, on a vu quand même des jeunes avec de belles perspectives qui travaillent bien dans leur club et dans leur centre. Mais on a effectué des invitations qu'on a données présent de la Ligue qui les émettra et j'espère que dès demain à 10h ils seront prêts pour les entraînements à Dakar.
3: Vous avez sélectionné ici combien de joueurs?
2: On a ciblé 2 joueurs qui ont des profils assez spécifiques parce qu'à Dakar on avait déjà commencé depuis mardi, donc on est à la recherche de joueurs sur des postes clés et je pense qu'on en a vu 2. On espère qu'ils pourront s'adapter au programme de Dakar.
3: Alors vous préparez quelle gestion?
2: On prépare la Coupe d'Afrique U18 à Abidjan du 4 au 16 août, donc on s'y attelle. La fédération nous a mis dans les conditions pour travailler très tôt, la direction technique, donc on est sur le travail.
1: Mohamed Sen, le sélectionneur national de l'équipe des U18 du Sénégal de basketball, rappelons, le Sénégal qui va prendre part à l'Afrobasket U18 chez les garçons du 4 au 16 août prochain à Abidjan en Côte d'Ivoire. Et rappelons l'information de la soirée, Ndaye Fatou, avant de boucler la qualification des Bleus de la France pour les demi-finales de la Coupe du Monde de football. La France qui a éliminé le Maroc sur le score de 2-0, c'était cet après-midi, ou bien ce soir à Boston aux États-Unis. La France qui va poursuivre son aventure dans cette Coupe du Monde de football, pourquoi pas aller jusqu'en finale, on l'espère pour les Bleus de la France, avec un sacré Kylian Mbappé qui a inscrit son 8e but dans cette compétition et qui retrouve Lionel Messi au classement des meilleures réalisations de cette compétition pour le moment.
0: Merci beaucoup Benoît Badiane. Et c'est la fin de cette édition à 22h passée de 26 minutes. Le rappel des principaux titres.
4: Ndaye Fatou Ndiaye.
0: Révision constitutionnelle. Le Conseil constitutionnel déclare la loi adoptée le 29 juin 2026 contraire à la Constitution. Vous avez suivi l'analyse du docteur Morfal. Il est enseignant-chercheur en droit public à l'université Cheikh Anta Diop de Dakar. Et puis échec des discussions entre le ministre de la fonction publique et les représentants des syndicats la question des licenciements et le point de discorde des négociations. Le Front syndical maintient ainsi la grève générale prévue demain vendredi 10 juillet. La page des sports de Benoît Badiane a mis un terme à ce rendez-vous d'information. Grand merci à l'équipe technique Gendembe Diop, Pap Matar Sar, Ndikou Falcham, centre de distribution et de modulation Seydina Sow, production Amadou Ndiaye, réalisation Day Arambay, Papa Malik Ndaw, coordination Elisabeth Agnessar. Merci pour votre fidélité, mesdames, messieurs. Rendez-vous à 01. Excellente suite de nos programmes.

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6: 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Nous sommes ensemble en ce jour béni autour de notre 34e appel. Vous qui croyez en moi, nous avons choisi le verset 14 sourate Taghabun qui invite les chefs de famille à la clairvoyance et à l'indulgence. 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Le verset nous dit: vous qui croyez en moi, certaines de vos épouses et de vos enfants sont vos ennemis. Méfiez-vous d'eux. Si vous êtes indulgents envers eux, si vous passez l'éponge et leur pardonnez, Allah est indulgent et miséricordieux avec vous. Sachez que vos biens et vos enfants sont une épreuve, mais une récompense immense vous attend auprès d'Allah. Craignez Allah autant que vous pouvez. Écoutez, obéissez, soyez charitable. C'est dans votre intérêt. Heureux ceux qui échappent à la cupidité de leur nafs. 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C'est pourquoi ce verset attire notre attention que ce n'est pas toujours le cas. Il nous dit, parmi vos biens et vos enfants, sont une épreuve. Ok. 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Quand Dieu ordonna aux musulmans d'émigrer, certains furent empêchés par leurs épouses et leurs enfants de rallier Médine. Quand ils purent enfin émigrer et découvrir ce qu'ils avaient raté, ils décidèrent de sévir contre leurs épouses et leurs enfants. C'est alors qu'Allah subhanahu wa ta'ala révéla ce verset pour les tempérer et leur dit « Sachez que vos biens et vos enfants sont une épreuve ». 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épouses certains enfants qui se comportent en ennemi min ay ba'du amwalikum wa awladikum. Ce n'est donc pas toutes les épouses, tous les enfants, car un ennemi veut toujours ton malheur. Mais comment imaginer que cet ennemi, que celui qui te veut du mal soit un membre de ta propre famille? Et dans ce cas, qu'est-ce que tu dois faire? Ok. 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premièrement faire prendre ses précautions être vigilant faire de la prévention fahzaruhum la deuxième chose c'est qu'il faut faire preuve d'indulgence de patience avoir la force de pardonner Boki, bu 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Car il dit répondre au mal par le bien. Répondre au mal par le bien transforme ton ennemi en ami intime. Mais pour cela, il faut de la patience et l'aide, l'assistance d'Allah subhanahu wa ta'ala. 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de famille qui rend coup pour coup et proclame toujours avec arrogance je cite on ne peut pas dépendre de moi et me manquer de respect. Mais un tel chef de famille ne bénéficiera certainement pas de l'aide divine. Il n'a pas un dhu hazin azim. Ok. Bon, ce que vous avez dit, c'est que vous avez dit que le bonheur ne peut pas être battu, ne peut pas être battu, ne peut pas être battu. 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l'heure, contre un enfant qui me rend malheureux, contre des biens qui causent ma perte, contre un ami qui apparemment est bienveillant, mais dont le cœur est plein de haine, un ami qui camoufle mes bienfaits et dévoile mes erreurs et mes fautes. 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

contrairement à ce que l'on pourrait penser à la lecture de ce verset, que le Coran stigmatise les femmes et les enfants, il n'en est pas ainsi. Le Coran ne donne pas tous les torts aux épouses et aux enfants. Il dit, bien je le répète, certaines de vos épouses et de vos enfants. Ce qui sous-entend qu'une majorité, que beaucoup d'épouses et d'enfants sont amis de leurs époux, de leurs pères. Boki. 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xariti borom kër lañu sen xariti wayjur lañu et la réalité témoigne que beaucoup d'épouses assistent leurs époux, les encouragent à obéir à Allah subhanahu wa ta'ala. La majorité des femmes s'acquittent de leur responsabilité conjugale, couvrent leurs époux de telle sorte que tout le monde, toute la communauté respecte leurs époux. 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épouses personne ne nous adresserait plus la parole donc nous devons toujours dire merci à nos épouses et à nos enfants boki ñun ñepp woor nañu ni budul won ak malanu sutura bi nga xamni suñuy soxna 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Et puis, amis auditeurs, l'hostilité conjugale est aussi le fait des hommes. Car, dit le verset 20, sourate le discernement, nous vous éprouvons les uns par les autres pour tester votre patience. 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Beaucoup de chefs de famille, amis auditeurs, sont de véritables ennemis de leurs épouses et de leurs enfants. C'est ainsi que Dieu a éprouvé des femmes par des époux irresponsables qui n'entretiennent pas leur famille, se déchargent sur leurs épouses, leur interdisent le voile, le travail salarié, de faire la charité avec l'argent du couple. 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
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Ces époux, je les appelle des époux épreuves, des maris fitna, cherchent à couper leurs épouses de leurs parents, de leurs frères, de leurs sœurs, de tous ceux sans qui elle ne serait pas son épouse. Un mari fitna autoritariste est plus blâmable que l'épouse fitna à cause de sa position de chef de famille. Il faut que cela soit clair. 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famille ennemi de sa famille à son double visage c'est un samba allah hors de chez lui il est ouvert disponible serviable affectueux mais dès qu'il entre dans sa maison aussitôt les rires cessent le silence apeuré s'installe chacun se retire dans son coin en priant Dieu subhanahu wa ta'ala qu'il reparte le plus loin et le plus longtemps possible mbokki bo beugé xamé borom keuru fitna jeukeru 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auditeur la meilleure des créatures le prophète Muhammad paix et salut sur lui nous a dit si une femme fait correctement ses prières quotidiennes jeûne le ramadan préserve sa chasteté respecte ses obligations conjugales on lui dira le jour du jugement entre au paradis par la porte de ton choix bokki digen ni yonent bi alayhi salam daf len wax lu neex moné digen bo xamni bi soxna so xamni fonk 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conditionnée à celle de tes parents. Si tes parents sont contents de toi, Allah est content de toi tant que c'est dans les règles et les normes acceptées par Dieu, subhanahu wa ta'ala. » Boki. 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
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Le salut du chef de famille est conditionné au respect de ses obligations envers ses épouses et ses enfants. Le prophète alayhi salam nous dit « Trois n'entreront pas au paradis. » Un daïus, une femme qui se prend pour un homme, et un ivrogne. 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qu'est un ivrogne mais pas un dayus il dit un dayus c'est un chef de famille qui ne surveille pas qui fréquente sa famille. C'est un chef de famille qui tolère le libertinage dans sa famille, dans les membres de sa famille, dans sa propre maison. 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dire donc ami auditeur qu'un chef de famille ne se sauvera jamais seul tandis que ses épouses et ses enfants vont brûler en enfer. Non, car la famille est comme un bateau en pleine mer. Tous collaborent pour arriver à bon port ou bien tous se noient en cas de naufrage. 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geej le verset 6 surat tahrim nous le dit croyant protégez-vous et protégez vos proches d'un feu dont le combustible est des hommes, des djinns et des pierres. 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
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Fais de nous des guides pour les vertus. Moki. Nous sommes tous les gens. 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

pour que l'époux éprouvé dans sa vie conjugale puisse trouver la force de patienter, d'être résilient. Allah subhanahu wa ta'ala lui propose les exemples de Noé et de Lot alayhi assalam, deux prophètes trahis par leurs épouses. 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Allah subhanahu wa ta'ala lui propose l'exemple de Asiya, une croyante, imaginez, épouse de Pharaon qui s'est proclamé Dieu, au-dessus de Dieu subhanahu wa ta'ala. 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

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tous deux considérer la récompense immense qu'Allah leur réserve s'ils suivent ses conseils et font preuve de patience. Craignez Allah dans la limite de vos capacités. Écoutez-le, obéissez-lui, subhanahu wa ta'ala, et à son prophète, paix et salut sur lui. Soyez charitable, indulgent, en répondant au mal par le bien. Et il conclut, « Khayran li anfusikum. » C'est mieux pour vous. 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Le prophète alayhi salam nous l'a dit. Allah n'accorde pas sa miséricorde à celui qui n'est pas miséricordieux, qui n'a pas de pitié envers son semblable. Boki. 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Il nous l'a dit. Le miséricordieux accorde sa miséricorde à ceux qui sont empathiques, indulgents, qui ont pitié de leurs semblables. Soyez indulgents avec ceux qui sont inférieurs. Ceux qui vous sont inférieurs, celui qui est au-dessus de vous sera miséricordieux envers vous. La parenté est le câble du miséricordieux. Celui qui la renforce, Allah le miséricordieux le renforce. Celui qui la coupe, Allah coupe tout lien avec lui. 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voulez-vous pas que Dieu vous pardonne. Dieu est indulgent et pardonneur avec ceux qui sont indulgents et pardonneurs. 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

dans les deux mondes. 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C'est une vérité absolue. C'est une vérité absolue. Car nous savons que le chouhou nafs pousse, c'est le chouhou nafs qui pousse les gens à voler, à mentir, à trahir, à violer les serments et les engagements. 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C'est ce que demandait le prophète alayhi salam. 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
0: Le Conseil constitutionnel rejette la procédure de révision de la Constitution portant sur la loi numéro 18-2026. Les sages motivent leur décision par la violation par l'Assemblée nationale de l'article 82, alinéa 2 et 4 de la Constitution. Nous écoutons à ce propos Dr Morfal, enseignant-chercheur en droit public à l'Université de Dakar. Il est joint par téléphone par Ndaye Arambay.
2: C'est une requête qui a été introduite par le président de la République. Et à l'appui de cette requête, le président avait soulevé deux points essentiels concernant la procédure. Donc la violation de l'article 82-2 et la violation de l'article 82-4 concernant d'abord l'absence de proposition de recettes compensatrices alors qu'il y a effectivement une incidence financière en application des dispositions articles 29, 30, 89, 90 et 91 relatives à la gestion des élections et à la création de la Cour constitutionnelle. Donc il n'y a pas de proposition de recettes compensatrices et à partir de ce moment-là, le Conseil considère qu'il y a une violation de l'article 82-2. En ce qui concerne la deuxième branche, concernant le vote bloqué, c'est une prérogative constitutionnelle qui est reconnue au président de la République. On a rejeté cette procédure et on n'a pas accepté même les amendements proposés par le président de la République. À partir de ce moment-là, également, on considère que c'est une violation de l'article 82-4. Et en plus de cela, le Conseil a démontré qu'au niveau de la Constitution, de cette disposition, on n'a pas fait de distinction.